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Merci Philippe Berthemer pour la lumière, pour son parapluie magique. Merci Philippe. Merci Stéphane pour le son qui se trouve là-bas. Cher Stéphane, merci beaucoup. Angelo ici, merci, merci. Merci Kamel, cher Kamel et les lumières, merci. Merci à vous d'être venus. Merci. Merci mes musiciens. C'est lui qui me sauve de tous les coups. Mon cher Fred. Merci Fred. Petite Dominique, petite seulement parce qu'elle a 19 ans, grande dans tout ce qu'elle fait. Merci Dominique, notre mascotte. Merci. Et ma belle Hélène. Merci Hélène. Cher Nicolas, merci. Alors, il joue le ukulélé. Il joue tous les guitares électriques et non électriques. Et en plus, il est beau. Faut savoir s'étendre sans se reprendre, pauvre Lola. Faut savoir s'étendre sans se reprendre, c'est délicat. 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

0: Hey, Mounia.
1: Hey, salut.
0: C'est toi, hein? Salam alaikum, comment tu vas?
1: Ouais, ça va, et toi?
0: C'est incroyable. Qu'est-ce que tu fais en uniforme, là, comme ça?
1: En fait, je travaille, je conduis.
0: Tu conduis le métro, ouais, c'est trop fort.
1: Ouais.
0: Bah, franchement, j'aurais aimé parler avec toi, mais je dois vraiment y aller. En plus, le métro a pris du retard, comme tu le sais.
1: Bah, tu parles, oui, je sais.
0: Allez,
1: bien.
0: Prends soin de toi, à tout bientôt. Passe bonjour à tes parents, hein.
1: D'accord.
0: Ciao, slama.
1: Merci, ciao.

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Bon Dieu, médien. Comme t'as dit, c'est ton plaisir de s'vécy à Radio Equinox, et Radio qui met au Dieu, pour vous bistanquer. Oh, il rien que ça. Et pour que m'ainsi, parce qu'il dit votre dit tant de bain beau Dieu au commencement d'une émission, comme mes parents m'ont appris pour y être bien poli, comment est-ce qu'on pourrait qu'on dire? On pourrait dire, bien sûr, bonjour les cousses, pour dire bonjour la compagnie. On pourrait dire bonjour les sossons, bonjour les camarades, ou comme nos instants à la radio, pinami chouteux et pinami chouteuses, bonjour. Ah, il y a une fois, on avait peu de le dire deux coups, parce que deux bonjour disent battent nos nains. Et de quoi est-ce qu'ils vont voir qu'on cause ce coup, c'est donc? Ah ben, des footballs, hein, parce qu'on les cause pas de tavo. Et justement, comme on les cause bramin, je ne vais en causer trop et je le ferai à ma manière. Je vous causerai tôt d'elle fière d'elle musique, puisque c'est le moment. Il y aurait, comme t'as dit, des spots et des ratournures, des fauves et des pasquilles pour rire au coup, parce que non est en AVC pour brer, hein, donc. Et nos choutrans, nos camarades Raymond, qui nous causent dans Wisconsin. Et bien sûr, il y aurait d'elle musique, des chansons en français et wallon, bien sûr. Et bien justement, Evla on musique. Une chanson à vous, Willie Marshall, qui nous chante les sossons pas de bon.

Les football, qu'est-ce affaire, donc, qu'est mes humains de là aux Amériques. Et ce n'en a rien à le dire. Il le faut courir du Mexique au Canada en passant par les États-Unis de Trump. Des premiers voyages, donc, Saint-Rovic, les équipes viennent nous demander tir. Pour y être footballeur, à cette heure, il faut n'a ou peu prendre l'avion. Et de Weltiès, et l'estomac, tourné à vous les comachas des œufs. Aïe, ça. Et on peut dire aussi que notre équipe de foot fout en traîne tous les diales. Aïe, ça, des roches diales qui couronnent tous les pirates comme des saints après un ballon. Faut vous y ça. Des roches diales, c'est ainsi qu'on les l'homme, notre joueur. D'où vient? Ben, pour émacraler les autres équipes dangereux. Ou Cobain, pour lui faire peu. Ben, pourtant, ce n'a des anges non peu, hein, les autres. Non, non, ce n'est pas ça. À ce qui paraît, c'est ton Gazetti qui les a lommés ainsi en 1906 parce qu'ils avaient gagné contre les Français. Ils gagnaient quoi contre les Français à ce moment-là? Et contre les Hollandais, ils avaient gagné 5-0, en affaire. Et ils couraient une patte tavo comme des diables, et comme ils étaient moussis et roches, l'an d'ouvain. Mais, hein, dans le football, hein, ce qui j'aime comme mien, hein, c'est les joueurs de paché. Oui, ça, zèle, ils jouent nu comme pas plégi, et n'en que pour les corps. Et les siacs qui les supportent, nous, nous sont là comme des jondus à boire comme des baudets. Mais ils viennent nous, voient les diens, jouer au football, pour bien se plaire, passer un bon moment, torto et chan. Même à vous les chats de l'équipe qui joue nu compte. Et ça, c'est vraiment bien dans l'idée de sport. Et à ce temps, nous allons shooter en chanson ménin sur le football. Ça. Oh, il y a tant et tant que ça qu'il ne faut pas qu'on shooter en. Hein. Mais sur nos jeux de balle. Les jeux de balle qu'on joue dans tous les villages dans le temps. Les véritables sports populaires d'Amonozo. Qu'on est causerait en joue. Shootant les jeux de balle.

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1: Allez, comme nous avons causé d'idéal là tout à l'heure, V6, sac en spa et ratournure à vous ce mot-là, l'idéal des dents. Si cotapé comme un dial dans un bénitier, ben, se démener comme un diable dans un bénitier, ça veut dire se démener comme un beau diable. Si c'est revenu le dial, c'est, ce serait bien étonnant si telle ou telle chose n'arrivait pas. C'est ton mestique qu'il dial n'en a voulu faire. C'est un métier que le diable n'a pas voulu faire tellement il est difficile. Ben, pas coup, c'est qu'on des curés qui dieu ça, hein, disent-elles, mais pour rire, bien sûr. Hein. À peu, kinché des dials à vous des queues d'arondes, à moins qu'il ne tombe des diables avec des queues d'hirondelles. Ça veut dire qu'à moins d'un environnement improbable, ceci devrait arriver, ou encore si la météo devient catastrophique. Chaque seconde, elle dial n'a rien. Chacun son compte et le diable n'a rien pour les bons comptes font les bons amis. Envoyer un saki au 700 dials. S'envoyer quelqu'un au 700 dials, c'est l'envoyer promener. Elle est long, quoi. Hein? Il y en a un vet dial qu'il s'arrête. Il n'y a pas un vert dial qu'il saura. On dit ça de quelqu'un qui veut vous donner un secret, qui veut vous dire un secret, on lui dit, ben voilà, je serai discret. Il y en a un vet dial qu'il s'arrête. Et vici, il n'y en a si dial qu'il est noir. Il n'est pas si diable qu'il est noir. Pour dire, il n'est pas aussi mauvais qu'il en a l'air. Un trop, si ce n'en a le diable. On dit ça dans sa qui frappe à l'uche, là, hein, pour qu'au moment où il rentre. C'est une miette ironique. L'idéal, si n'en a de la ouais, c'est de la ouais fou, pareil. Donc le diable, ce n'est pas de l'avoir, mais c'est de l'avoir dehors. On dit ça de quelqu'un qui reste longtemps et qui s'accroche. Hein. L'idéal éterre ses femmes et marie sa fille. Et ça, on dit, donc c'est le diable enterre sa femme et marie sa fille. On dit ça quand on voit un arc-en-ciel. Et pour l'arc-en-ciel, on peut dire un herdier, une arche des noyers. Et le dérain de WC, hein, quel bon Dieu vous bénisse et qu'il diable vous apiche. Que le bon Dieu vous bénisse et que le diable vous emporte. On dit ça à quelqu'un qui est éternué. Quand quelqu'un a éternué, on dit quel bon Dieu vous bénisse et qu'il diable vous apiche. Ça y est, ça. Et vonoro, parce qu'il y a des ratournures à vous le diable, il n'y a bras à main, donc, hein. Mais des chansons et tout, et à Vlaon qu'on connaît bien, hein, des salsas dans des mondes.

0: Allez, médien, c'est le moment des fous, faste. Un homme arrive devant Saint-Pierre et il y eut comme on sent.
1: Mais Godferdom, qu'est-ce qui te fait là, Domé? Oui, toi, t'as 35 ans et tu sauves mia de mes pia. Tu me bois nain, tu me fumes nain, tu n'as jamais trompé me femme. Aïr année, tu me coûtes ben gentiment, tu me l'es. Et la caste, tu me retrouves à déva au ciel. 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
0: Saint-Pierre est se barré, et du ce qu'il est un, il répond, ben, t'en es jamais arrivé, cette affaire-là, mais ce n'est rien, tu me vas contrôler. 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
1: Fred Dupont, hein, oui. Et qu'est-ce qui va fiot de votre mestie, là, hein? Ben, j'avais un petit garage à Sinet, et dire fieux les voiteurs comme amne.
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1: 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Ben, c'est non impossible, donc, tu n'as que 35 ans.
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0: Ben, mais tout ça, mais on a plus que ça. 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
0: Aïe, ça. Allez. À ce temps, nous allons shooter en musique, en chanson de notre ami Yves Duteil qui nous chante la langue de chez nous. Et c'est une chanson qu'on pourrait mettre pour nos autres aussi. Hein. Shootons.
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Pasteur, mais tiens, je ne vais pas vous lire un petit texte qui a été écrit par Jean Emblène et qui nous cause aussi ton dial. Les passages du dial. Et je n'ai qu'à en bonne. Il n'y a le dial qu'à passer. Jim s'est rebain passé, d'elle veuille, pas devant mot jaune. 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Pendant un veuille d'infernal, faudrait qu'il fît fait ça. Faut-il piquer au diable et viquer en miette mia, pourrait ni boire qui doter. Oh, mais ça, jamais. D'abord, non allons à boire doté non peu, ni quand même d'opéquer, mais on verre d'ibir à vous, Willy Marshall.

0: À cette heure, nous allons shooter notre camarade Raymond qui nous cause des voyages qu'il a fait là au Wisconsin. Vous savez, on nous a déjà causé d'un rescompte qu'il avait fait à vous LVC. Et nous restons à cette heure d'un voyage qu'il avait là. Et ils vont arriver dans le pays du Wisconsin là où il y a des Wallons. Et quoi, en fait, des gens qui causent nos Wallons là. Sous-tend.
1: Bonjour Raymond. Ce qui fait que nous restons en VC. À nouveau, hein, parce qu'on a déjà causé, on s'est déjà veillé à vous les vos voyages au Wisconsin, parce que c'est ça qu'on cause à cette heure, hein, qui vous est arrivé au Wisconsin, vous a causé de vous arriver à New York, et de toutes les mésoumènes que vous avez eues là, vous les douanes et tout ça et tout ça, et puis après vous avez pris un avion, hop, vous allez vraiment au Wisconsin, donc. Et pour arriver alors à Green Bay, Vela, où il y a vraiment les. C'est Vela qu'il y a tous les Wallons de Wisconsin. Green Bay, ben, en français, c'est la baie verte. Hein. Et donc, vous arrivez au Vela, à Green Bay, en 1975. Et qu'est-ce qui se passe, Vela, donc?
2: Eh bien, bonjour, hein. Donc, Novla, en 1975. Donc, premier voyage des Wallons de Belgique, Adler, les cousins d'Amérique. Nous estimons 250 yons, comme ça, parce qu'il n'y a aucun Marie-Laure, ça je le dirai tout à l'heure. Et donc, on arrive à Green Bay. Green Bay, c'est la ville principale où les Wallons sont installés. Pour faire des comparaisons, et ça se tombe, je vais dire, au Gilles. Green Bay, c'est à peu près comme Namur, parce qu'au niveau des habitants, c'est à via 5-10 000, 5-15 000 habitants. Et c'est bien, Namur, c'est à peu c'est près, ça, à peu près le même. Hein. Donc voilà, et Green Bay, ben, c'est une belle ville. Et les Wallons américains nouveaux avaient préparé une réception de Toledial, comme Dieu va dire. Parce que c'est vrai, reçu Ostendien d'un coup, hein, et tout le monde avait préparé de la mounie à boire, etc., etc., devant que tout le monde, la plupart des gens des voyages ont dit, que, je vais dire, les nouveaux dixièmes, ont dit hébergés et reçus dans des familles, hein, comme ils avaient retrouvé des familles, etc. Hein, et il estime Tobinouche, les Américains, sur le fameux Belge. Et, mais par exemple, j'ai reçu le fameux Joe S. Fum, que nous avions rencontré donc, à Folletombe, à Lovin, pour les mener à le cousin de Folletombe. Et le curé de Folletombe, S. Frère, l'abbé Malais, est frère qui se nomme Charles Malaise, est in de nos voyages et on se dit reçu à vous, mes camarades Goffin d'Henri et mes, adler dans la famille de Joe. Hein, donc on est comme, combien donc nos quatre Wallons
1: dans la famille,
2: hein, dans la famille de Joe, là, hein, qui nous reçu malheureux. On revenait ces affaires-là. Donc, le premier jour, quand on est arrivé, hein, bon, là, c'est les rabressages, etc., etc. Et c'est vrai que tout le monde a été éparpillé comme ça dans des familles. Donc, c'est quand ça venait, justement, quand nous avons arrivé le veau au mois de Jolette, au mois de Jolette 75, on fiesteuf. L'indépendance de l'Amérique. Oui. Parce que l'indépendance, c'est le 4 juillet.
1: Oui.
2: Hein? Et on est là pour le fiasse, naturellement. Ça n'est le premier jour. Mais, ah oui, parce qu'on a le voyage, on a demeuré le vote, je ne sais pas combien, mais depuis le départ de Bruxelles jusqu'à notre retour, quand on a fait l'étape au Canada, on y a demeuré 21 jours quand même. Hein.
1: C'est un bien voyage. Hein,
2: c'est, non, mais c'est vrai que toi, tu as été bien organisé. Green Bay, ce que c'est. Et puis dans autres, les villages où que Joe demeure, Isloum, Luxembourg. Et Luxembourg, bon, c'est une petite histoire qui est assez comique comme ça. Quand les tout premiers Wallons sont arrivés, Belges sont arrivés, ils n'avaient pas de nom. Donc, on loumeuf les villages comme ça, comme on veut. Et ils n'avaient rien d'officiel là-dedans, c'est ainsi. Et puis les années ont passé, et puis le gouvernement américain a voulu donner donc des vrais noms et délimiter les villages. Et Luxembourg, ils ont reçu une plaque qui laisse marquer Luxembourg. Et par contre, à 200-300 km de là, il y a un autre village où c'est. Tous des Luxembourgeois, des descendants luxembourgeois qui sont installés, et le village est Isloum, Belgium.
1: Ah, c'est bizarre. Mais...
2: Hein? Ça fait qu'il y a un mishmash là, et ça a tout donné mais rien c'est. Ça a tout donné mais rien c'est, et quand on a repris le car pour les aller, ils nous ont fait passer par Belgium d'abord, en disant TVC, c'est des Belges. Et à Luxembourg, c'est donné des Luxembourgeois, c'est des Wallons. Donc, on a tout mis là que ça c'est l'indépendance des. Et naturellement, ça s'est fiesté d'une façon tout à fait particulière pour nous autres. Hein? Je me rappelle, il a une fois un cortège, hein, a voulu naturellement le drapeau américain. Drapeau belge, bien sûr, mais surtout le coq wallon. Et il avait, un cortège avec les grosses voitures, là, surtout à Don. Il avait une torture de bagnoles, Cadillac, Pontiac, tout ce qui est de vous. Hein. Et à Don, il avait l'élection de Belgian Day Queen. Hein? Donc, et ça c'est naturellement, elle laisse son char, hein? Je me rappelle de toutes ces photos-là, naturellement. John Faye, il me semble que ce nom, c'est Le Mans. Hein? Donc, un nom bien belge, quoi. Hein? Et là, ça veut dire. Ah oui, il a vu le gouverneur de l'État du Wisconsin, qu'est-ce que là. Et elle a aussi. Le nom de famille des gouverneurs du Wisconsin, qui n'est né wallon, c'est d'origine française, c'est de la Luzerne.
1: Ah!
2: T'en serais-tu trouvé un nom français, hein? La Luzerne. Et j'ai encore la façon dont ils prononcent. Parce que c'est parce que je l'avais.
1: À l'anglais, oui.
2: Oh, je l'avais veillé écrit. Qui dit « Ah, la Luzerne », parce que ça, c'est un peu commun. Et il a vu un feu d'artifice de tout bazar. Le même affaire qu'on fait VC au 21 de Gillette, quoi. Hein. Et c'est vrai que pour celle, c'est une fameuse organisation, hein, reçue au Stangien, ça fait qu'elle est aimée. Les familles, les gens que j'avais rencontrés en 72, et Ardon en 74, il est revenu pour le deuxième cours. C'est qu'aussi, j'en avais rencontré quand même pas 50, et Yveline, Mersure, Torto. Ça fait que ce n'est une néologie d'aller de Tocosté. Mais je me rappelle que. J'avais quand même Nemo voyagé, hein, avec mes camarades golfins d'arrêt, hein, parce que nos estines ont logé dans le même champ, nos deux. Et voilà, ça fait qu'on a sti par-ci, par-là. Et les réceptions à l'américaine, hein, on avait né l'habitude de ça. Hein. Premier jour. Et ça. On a eu ça d'abord tous les jours parce que c'est comme ça que ça se passe au Vaud. Le petit déjeuner à l'américaine, le petit déjeuner anglais, c'est John Sakwe. Le petit déjeuner américain, c'est autre chose. Hein? Erdons sastubitres, donc le fom da djo, hein, bun cuisinière, qui nous a préparé sa petit déjeuner, là, hein, et là, ce petit déjeuner, quand on pense que nous autres, c'est ce qu'on mouine sur vin au matin, par rapport à ce que Zal mouine le veau, hein, pour que ainsi, t'as des oeufs au bacon, à vous des l'or, hein, des sauces à vous des haricots sur tomate, hein, des boudins chaud, et ça, tout ça, ma chiachonne, et puis, donc, t'as des secrets qui mouinent en même temps. Il fait des petites crêpes, des petites vôtres, tout tronc, et maintenant des sirop d'érable, hein, parce qu'il fait des sirops d'érable, elles-mêmes, le voient, hein, mais pas le sirop. Hein. Ça fait que quand t'as mouillé tout ça,
1: t'as d'abord pas journée.
2: T'as d'abord pas de journée. D'ailleurs, le repas de nos autres, nos dîners, le dîner, c'est léger, mais heureusement, parce qu'on s'arrunait terre à vous en régime pareil. Hein. Ça fait que les réceptions, on veille le paysage, hein, les régions de Green Bay. Ils nous ont fait veille naturellement dans le village qui portait le nom d'Avorcé. Hein. Luxembourg, le village à côté, c'est Bruxelles. À Bruxelles, je crois qu'il y a une cinquantaine de gens. Hein. Et puis Namur, hein, Namur comme déjeuner. À côté de Namur, c'est Champion. À côté de Champion, c'est Rosière, hein, etc. Et c'est tout le nom d'Avorcé.
1: Est-ce qu'il vous cousine bien tout ballon à vous aller ou c'était de l'anglais, de français?
2: Ah ben non, ah non, hein, et pour que m'ainsi, j'ai jamais été un d'eux en américain, en wallon d'Amérique, dire un mot en français, une somme d'années en français, rien du tout. Donc, à cette époque-là, en 75, toutes les gens qu'on a visité, toutes les formules, etc., ils cousinent. Que wallon, hein, et que wallon. Naturellement, les gens, je vais dire les petits enfants et tout ça, ne cousinaient le wallon, hein. Mais là, c'est un vrai plaisir de plus aller comme ça, à de l'un qu'à de l'autre, et d'atteindre causer le wallon. À vous toutes des expressions dans mon azote. Hein, et je reviens à cette heure au nom d'un village et je dis, tiens, c'est un drôle de nom, c'est Lincoln. Ah, mais on a craindu le nom, comme de dire, comment on a craindu le nom? C'est ce grand lait. Et pourquoi est-ce que ça a beau craindu? Parce que le président Lincoln, c'est un grand lait. Ça fait que tout le monde qui rieuse de ça, quand ils ont expliqué cette affaire-là, hein, il finit des jeux de mots en wallon.
0: Ah, il s'en met bien. Ça, c'est ton affaire. Hein. Nous le soutrons qu'on coup, les prochains coups qu'on revient à convaincer. Et ce serait le dernier coup qui nous causerait comment est-ce que ça s'est terminé les affaires. Là. Mais nous allons shooter à cette heure une chanson qui nous chante, qui nous cause des Lafayette. Parce qu'il y avait là aussi, il y a eu des wallons qu'on se tivait là au Mississippi, d'ailleurs, hein, Namur et Lafayette, ils sont mis à Téchon. Hein, il y a eu des, comment est-ce qu'on dit ça, hein, des jumelages, qu'on dit Corasteur. Hein, à vous Lafayette et Namur. Nous en allons les shooter, c'est au Mississippi, c'est non, au même endroit, hein, mais enfin, c'est en Amérique quand même. Shootons faillite à Lafayette.

Là, on m'a dit, ça va bien shooter, hein, vous avez un Tindus qui l'ont dit, comme dans ce Raymond dans la D, hein, ils ont causé, dit Lafayette, mais aussi des Lincoln et Granlé, hein, c'est ton affaire qui est bien connu, V, là, hein, et qui est connu l'eau et l'autre maintenant, parce qu'ils vont le savoir. Allez, et nous allons causer à ce stade, elle fait de la musique. Ah, immédiat, il vous faut un Rovi qui, le 21 ou 10 juin, c'est le fiesse de la musique. Les premières fiesses de la musique, ça se dit le 21 ou 10 juin en 1982. C'est le ministre français de la culture et d'histoire-là qui l'a mettu sous pied. On l'a nommé Jacques Lang. Dis-plus, il y a des fiesses ainsi dans toutes les villes de l'Europe. Hein, il y en a qui est France, hein, parce qu'il n'y a en mieux pas de tapoteau et en amour et tout doux. Vos rôles le groupe L'Oriot, qu'on a déjà atteint du VC, et il viendrait jouer dans le courtier de Mojon de la poésie à 11h du matin dimanche. Et d'abord, pour vous le remettre dans vos oreilles, nous allons shooter.

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1: Tous les jours, pas d'un fait d'une musique, donc il n'y aurait d'une musique pas de ta vol, vel de nameur. C'est tant de sacoué de jute d'erreur dont il vous faudrait profiter. Bien sûr, à pour l'Orient qui nous venons d'éteindre, si serait bramin des chansons et français. Mais nos autres, les Wallons, non est en un, pour foutre Dieu les siacs qui ne causent n'un comme nos autres. Et nous les shooterons à vous plaisir. Voir avant qui c'est des artistes qu'on éteint un souvent dans les postes. Mais vici à Radio Equinox, qui radio qui met audio, nous allons le faire fiesse et les mettre audio pour vous donc. Et si serait, ce serait un casteur, hein, mais tout le long de l'année. Vici, tu vas vous dire un petit mot à un tour de petit coin, hein, sous le mot artiste qui tu viens de dire. Hein. Vous faut savoir que Wallon, en artiste, c'est voir avant en vétérinaire. Ça peint ses français. Mais on peut dire, étant artiste, bon, on artiste peintre, on chanteux, ou on scrieux, et on aura. Mais attention, hein, il faut un print bout pour vache. Hein. Et à cette heure, nous allons shooter Muriel d'ailleurs, qui serait là aussi à la fiesta de la musique, à Namur. Elle nous chante sur le pluff qui s'en a fait d'aubain pour le moment.

Nyako, on pense les autres artistes qui vont pourront atteindre ces dieux-là. Mais il y en a un qui est dû d'être fait de musique, qui n'y a. Toute l'année, vos plots en éteint et shooté au théâtre, au conservatoire, au belvédère, à la citadelle, Saint-Rovie, nos kiosques, place Maurice Servi. Veillot, de la musique, il n'y a tous les dieux, et n'un qu'il vint et on dit jeune. Allez, mais bien, nous arrivons au coron de notre émission, mais non seulement, disent-elles, c'est, mais aussi, là, qui c'est le moment, à cette heure de l'année, le moment de l'année, qui notre émission serait eu de pontin. Nous allons faire baraque, deux mois au long. Mais nous nous reverrons, et nous reverrons plus fort. Tu vas le vouloir bien sûr. Et distinct là, ni revionnant, ni causer, chanter, et rire et wallon.

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1: Il est 10h.
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3: Notre petite goutte de poésie se laisse choir cette semaine dans l'océan du classique. Eh oui. Il sera question de Nicolas Boileau, un auteur français, poète, né en 1636, décédé en 1711. Talent supérieur que celui de Boileau, fait de verve et de pittoresque, il n'est pas à proprement parler, évidemment, un poète lyrique, et il n'en a pas l'ambition. Par contre, s'il s'agit d'ébaucher une attitude, de croquer un ridicule, de frapper une formule claire et sèche ou de raconter avec réalisme une rencontre plaisante, un repas incongru, le vers du satirique alors se déroule avec entrain et mouvement. Mais le mérite premier de Boileau, son art véritable, fut de discerner avec une sûreté sans faille ceux de ses contemporains qui ne vieilliraient pas. Que voilà une belle qualité. Nicolas Boileau d'Espréau est né à Paris, d'une famille d'avocats et de gens de robe, il étudie la théologie puis le droit avant de s'orienter vers la littérature satirique. Prendre parti dans des cabales littéraires, fréquenter cabarets et salons, manier le trait percutant, s'attirer de redoutables inimitiés, voilà qui vous introduit dans le sérail des lettres. Sans émousser la pointe du critique, l'âge et le succès invitent Boileau à se faire théoricien. Ce que pensaient ses contemporains, il va le codifier avec sagesse. Il fut historiographe du roi en 1677 et puis académicien, et il aurait peut-être remisé la lance et le palefroid si la querelle des anciens et des modernes et des différents avec les jésuites n'avait stimulé une dernière fois celui qu'on surnommait le vieux lion doux et traitable. C'est à Paris qu'il meurt en 1711, on lui doit des satires, des épîtres, un art poétique évidemment, le lutrin, des odes, des chansons, des épigrammes, des stances, des réflexions et des discours. Vous voyez que Boileau est non seulement un poète bien trempé, mais aussi un homme de lettres remarquable. Le voici dans « Discours au roi », extrait de ses épîtres.
4: Ainsi, dès qu'une fois ma verve se réveille, comme on voit au printemps la diligente abeille qui du butin des fleurs va composer son miel, des sottises du temps, je compose mon fiel. Je vais de toutes parts où me guide ma veine, sans tenir en marchant une route certaine. Et sans gêner ma plume en ce libre métier, je la laisse au hasard courir sur le papier. Le mal est qu'en rimant, ma muse un peu légère nomme tout par son nom et ne saurait rien taire. C'est là ce qui fait peur aux esprits de ce temps, qui, tout blancs au dehors, sont tout noirs au dedans. Il tremble qu'un censeur, que sa verve encourage, ne vienne en ses écrits démasquer leur visage, et fouillant dans leurs mœurs en toute liberté, n'aille du fond du puits tirer la vérité. »

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1: Jali et son album « Des jours et des lunes ». Entre ombre et lumière, entre espoir et inquiétude, Jali livre « Des jours et des lunes ». Un premier album épuré et poétique. Armé de ses mots et de sa guitare, il a les deux pieds sur terre, mais la tête dans les étoiles. Et il est un peu au carrefour des routes. Va-t-il choisir l'ombre, la lune ? Va-t-il choisir la lumière, le jour ? C'est à voir. Jali, avant d'en écrire, a d'abord écouté beaucoup de chansons. Né au Rwanda en 1988, il passe toute son enfance à Bruxelles. De ce pays africain dont il est originaire, il a tiré son nom de scène, Jali, le nom de la plus haute montagne de Kigali, la capitale rwandaise, dont est issue sa famille. Gamin, nous écoutions Joe Dassin ou Mike Brand dans la voiture des vacances, confie-t-il. Je me suis ouvert à d'autres styles en grandissant, évidemment. La guitare m'a très vite intéressé avec des artistes comme Tracy Chapman ou Ben Harper. J'ai découvert Brassens, j'ai découvert Brel aussi, mais bien plus tard. Les vieux amants a été le déclic pour que je me mette à écrire des chansons en français. Oui, je dois beaucoup à Brassens, oui, je dois beaucoup à Jacques Brel. Et en 2005, Jali découvre le Rwanda où il vit durant 2 ans. Cela m'a ouvert au monde. Côtoyer à la fois la misère et les belles choses essentielles m'a donné une certaine maturité, confie-t-il. Cette maturité, elle se traduit dans les textes de ce premier album par un certain pessimisme quant au réel. Un fatalisme dont l'échappatoire est le rêve ou l'utopie. Si j'avais un bateau, je partirais en solitaire et sans escale. Si j'avais un bateau, je laisserais ma boussole à terre pour suivre mon étoile. C'est dans Espagnola, le premier single. L'histoire du Rwanda lui a inspiré Et si, une chanson un peu naïve. Et si on pouvait revenir en arrière et tout recommencer, est-ce que le monde aurait été aussi différent ? Vous l'avez compris, Jali aime raconter des histoires. Ses chansons sont de petits contes, souvent assortis d'une conclusion, en guise de morale de la fable. Des fables poétiques très simples, tout comme l'accompagnement à la guitare est épuré, suivant de près le chant. Mais Jali n'est pas un naïf. Il sait que graver un disque n'est pas un acte sans impact, inoffensif. Il sait que s'il se livre à ce petit jeu, il se jette aussi en pâture, au public et aux critiques de tout poil. C'est gravé, donc c'est grave, disait Gainsbourg. Jali n'a pas oublié la leçon. Tout au long de l'album, cette phrase a sonné à son oreille comme une très grande vérité. Avant d'être un album, avec sa pochette, son cellophane et son nom posé dessus, il ne s'agissait que de chansons, des mots, des mélodies qui volent au vent, confie-t-il. Mais aujourd'hui, elles sont gravées là, pour toujours. Alors oui, c'est grave, sublime et naïf à la fois, ne trouvez-vous pas ? Mais il faut la simplicité et l'authenticité d'un Jali pour dire cela. Autre signe de cette gentillesse, sa présence à la conférence de presse l'autre jour, lors du lancement des Fêtes de la musique à Namur. Il était venu à Namur, comme cela, la guitare en bandoulière, pour chanter une ou deux chansons, comme s'il n'avait rien d'autre à faire. Magnifique Jali de chaleur et de simplicité, mais de grandeur aussi, dans l'humilité. Loïc Botson, le guitariste de Flexalindo, qui a décidé de la jouer solo sous le nom de Loïc.beau, mais devenu programmateur musical aussi pour le théâtre de Namur, le centre culturel régional et la ville, nous confiait. Il se passe quelque chose autour de Jali. Tout le monde se l'arrache. Tout le monde le veut pour lui. Nous avons la chance de l'épingler pour les Fêtes de la musique à Namur. Il sera parmi nous sur la place d'armes le samedi 23 juin à 21h30 pour un récital unique. Il faudra s'offrir des concerts en grande salle et devant de très nombreux spectateurs payés cher et vilain pour le voir sur scène dorénavant, soyez-en sûr. Son étoile est en train de monter comme c'est pas possible. Lui restera sans doute ce qu'il a toujours été, simple, inspiré, travailleur, proche des gens, humain et humaniste, avec l'espoir que le succès ne lui monte pas à la tête. Jali, tu es des nôtres, on aime ta multiculturalité. Continue à nous faire rêver. Vous l'avez entendu dans 21 grammes, en exergue à ce biais. Ça pesait pas lourd. Mais détrompez-vous, ce gars-là a de l'ambition et il veut le gagner, son pari. Ah, son pari, mon pari, le voici précisément dans mon pari, justement. Cet album, Des jours et des lunes, vaut son pesant de pépites. Il nous présente un Jali à la croisée des chemins, entre l'ombre, la lune et la lumière, le jour, et une jolie découverte déclinée sur le mode « Tout est bon chez lui, il n'y a rien à jeter », comme aurait dit un de ses maîtres bien-aimés. Voici donc Jali et son album « Des jours et des lunes », écoutez-le sans modération.

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Jérôme Vanden Hall nous offre un premier album éponyme avec ce morceau Ketchup qui paraît gag, mais qui est beaucoup plus fouillé qu'on ne pourrait le penser à première vue en entendant son titre. Alors, malgré un patronyme qui peut laisser envisager des origines flamandes, Jérôme Vanden Hall n'est ni belge ni hollandais, mais bien français. Sa formation au chant classique, l'opéra en particulier, ne l'empêche pas de goûter AC/DC, Michel Polnareff ou encore Dick Annegarn. Ce trentenaire malicieux est repéré en 2010 au chantier des Francopholies de La Rochelle en Charente-Maritime et aussi en première partie de Renan Luce, dont il effectue régulièrement les prestations en vedette américaine. Grâce à ce succès à La Rochelle, Jérôme Vanden Hall s'est mis à préparer un album à la forte senteur, toute nouvelle chanson française sous la conduite et la production éclairée de Philippe Sdar. Quelques singles viennent donner le ton à l'album. Ketchup que vous avez entendu, Boum Boum S'en aller que vous entendrez ou que vous avez entendu peut-être dans un billet parallèle, Baise en ville, Juste une minute et Je sais pas. Et Je sais pas, c'est par ce morceau que nous allons clôturer notre intervention. Et la présence de Camille, ah ben oui, en duo avec Jérôme, dans ce morceau debout, une Camille à la voix cristalline, comme d'habitude, donne une saveur encore plus forte à ces singles qui sont lancés avant sa production et dont je vous ai décliné les titres. Découvert en première partie de plusieurs artistes, l'hiver dernier, Jérôme, séduit par son univers où doutes et interrogations sur la vie ne manquent pas, mais où la dynamique sublime ses questions existentielles. Vanden Hall sait se faire tour à tour amusant, cynique ou amoureux transi. Musique et texte forment un tout. Ce qui attire l'oreille dans un premier temps, c'est la qualité des mélodies. Ensuite, on décortique les textes, des textes qui claquent et font corps avec la musique. Un premier degré désopilant fait place à une seconde lecture plus fine. Enfin, on se penche sur les arrangements résolument modernes et pourtant, quelques sons plus vintage viennent agrémenter le tout. Cuivres et jolies cordes s'accordent à peaufiner l'ensemble et à conférer un relief intéressant aux chansons. Bref, le travail se sent derrière chaque titre, efficace et réussi. Vous l'aurez compris, ce premier album de Jérôme Vanden Hall accroche et ne laisse pas indifférent. Le garçon a du style, a son style et sur scène, il donne sa pleine mesure. Voilà encore un nom à suivre dans le constant renouvellement de la chanson française. Je vous rappelle son nom, Jérôme Vanden Hall, qui est aussi le titre de l'album. Vous l'avez entendu dans Ketchup, le voici dans Je sais pas.

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0: Notre petite goutte de poésie s'intéresse cette semaine à ce que les écrivains et les poètes ont pu écrire sur la poésie. Regard critique, inspiration, impulsion, testament littéraire, voire parabole. C'est le cas de celle très suggestive écrite par Paul Claudel dans Position et proposition et intitulée Parabole d'animus et d'anima, avec en sous-titre Pour faire comprendre certaines poésies d'Arthur Rimbaud. Il met en scène deux personnages, l'un masculin, animus, l'autre féminin, anima. Ces deux appellations ne sont pas choisies au hasard, puisqu'on le sait, en latin, animus signifie l'esprit, la raison, et anima, l'âme, le souffle de vie, l'inspiration. Voici donc cette parabole extraite de son ouvrage « Position et proposition » et c'est signé Paul Claudel. Tout ne va pas bien dans le ménage d'animus et d'anima, l'esprit et l'âme. Le temps est loin, la lune de miel a été bientôt finie pendant laquelle Anima avait le droit de parler tout à son aise. Et Animus l'écoutait avec ravissement. Après tout, n'est-ce pas Anima qui a apporté la dot et qui fait vivre le ménage ? Mais Animus ne s'est pas laissé longtemps réduire à cette position subalterne. Et bientôt, il a révélé sa véritable nature, vaniteuse, pédantesque et tyrannique. Anima est une ignorante et une sotte. Elle n'a jamais été à l'école. Tandis qu'Animus sait un tas de choses. Il a lu un tas de choses dans les livres. Il s'est appris à parler avec un petit caillou dans la bouche. Et maintenant, quand il parle si bien que tous ses amis disent qu'on ne peut parler mieux qu'il ne parle. On n'en finirait pas de l'écouter. Maintenant, Anima n'a plus le droit de dire un mot. Il lui ôte, comme on dit, les mots de la bouche. Il sait mieux qu'elle ce qu'elle veut dire et au moyen de ses théories et réminiscences, il roule tout ça, il arrange ça si bien que la pauvre simple n'y reconnaît plus rien. Animus n'est pas fidèle, mais cela ne l'empêche pas d'être jaloux, car dans le fond, il sait bien que c'est Anima qui a toute la fortune. Lui est un gueux et il ne vit que de ce qu'elle lui donne. Aussi, il ne cesse de l'exploiter et de la tourmenter pour lui tirer des sous. Il la pince pour la faire crier. Il combine des farces, il invente des choses pour lui faire de la peine et pour voir ce qu'elle dira. Et le soir, il raconte tout cela au café à ses amis. Pendant ce temps, elle reste en silence à la maison à faire la cuisine et à nettoyer tout comme elle peut après ses réunions littéraires qui empestent la vomissure et le tabac. Du reste, c'est exceptionnel. Dans le fond, Animus est un bourgeois. Il a des habitudes régulières, il aime qu'on lui serve toujours les mêmes plats. Mais il vient d'arriver quelque chose de drôle. Un jour qu'Animus rentrait à l'improviste, ou peut-être qu'il sommeillait après dîner, ou peut-être qu'il était absorbé dans son travail, il a entendu Anima qui chantait toute seule, derrière la porte fermée. Une curieuse chanson, quelque chose qu'il ne connaissait pas. Pas moyen de trouver les notes, ou les paroles, ou la clé. Une étrange et merveilleuse chanson. Depuis, il a essayé sournoisement de la lui faire répéter. Mais Anima fait celle qui ne comprend pas. Elle se tait dès qu'il la regarde. L'âme se tait dès que l'esprit la regarde. Alors Animus a trouvé un truc. Il va s'arranger pour lui faire croire qu'il n'y est pas. Il va dehors, il cause bruyamment avec ses amis. Il siffle, il touche du luth, il scie du bois. Il chante des refrains idiots. Peu à peu, Anima se rassure. Elle le regarde, elle écoute, elle respire. Elle se croit seule et sans bruit. Elle va ouvrir la porte à son amant divin.
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Et voici le nouvel album d'Elena Noguera, la petite sœur de Liu. Il s'intitule sobrement « Année zéro ». On l'a attendu 6 ans, tenez-vous bien, après le sublime « Fraise vanille ». Et cet album ne déçoit pas. Un titre, placé en deuxième position de l'album, « Ceux que j'ai embrassés », définit le concept d'année zéro où défilent en cascade les véritables amours de la vie d'Elena Noguera, qui a voulu cet album à son image. Armé du logiciel GarageBand et d'une solide équipe de collaborateurs récurrents, la chanteuse, qui bénéficie évidemment du carnet d'adresses de sa grande sœur, a recensé toutes ses aventures pour les coucher sur les musiques de son choix. Le résultat offre l'album le plus éclectique et le plus personnel d'un parcours musical dispersé. Ouvert par le très rock « The End of the Story », la fin de l'histoire que vous venez d'entendre pour lancer ce billet, faisant contracter les tonalités graves et aiguës de sa voix, ce retour à la chanson après quelques succès au cinéma, de l'arnaqueur à Hôtel Normandie, alterne les ambiances et les couleurs musicales passant d'une balade électrique au folk à cordes soyeuses et trompettes rêveuses d'Ibrahim Malouf sur Monsieur Paul, signé Jacques Morali alias Sit Matters. De Mon Lucifer, aussi écrit par le jeune groupe Bring Your Sista. Et puis il y a la bossa nova de If, que vous entendrez pour clôturer ce billet, ou encore la country de Tom, due à May Lan, et que vous entendrez dans un billet parallèle. Bâti sur des arrangements du guitariste Philippe Evenot et de son homologue Hugues Coltman, Année Zéro fait appel à d'autres collaborateurs comme le partenaire de Bank et French Cowboy, Federico Pellegrini, l'ex-Philippe Catherine pour Appelle-moi, qui clôture cet album, la voix d'Anna Mouglalis, belle entre toutes, sur le mécanique Michel et Michel, et le duo minuscule Yue sur Waking Up Now et sur We Have No Choice, qui est chanté par sa sœur Liu précisément. Et puis il y a aussi ce morceau de Horizon qui met en musique un texte de la poétesse américaine Sylvia Plath. De cette carte du tendre ou du moins tendre, très contrastée, émerge un sentiment de distance et un vent de légèreté distillé par cette dilettante de la chanson. Nous avons certainement attendu 6 ans pour avoir ce nouvel album. On craignait peut-être ne pas l'aimer autant que Fraise Vanille. Ce n'est pas le cas. Cet album est une quasi-merveille avec 13 chansons qui racontent 13 histoires, vraies ou fausses, mais ça ne nous intéresse pas, pourvu qu'elles soient sublimes. De belles mélodies, aussi de beaux textes et une voix merveilleuse. Bref, un CD à ne pas rater avec les extraits qui sont des extraits de préférence. The End of the Story, somptueuse, que vous avez entendu pour lancer ce billet, et Tom, une chanson très gaie que vous entendrez dans un billet parallèle. On vous rappelle le nom de cette chanteuse à la quarantaine bien portée, Elena Noguera, le titre de son nouvel album Année Zéro, et c'est sur le label Naïve de BMG.

Sixième album studio pour La Grande Sophie avec ce titre énigmatique, La Place du Fantôme et cette chanson phare de l'album Ne m'oublie pas. Alors s'il est bien une artiste qui aime Namur et qu'on aime à Namur, c'est La Grande Sophie. Et elle a prouvé en 15 mois de temps, et nous aussi d'ailleurs, son concert Place Saint-Aubin au Wallo 2012 fut d'un des plus jolis succès du week-end et sa prestation au Vertu Rock de juin 2013 ne laissa personne indifférent. L'artiste paye de sa personne précisément et au-delà de ses rythmes et mélodies accrocheuses, elle ne chante pas pour ne rien dire. La Grande Sophie. De son vrai nom, Sophie Huriot, née à Thionville, en Moselle française, mais ayant résidé en fait pendant de longues années de sa jeunesse à Port-de-Bouc dans la région marseillaise, la Grande Sophie donc a lancé sa carrière dans le milieu des années 90, mais c'est vraiment son troisième album « Et si c'était moi » sorti en 2004 qu'il a révélé au grand public avec les fameux titres que tout le monde a encore en tête, « Du courage » et « On savait ». L'album, disque d'or, dépassa les 130 000 ventes et lui valut sa première victoire de la musique révélation scène qui lui permettra de jouer à l'Olympia pour la première fois. Elle enchaîne avec deux autres disques d'or en 2005, avec cet album La Suite, et en 2009 avec Des vagues et des ruisseaux qui lui vaut le grand prix de l'Académie Charles Cros. Et elle rentre à nouveau en studio en août 2011 pour enregistrer son sixième album. Et c'est en 2012 la sortie de ce dernier opus, La Place du Fantôme. Un titre troublant. C'est l'histoire d'une présence, dira-t-elle, mais d'une présence qui m'a manqué, fantomatique en quelque sorte, que j'ai cherchée, qui n'est jamais arrivée. Et cette présence-là a pris place dans l'univers de la chanteuse. Un disque qui est arrivé à point. Un disque qui a longtemps mûri et qui s'est nourri, notamment de ces trois dernières années, très riche, vécue par la Grande Sophie. Trois années à succès, faites de rencontres, de concerts, de festivals, d'une activité intense, mais aussi de recherche d'identité. L'album explore précisément ces identités multiples de la chanteuse. Et dans son bilan, elle n'oublie pas les absences ou les manques de sa condition actuelle, en toute sincérité et toute intégrité. Sur le plan musical, l'auteur-compositrice-interprète trouve son équilibre à mi-chemin entre des éléments acoustiques, saxophone,

révélant ses angoisses, ses obsessions, ses blessures. Si 2012 fut l'année de la consécration pour la grande Sophie, avec une très longue tournée dans toute la France, la Belgique, le Québec, 2013 et suivante serait-elle celle des récompenses ? Ah, cela semble bien parti, puisque l'album connaît en 2013 une seconde vie, grâce à sa victoire album 2013 aux Victoires de la musique, et la version 2013 d'ailleurs comporte en fait 7 titres de plus qui viennent s'ajouter aux 10 titres de l'album initial. C'est cet album-là à 17 titres, sorti en 2013 il y a quelques semaines, qu'il convient de se procurer si l'on veut écouter ma romance que nous vous proposerons pour clôturer ce billet. Après, ne m'oublie pas, ma romance est un de ces titres qui restent dans la tête comme des obsessions chantantes. Car écouter la grande Sophie laisse toujours des traces émotionnelles et entêtantes.

0: D'autres petites gouttes de poésie revisitent aussi bien aujourd'hui un grand auteur belge poète illustre qui s'appelle Norge et alias Georges Mogin et un spectacle poésie-image qui se présente comme un spectacle de théâtre, en fait tout entier, mais construit à partir de textes de poésie. Et c'est vrai que la poésie déclenche souvent l'image. Et lorsqu'on entend une poésie, des images nous viennent à l'esprit. La comédienne, pour sa part, concrétise ce que le poète exprime et elle révèle à son auteur et au public le sens caché des mots et leur mystérieux rapport à l'univers. Expérience intéressante, certes, que cette poésie mise en perspective par le jeu d'une comédienne. Parfois, la poésie prend des airs de mini-séquences théâtrales, comme c'est le cas régulièrement dans les poèmes de Norge. Norge, on le sait, avait un humour omniprésent dans sa poésie et il était toujours étonné d'exister. Autant il a écrit des poèmes qui vont tout à fait dans ce sens en se disant comment peut-on être un être humain. Et puis sur le plan de la sensualité, de la cruauté, de la vérité, des fringales terrestres, de la soif d'infini, Norge qui était passionné par la vie, dans la diversité de ses formes, est capable de traiter aussi bien des étoiles que du lombric ou de la mouche. C'est ça qui est tout à fait étonnant. Beaucoup de poèmes de Norge ont été chantés par Jeanne Moreau sur des musiques de Philippe Girard et ils sont aujourd'hui chantés par Loïc Lantoine ou encore par Juliette. Annick, qui a connu très bien ce festival de poésie intitulé Poésie Image, vous présente ici un poème de Norge. Et un petit mot peut-être, Annick, sur ce poésie-image que vous avez contribué à concrétiser, à matérialiser.
1: Je l'ai mis en scène et je l'ai joué. Donc je disais, moi, tous les poèmes qui avaient plu à Daniel Bigat, le poète du centre du spectacle, donc entre autres du Norge.
0: Norge, vous avez tenté d'amener à ce spectacle.
1: Mais je lui ai téléphoné parce qu'il habitait dans la région de Nice. Et il m'a dit, je suis trop vieux pour me déplacer, je suis désolée, mais je vous souhaite bon courage et je vous remercie d'avoir pris mes poèmes.
0: Mais il est vrai qu'il est mort à 92 ans, à Mougin précisément.
1: Oui, quelques années.
0: Donc il a vécu quand même, vraiment, il a eu une vie assez longue finalement. Voici donc le poème que vous interprétez qui s'intitule
1: « Le mauvais larron ». Celui des trois qui a le moins de chance. Excusez-moi, je m'y connais si peu. Et puis son cas, excusez-moi messieurs, en général, est passé sous silence. Ce garçon-là, je crois qu'il a souffert autant qu'un autre. Et même plus j'y pense, et plus je trouve, excusez si j'offense, endurer ça pour aller en enfer. Enfin, languir avec ses quatre clous, aux pieds, aux mains, des heures et des heures, crever, méchant. Soit, vous seriez bon, vous, avec ces trous et ce sang qui vous pleure. C'est entendu, c'est un dur, un pervers. Jusqu'à la mort dans son mal, il se vautre. C'est fort quand même, aller seul en enfer, si près d'un Dieu qui sauve tous les autres. Son camarade, avec deux, trois prières, va droit au ciel. Et lui, sur son poteau, s'enrage seul et se tord les boyaux et souffre tout pour aller en enfer. Excusez-moi si je n'y comprends rien. Oui, je saisis l'énorme différence, mais en tout cas, ce garçon-là, c'est bien celui qui a le moins de chance.
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Goran Bregovic fait sauter le champagne pour les Gypsies avec son dernier opus, Champagne for Gypsies très précisément. Et ce titre tout à fait significatif de la fougue de cet album, Balcaneros, où l'on retrouve bien sûr les Gypsy Kings en personne. Superstar du rock yougoslave, compositeur des inoubliables musiques de films Arizona Dream, Le Temps des Gitans, Underground, La Reine Margot et tant d'autres, et aussi premier ambassadeur en Occident des musiques balkaniques avec son orchestre des mariages et des enterrements, Goran Bregovic nous revient avec ce nouvel opus Champagne for Gypsies, suite logique du précédent album Alcohol Slivovica. On connaît évidemment la Slivovica dans les pays de l'ex-Yougoslavie. Si vous avez été en vacances de ce côté-là, vous avez certainement l'une ou l'autre bouteille qui traîne dans vos caves ou dans vos bars, hein, tout simplement. Et cet album rend hommage à la culture gitane et aussi à tous ces musiciens favoris qui ont profondément marqué de leur empreinte l'esprit de la musique à travers le monde. Les gitans ne sont pas un problème. Ils sont les talents de ce monde, clame Goran. Et il poursuit : je souhaite saluer ce talent qui a inspiré tant de compositeurs à travers les siècles. Chacune des plages de l'album inclut la participation d'artistes ou de groupes typiquement gitans. Des Gypsy Kings en France, qui sont un peu les vedettes de l'opus, on les retrouve 4 fois sur l'album, jusqu'à Stéphane Eicher ou encore aux nouvelles générations d'artistes gitans comme Eugène Hutz, alias Gogol Bordello, qui nous vient d'Ukraine, mais aussi d'autres artistes américains, brésiliens, des roumains, comme Florine Salam ou encore la toute jeune mais très talentueuse Selina O'Leary, l'Irlandaise, que vous retrouverez tout à la fin de ce billet. Et tous trouvent leur place sur cet album bien balancé et varié en termes de touches artistiques, mais dominé bien entendu par l'esprit gypsy. Un disque plein de peps, anti-morosité, fidèle à l'image de Goran Bregovic. La reprise des chants en diverses langues à travers la diaspora des gypsies est intéressante, belle et émouvante. Le résultat est étonnant, très festif, avec beaucoup d'inédits sur des rythmes traditionnels néanmoins. Les fans de Bregovic apprécieront, les autres découvriront. Bref, avec Goran, on n'est jamais déçu, on n'est jamais non plus au bout de ses surprises. Et c'est vrai que ce chant aussi a une saveur très pétillante et festive. On gigote sous son casque, on pédale avec ardeur, on court comme un dératé, les oreillettes bien fichées dans les pavillons. Allez, go ! On dit oui à Goran ! Balcaneros ouvrait cette chronique on a leash, c'est-à-dire on laisse la referme. L'album s'appelle Champagne for Gypsies, il est signé Goran Bregovic et aussi son fameux Wedding and Funeral Orchestra, son orchestre des mariages et des enterrements. Courez l'acheter, il en vaut la peine.

Voici Julien Doré et ce nouvel album, L'Œuvre. Cet Hôtel Thérèse aussi, titre de l'album, le quatrième de rang, que vous avez entendu en exergue de ce billet. Il y a quelque chose de léger et de profond à la fois dans la musique et les paroles des albums de Julien Doré. Que l'on songe à Ersatz en 2008 qui a fait son succès ou à Bichon qui lui a succédé en 2011 avec ce troisième opus, L'Œuvre, Lion en danois, ce qui vaut au roi des animaux de figurer en super gros plan sur la pochette, Julien Doré ne faillit pas à sa ligne de conduite, même s'il a abandonné le gentil Bichon tout des beaux quartiers pour le roi de la jungle et sa force mâle. Nouveau, beau, envoûtant, se plairont à encenser les aficionados, bien dans l'air du temps en tout cas, avec un mixage d'excellente qualité, pas standardisé pour un sou, et un univers musical qui convient à sa voix, son sens du tempo et à sa fantaisie. Et donc, cette nomination aux Victoires de la Musique 2014, largement méritée, même s'il a dû laisser filer la palme à Stromae, lui aussi grand fantaisiste, mais il faut dire que la concurrence était rude, cet album donc ne manque pas d'intérêt. Sur celui-ci, Julien Doré innove en livrant des textes où le mixage de l'anglais et du français sur certains titres est à souligner. Et il y a dans sa voix comme un souffle de vieux souvenirs heureux ou malheureux, de sincérité et d'authenticité qui fascine. Pour d'aucuns, il reste un des rares aujourd'hui de la scène française à pouvoir chanter librement, sans les contraintes de marketing traditionnelles ou les tendances mode qui font vendre. Il est un des seuls aussi à pouvoir atteindre des tessitudes vocales étonnantes, et le fait que chacun de ses albums soit unique et différent montre bien qu'il tente sans cesse de se renouveler. D'aucuns voient dans l'écoute de L'Œuvre une belle psychanalyse à s'appliquer, à essayer donc. Bref, l'artiste ne laisse pas indifférent. Une plume poétique et intelligente, des musiques adaptées, et au total un album somptueux et rare, même si d'aucuns trouveront sa fantaisie un peu poussée parfois, voire absconde. Depuis sa sortie en octobre 2013, les critiques n'ont pas manqué, ce qui est le signe que l'album ne laisse pas indifférent, au contraire. Et à côté des morceaux dansants, il en est d'autres, à la mélancolie lente et triste, mais n'est-ce pas le reflet de la vie, tantôt emballante, tantôt plus déprimante. Vous ferez votre propre jugement en écoutant ce deuxième extrait, Heaven, Ciel. Après Hôtel Thérèse, qui a ouvert ce billet, voici donc ce Heaven. Espérons qu'il saura vous transporter aussi jusqu'au ciel et vous donner l'envie d'écouter tout l'album. Il est signé Julien Doré, il s'intitule L'Œuvre, rappelons-le, et c'est sur le label Sony Music. I'm going heaven.

0: Notre petite goutte de poésie s'intéresse cette semaine à Paul Verlaine, né en 1844 et décédé en 1896. Il est un Verlaine musicien subtil, aux teintes grises et roses, évocateur d'états d'âme raffinés. Il est aussi un Verlaine obscène, narcotique, mauvais plaisant et fabricant de caricatures. Mais il y a un Verlaine plus profond, dont l'expérience se traduit en images délicates avec la vibration musicale des premiers poèmes et le chant intérieur du pauvre converti. Son mérite artistique est d'avoir échappé à la gangue parnassienne, à sa rigueur inhumaine, au prestige de ses couleurs et d'avoir confié son message à des rythmes délivrés, à des sonorités doucement envoûtante. Écoutez la chanson bien douce, extrait de son livre Sagesse. Écoutez la chanson bien douce et soyez sensible à cette musicalité du vers qu'a si bien maîtrisé Paul Verlaine.
1: Écoutez la chanson bien douce qui ne pleure que pour vous plaire. Elle est discrète, elle est légère, un frisson d'eau sur de la mousse. La voix vous fut connue et chère, mais à présent elle est voilée comme une veuve désolée, pourtant comme elle est encore fière. Et dans les longs plis de son voile qui palpite aux brises d'automne, cache et montre au cœur qui s'étonne la vérité comme une étoile. Elle dit, la voix reconnue, que la bonté c'est notre vie, que de la haine et de l'envie rien ne reste la mort venue. Elle parle aussi de la gloire d'être simple, sans plus attendre, et de nos d'or et du tendre bonheur d'une paix sans victoire. Accueillez la voix qui persiste dans son naïf épithalame. Allez, rien n'est meilleur à l'âme que de faire une âme moins triste. Elle est en peine et de passage, l'âme qui souffre sans colère, et comme sa morale est claire, écoutez la chanson bien sage. »

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1: Il est midi.
2: Yeah!
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1: Le chacha de l'insécurité de Louis Chédid. Une chanson qu'on croirait avoir été écrite pour notre époque. Obsédée par la peur, l'angoisse, l'insécurité. Plus encore qu'en 1983, date à laquelle elle a été composée sur l'album qui s'intitulait « Panique organisée », un titre qui conviendrait tout aussi bien au temps troublé que nous vivons. Et Chédid de constater, nous vivons des temps difficiles. 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

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Et au total, pour en arriver à dénoncer l'argent qui est derrière tout cela et qui mène le monde en faisant les choux gras des marchands de feux d'artifice. Fin de citation. Et tout cela sur un air de cha-cha-cha, une danse assez virevoltante, danse de salon et danse sportive, qui nous vient de Cuba, très en vogue d'ailleurs dans les années 50-60, et qui est une astucieuse combinaison du danzón, du son et du mambo cubain. Intégrant des éléments de swing, le cha-cha-cha ou cha-cha se propagera en Amérique latine, en Amérique du Nord et en Europe, bien entendu. Elle deviendra une danse très en vogue, très populaire. Et en interprétant sa chanson sur un mot cha-cha, Louis Chédid lui confère une certaine universalité. Et il fait souffler sur des paroles lourdes de sens un vent de légèreté qui est un peu sa marque de fabrique. Évoquer des choses sérieuses, mais sur un mode léger. 5 ans auparavant, nous sommes en 1978, notre chanteur avait déjà mis le doigt sur les problèmes de société, dénonçant la pollution, il y a des colorants pas marrons, du mazout dans nos océans, la malbouffe, des trucs bizarres dans nos assiettes, la pornographie, la petite Juliette et son Roméo tournent à poil dans des films porno, mais au total, l'absence d'amour. En s'adressant au monde, il lui dit « T'as beau pas être beau, ho ho ho, monde cinglé, j't'ai dans la peau, j't'ai dans la peau, j't'aime, j't'aime, j't'aime. » Et pourtant, il y a la violence, la bombe atomique, le KGB, la CIA, les dictateurs qui s'en mettent plein les poches, et du sang à la une des gazettes. Mais Chédid fait le ménage. À côté de ces matières à scandale, il y a des gens positifs, ceux qui ont du soleil dans la tête. Des mecs solidaires, qui ne pensent pas que c'est chacun pour soi, et qui accueillent chaleureusement, qui se tendent les bras sur ma terre à moi, sachons distinguer le bon grain de l'ivraie et ne laissons pas ces mauvaises herbes étouffer nos consciences. À côté de ce qui ne va pas dans le monde actuel, il y a tant de choses qui vont bien, tant de gens qui sont chouettes et eux aussi font tourner la planète. Voilà pourquoi, par les temps qui courent, il est toujours intéressant d'écouter Louis Chédid, un artiste éminemment positif, qui, conscient des turpitudes du monde actuel, ne moralise pas et compte sur sa musique et ses mélodies gaies et entraînantes pour donner de la légèreté à son propos. L'album en noir et blanche, d'où sont extraites ces deux très belles chansons de son répertoire, consiste en une sélection de ses meilleurs titres accumulés au cours de 50 années de carrière et réinterprétés en mode piano-voix, grâce au talent d'Ivan Kassar, pianiste de haut vol, qui donne une incontestable valeur ajoutée à ses reprises du chanteur-poète. L'album en noir et blanche, comme les touches du piano d'ailleurs, signé Chédid Kassar, est sur le label Pièce de la collection parce que il enrichira à coup sûr votre discothèque. Et voici « T'as beau pas être beau ».

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1: Les chroniques de Pierre Ose. Notre sociologue, Pierre Ose, scrute l'actualité et l'information diffusée par les médias. Il vous propose ses réflexions comme autant d'outils d'analyse sur les moyens de communication et sur les jours que nous vivons.
2: Le grand point sur les médias. Le facteur déclencheur ici, les tout et les rien de l'actu. D'abord, une mise au point. Un citoyen aujourd'hui apprend plus sur l'état du monde en un jour qu'une personne éduquée en un an au XVIIe siècle. Les médias ont, rappelons-le, trois rôles majeurs. Informer, ce qui n'est certes pas facile puisqu'il s'agit de choisir, trier et résumer. On ne peut pas tout dire et tout montrer. Expliquer, avec toute sa complexité, cela constitue un exercice très subjectif et aléatoire. Les mêmes événements sont décryptés différemment par divers médias. Faire penser, les questions parfois sans réponse posées par les médias interpellent et font réfléchir, certes pas tout le monde, mais quelques-uns parmi nous. Ce que les médias ne sont pas censés faire, ignorer les éléments d'actualité parce que dérangeants. On ne veut pas déplaire. Tout actu est sous la pression de l'audimat. Ils ne sont pas censés tromper, consciemment ou pas, les récipients de l'actu, induire en erreur les clients de l'actu, volontairement ou non, est une faute éthique grave et inacceptable. Et pourtant. Et enfin, ils ne sont pas censés exciter et pousser les membres de la collectivité à des actes violents. Cela relève purement et simplement de la manipulation ou de l'inconscience et est, dans toute démocratie qui se respecte, totalement inacceptable. Sans oublier le rôle des médias dans le divertissement. Oui, l'actu existe aussi pour introduire un peu de légèreté dans nos vies. Elle peut incontestablement nous amuser et nous distraire. Ce n'est pas rien dans un monde perpétuellement sous tension. Ensuite, et en résumé, un mot sur les droits et les devoirs de l'actu. Les devoirs. Les médias sont incontestablement un devoir éthique. Le devoir de respecter au maximum les faits de l'actualité sans manipulation ou détournement. Un devoir professionnel d'être aussi objectif et impartial dans la présentation des faits, de l'actualité. Et enfin, un devoir de solidarité, de montrer de la compassion et de la solidarité face à des événements tragiques. Mais l'actu, reconnaissons-le, ont aussi des droits. Les médias ont manifestement droit à décider en toute liberté ce qui leur semble être essentiel dans l'actualité du moment. C'est leur privilège en tant que professionnels à être protégés de toute menace ou action criminelle, chantage, pression inacceptable et enfin à être encouragés dans la relation objective des faits et éviter le sensationnel, le support nécessaire à l'actu dans ces actes courageux. Courageux, il faut le dire. En conclusion, une citation pour faire penser et réfléchir les responsables des médias, et celle-ci est de Albert Einstein. La connaissance s'acquiert par l'expérience, tout le reste n'est que de l'information. À bientôt, chers auditeurs. À bientôt.
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0: Le musée Félicien Rops de Namur, situé 12 rue Fumel, n'est jamais avare de beaux rendez-vous culturels. Il vous propose du 11 avril au 27 septembre 2026 une exposition qui sort vraiment de l'ordinaire et qui a pour titre « Collectionner Victor Arouas et Félicien Rops ». Où ce qui rapproche l'un de l'autre, c'est que l'un est collectionneur et que l'autre est artiste. L'un collectionne et l'autre crée. Les deux sont aujourd'hui décédés, hélas, mais la veuve de Victor Arouas, prolongeant la collection de son mari défunt en 2010, a entrepris de mettre en dépôt au Musée Rops de Namur les 550 œuvres, oui, vous avez bien entendu, les 550 œuvres collectées, toutes estampillées Félicien Rops par son mari. Une aubaine, évidemment, pour notre Musée Rops de Namur. Rien n'est jamais cependant le fait du hasard, c'est que l'équipe du musée avait depuis de nombreuses années collaboré avec ce collectionneur britannique et de fil en aiguille, la confiance s'est installée. Et ce dépôt de 550 œuvres, dont 130 sont exposées pour cette exposition du 11 avril au 27 septembre, c'est un fabuleux cadeau pour le musée et pour les visiteurs d'ailleurs, qui vont pouvoir découvrir des œuvres jamais montrées ou si peu, et qui feront le bonheur des fans de Félicien Rops. L'exposition collectionnée Victor Arouas et Félicien Rops est donc admirée du 11 avril 2026 au 27 septembre 2026 au musée Félicien Rops de Namur, 12 rue Fumal. 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
1: Il est 13h.
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4: Bonjour à toutes et à tous et bienvenue dans un nouvel épisode du Temps d'un Café sur RCF Sud Belgique. Et aujourd'hui, je vous propose de vous plonger dans l'art de la philosophie. Chaque année, le CAL, c'est le Centre d'Action Laïque de Namur, en collaboration avec le Delta, propose des ateliers autour de ce courant de pensée, avec en plus des conférences, mais aussi des activités culturelles et artistiques par rapport à cette école populaire de philosophie. Pour nous en parler, je suis en compagnie d'Émilie Mau, qui est chargée de communication du Centre d'Action Laïque de la province de Namur. Bonjour Émilie.
5: Bonjour.
4: Et je suis également en compagnie de Thomas Schouters, il est animateur philo au Centre d'Action Laïque. Bonjour Thomas.
6: Bonjour Adrien, merci pour l'invitation.
4: Avec grand plaisir et merci d'avoir proposé justement cette idée de sujet, cette école populaire de philosophie. On va en parler d'ici quelques minutes, mais d'abord on va présenter d'abord ce Centre d'Action Laïque, puisque les gens ne connaissent peut-être pas ce terme ou ne connaissent peut-être pas cet endroit. Justement, Émilie, qu'est-ce que le Centre d'Action Laïque ?
5: Donc le Centre d'Action Laïque, on défend la laïcité sur toute la province de Namur. On est basé à Saint-Servais. Et donc, c'est très large en fait. On fait vraiment beaucoup de choses. On fait des conférences, l'école populaire de philo, on a une école de devoirs, on a un service d'accompagnement moral, on fait des cérémonies laïques. Enfin voilà, c'est vraiment toute une multitude d'activités qu'on propose tout au long de l'année, mais qui a vraiment un objectif de promouvoir la laïcité, de rappeler les valeurs humaines qu'on défend. Et donc voilà, pour tout public, enfants, ados, adultes.
4: Et qu'est-ce qu'on définit par la laïcité ? Je suppose que c'est un terme qui est très vaste, mais comment on pourrait le définir, ce terme ?
5: On défend la dignité de chaque individu. On est contre les discriminations, les exclusions, les injustices. On est là aussi pour distinguer tout ce qui est État et religion. C'est ça quand même la base de la laïcité. Mais c'est pas que ça. Donc nous, nos valeurs sont l'égalité, la solidarité, la démocratie. Et donc on rappelle ces valeurs qui sont en perte de vitesse. Il n'y a qu'à voir l'actu pour se rendre compte qu'on a encore beaucoup de pain sur la planche. Et donc voilà, c'est des activités à notre échelle et à l'échelle de la province, mais pas que, parce qu'on travaille aussi beaucoup en collaboration avec les autres régionales, les autres centres d'action laïque de Wallonie et de Bruxelles. Pour tout un tas de projets autour de la laïcité.
4: Donc ça existe à travers la Belgique, pas seulement dans la province de Namur, Luxembourg, Liège, Hainaut, Bruxelles peut-être ?
5: Oui, tout à fait. Il y a le CAL communautaire qui est basé à Bruxelles aussi.
4: D'accord. Et justement, je voulais revenir sur plusieurs événements que vous avez organisés, le Centre d'Action Laïque ici de Namur. Je pense qu'il y avait notamment Place aux Filles. C'était une manifestation par rapport aux droits des femmes, c'est ça ? Ou c'était une course, je pense ? Je ne sais plus.
5: Oui, c'est ça. Donc, c'était un jogging exclusivement féminin pour inviter les femmes, les filles, à reprendre leur place dans l'espace public. Donc, on s'est rendu compte que l'espace public était essentiellement pris d'assaut par les hommes, donc tout est pensé pour et par les hommes, et qu'il y a beaucoup de femmes qui réfléchissent à comment elles vont s'habiller pour aller faire du sport, à quelle heure elles vont sortir, quel chemin elles vont emprunter. Et donc là, l'objectif était qu'elles puissent courir complètement librement en ville, sans être embêtées, sans réfléchir à l'heure qu'il est, où elles vont passer et si elles sont seules, voilà. Donc c'était aussi un dépassement de soi, être en groupe, une sorte de sororité, mais c'était aussi adressé aux garçons. Donc on a eu du public scolaire et du grand public, du tout public. Et le public scolaire, il pouvait vraiment passer dans le village associatif où il y avait toute une série d'activités proposées aux garçons. Donc les garçons étaient invités à vraiment venir soutenir leur copine qui était en train de courir avec des affiches. Donc ça a été vraiment un joli succès. On a eu plus de 300 coureuses sur la journée. Donc pour une première, c'était vraiment vraiment un beau succès. Oui.
4: Avec donc un village associatif autour des droits des femmes, je suppose que c'est des ASBL qui se battent pour ça.
5: C'est ça. C'était une collaboration avec d'autres ASBL namuroises, vraiment autour de ce sujet-là, du sexisme, du fait de libérer la parole des femmes par rapport à ça. Et aussi de s'adresser aux petites filles qui se rendent peut-être pas encore compte à leur âge de ce genre de difficultés-là. Et pourtant, on peut se rendre compte dans les cours de gym que c'est pas toujours tendre. Dans les cours de récréation où les garçons prennent énormément de place par des jeux comme le foot, le basket, où ils veulent pas du tout intégrer les filles dans leurs jeux. Et donc, c'est aussi l'occasion de les sensibiliser, eux, par rapport à ça.
4: Et puis je pense qu'il y a aussi eu des manifestations autour des droits des femmes où vous avez participé, le Centre d'Action Laïque, par rapport à ces manifestations.
5: Oui, à chaque fois qu'il y a une manifestation par rapport à ces sujets-là, on est là, c'est un sujet vraiment historiquement qui nous tient à cœur au CAL Namur. Donc on fait beaucoup de sensibilisation par rapport à ça, d'activités féministes, d'animation dans les écoles aussi.
4: Et je sais donc qu'il y a d'autres actions, c'est par exemple l'accompagnement laïque. Mais qu'est-ce que c'est que l'accompagnement laïque ?
5: Donc c'est l'accompagnement moral laïque. En fait, on a une équipe qui est là pour un soutien, une écoute sans jugement, vraiment ouverte à tous et à toutes. Donc les personnes peuvent venir soit dans notre bâtiment, au CAL Namur, à Saint-Servais, s'ils ont besoin d'une écoute. Donc on n'est pas, l'équipe n'est pas, ce ne sont pas des psychologues, mais ils sont quand même formés à l'écoute active et ils peuvent rediriger les personnes en cas de besoin. C'est aussi une équipe qui va dans les maisons de repos, dans des centres psychiatriques aussi pour faire des animations auprès des publics qui peuvent se sentir plus seuls. Et donc, c'est vraiment des animations autour de sujets comme c'est quoi le bonheur. Et d'ailleurs, Thomas, qui est ici, participe aussi à ces activités dans les maisons de repos pour amener aussi un peu de philosophie auprès des personnes âgées. Ça leur permet déjà de sortir de leur chambre, de se retrouver entre eux, de participer à une activité collective et puis de parler et d'être écouté. Et c'est rare en fait pour ces personnes-là de pouvoir prendre la parole, réfléchir, se souvenir aussi de ce qu'ils ont vécu dans leur vie, pouvoir en parler, déposer. Et c'est vraiment... Que ce soit en individuel ou en groupe, c'est vraiment libérer la parole et faire en sorte que la personne se sente écoutée.
4: Je vais poser la question à Thomas Schauters maintenant. C'est quoi votre rôle finalement, concrètement, au Centre d'Action Laïque ? Ici, on en a parlé un petit peu, mais quel est votre rôle précisément ?
6: Donc, moi, je suis avant tout une fonction d'animateur, donc des animations de type scolaire ou en éducation permanente, c'est-à-dire avec des adultes. Et comme il y a... une vingtaine d'années de cela, j'ai étudié la philosophie, j'ai la casquette animateur philo. C'est-à-dire je suis plus sur les missions de philosophie. Alors, il y a deux types de missions en philosophie. Il y a ce qu'on appelle les nouvelles pratiques philosophiques, donc c'est-à-dire c'est de la construction collective où ensemble, on va réfléchir autour d'une question philosophique ou d'un concept philosophique et où moi, je vais vraiment avoir un rôle de distribuer la parole, d'approfondir par des questions. Comment est-ce qu'on pourrait donner un contre-exemple ? Est-ce que c'est vraiment tout à fait vrai ceci ? Et puis vraiment d'essayer d'approfondir les habiletés de pensée. C'est par exemple ce qu'on fait en maison de repos et de soins. Et l'autre plan, c'est l'école populaire de philosophie. Alors là, il s'agit davantage d'un cours de philosophie que nous donnons. Il y a moi qui suis ici aujourd'hui, mais il y a Valérie et Vincent qui sont des collègues sur le projet. Donc ce sont des cours, là, pour le coup, de philosophie où on va vraiment présenter, d'un point de vue presque académique, des concepts, prendre le temps de les déplier, prendre le temps d'aller rechercher toute la complexité qui se cache parfois derrière des mots qu'on utilise au quotidien, qu'on croit connaître. Et puis, en réalité, dès qu'on creuse un peu, dès qu'on les questionne un peu, on se rend compte que c'est pas si évident que ça, en fait. En tout cas, il y a des enjeux qui peuvent être beaucoup plus complexes qui sont derrière. Et c'est toujours intéressant de s'en rendre compte.
4: Bien sûr. Et qu'est-ce qui vous intéresse dans la philosophie ? Pourquoi la philosophie ?
6: Ah, alors ça, c'est quelque chose pour moi qui date depuis toujours. Depuis toujours, ça a toujours été une évidence. C'est cette idée de se rendre compte qu'il n'est pas si évident que ça, par exemple, de trouver quelque chose qui puisse être considéré comme vrai pour toutes et tous. Non seulement tout le monde ici dans cette pièce, déjà, ce serait pas facile, mais en plus, à l'échelle, par exemple, osons le mot, à l'échelle universelle de l'humanité, quelque chose que tous les êtres humains pourraient se dire « Oh oui, ça, effectivement, ça pourrait être quelque chose de vrai, en tout cas, j'arrive pas à démontrer que c'est faux. » il y a quelque chose de quelque chose qui relève de la tâche complexe, quoi, quelque chose qui est extrêmement gratifiant quand on y arrive, hein, quand on trouve un concept en réalité. C'est ça, un concept, c'est quelque chose qui peut être reconnu comme étant valide par le plus grand nombre. Voilà, je pense vraiment que c'est ça. Ça se rapproche presque d'un travail de mathématicien, de certaines manières, ou des physiciens aussi, hein, qui trouvent des lois qui fonctionnent tant pour ce qui se passe sur la Terre qu'au cœur d'une étoile, et on se rend compte qu'en fait, il y a des mécanismes qui répondent aux mêmes logiques. Voilà, la philosophie, évidemment, c'est une autre sphère de connaissance, mais il y a quelque chose de cet universel qui est fascinant.
4: On va parler encore par après de cette école populaire de philosophie. On va partir en musique ici avec Calogero et Grand Corps Malade. Voilà, ce sont deux grands paroliers et auteurs de la chanson française aujourd'hui. Et on va partir avec la chanson L'ombre et la lumière.

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0: Nous voici dans la seconde partie du temps d'un café sur RCF Sud-Belgique où aujourd'hui on parle de l'école populaire de philosophie. C'est une initiative qui est mise en place par le centre d'action laïque de la province de Namur. Pour nous en parler, nous sommes toujours en compagnie d'Émilie Mau qui est chargée de communication au centre d'action laïque ici de la province de Namur, mais aussi en compagnie de Thomas Schouters qui est animateur philo au centre d'action laïque. Et c'est lui qui va nous présenter un petit peu encore cette école populaire de philosophie. Donc on l'a expliqué en quelques mots. Est-ce qu'on peut justement réexpliquer en quelques mots ce que c'est cette École populaire de philosophie? Donc ce sont des cours, c'est des formations. Qu'est-ce que c'est concrètement, Thomas?
1: Alors en fait, ce sont véritablement des cours. Alors le cours est organisé comme ça, c'est à peu près une heure vingt de cours ex cathedra, comme on dit, donc c'est-à-dire moi par exemple qui parle ou un ou une de mes collègues, suivi d'un moment d'échange, une demi-heure, 45 minutes avec des questions-réponses. Et justement à ce moment-là, il commence à y avoir une particularité, c'est le côté populaire dans l'école, hein, c'est pas comme à l'université, c'est que le moment des questions-réponses, on essaye de susciter que les réponses viennent aussi du public. Donc, les questions, non seulement évidemment, viennent du public, oui, mais on essaye aussi de renvoyer de façon à ce qu'eux-mêmes commencent à mobiliser les concepts qu'on vient de voir pendant le cours, à essayer d'y réfléchir, à voir comment est-ce qu'ils pourraient se les approprier.
0: Ah oui, d'accord. Donc, c'est vraiment une discussion avec les personnes qui sont là, qui sont pleinement actives, en fait, hein, dans le processus. Hein.
1: Oui, voilà, c'est ça. Moi, mon objectif, ça reste évidemment toujours d'avoir des cracks, hein, comme on dit, hein, des citoyens responsables, actifs, et j'en passe. Mais donc, le maximum d'effets possibles que je puisse avoir pour que les gens puissent s'emparer des concepts, puissent discuter ensemble, puissent se rendre compte qu'on peut avoir des discussions, bah, par exemple, sur des sujets polarisants, comme par exemple pourrait être la politique, mais avec les outils de la philosophie, ce qui permet d'en discuter avec un recul critique, une objectivité qui permet justement de dépolariser, par exemple, ce genre de débat.
0: Et comment elle est née, cette école populaire de philosophie ?
1: Alors, elle est née d'un constat qui vient de ma pratique en tant qu'animateur. C'était par exemple, je me souviens, de la difficulté qu'avaient beaucoup de nos bénéficiaires à définir la démocratie. On pourrait se dire, nous vivons en démocratie, pour la plupart d'entre nous, c'est la seule organisation politique que nous ayons connue. Et puis on leur demande, c'est quoi la démocratie? Ils disent, oh, démocratie, ben, c'est le droit de vote.
0: Ah, c'est un peu réducteur.
1: Voilà, c'est ça. C'est pas faux. Mais c'est pas suffisant.
0: C'est ça.
1: Et puis après, on peut commencer à creuser. Ok, c'est bien le droit de vote, mais alors dans ce cas-là, est-ce que ça veut dire que les personnes qui ont gagné, qui ont la majorité, peuvent imposer leur volonté sur la minorité? Il y a quelque chose qui, quand on essaie de défendre des notions d'égalité entre les citoyens, ça commence à, déjà, on se rend compte qu'il y a un problème. Ça pourrait pas être que ça. Et donc, voilà, c'est ce constat-là, on s'est rendu compte qu'il y a beaucoup de mots qui sont utilisés, des concepts qui sont utilisés, pas seulement des concepts politiques, hein, il y a aussi par exemple la question du beau, hein, de qu'est-ce que l'art. Et non, tout le monde se dit, bah, je vois très bien ce qu'est l'art, hein, il y en a dans le musée. Et puis en fait, on se rend compte que dès qu'on commence un peu à creuser, c'est pas si évident que ça, c'est plus complexe. Et c'est vraiment le mot que je souhaite vraiment garder pour l'école populaire de la philosophie, on fait le pari de la complexité. À nos cours, on n'a pas peur de la complexité. Ce que je veux dire par là, c'est pas qu'on rend le truc obscur. Hein.
0: Non.
1: Non, je pense qu'on réussit à faire comprendre le propos. On a des méthodes didactiques pour ça. Mais on refuse de simplifier. On refuse de faire semblant que les choses sont simples. Non, il y a des problèmes qui sont complexes. Il y a des concepts qui sont complexes. Et c'est vraiment le pari. On est certain que les personnes qui viennent, qui s'inscrivent, même si elles n'ont jamais fait de philosophie de leur vie, elles sont capables.

0: Ça, tout le monde peut s'inscrire en fait à cette école populaire de philosophie.
1: Oui, absolument, bien sûr. Tout le monde, n'importe quel profil, bienvenue.
0: Bienvenue, exactement. Et on va parler justement, il y a 3 cycles de formation à cette école populaire de philosophie. Le premier cycle, eh ben, il revient tout simplement sur l'histoire de la philosophie. C'est un peu pour poser les bases et pour les débutants, en quelque sorte.
1: Voilà, c'est ça. C'est vraiment pour s'assurer que tout le monde, que nous ayons avant fait de la philosophie ou pas, que même on s'y soit intéressé ou pas du tout, parce que nous avons des élèves qui s'étaient dit, moi je m'étais jamais intéressé à la philosophie, j'ai fait un peu le pari de venir, et puis finalement ils nous suivent depuis 3 ans maintenant. Donc le premier cycle, c'est vraiment, on fait une ligne du temps, qui commence dans la Grèce antique, qui finit à peu près au milieu du XXe siècle, en passant évidemment par toutes les ères, par toutes les époques de l'histoire occidentale. Et c'est vraiment l'idée de poser les bases, de poser les repères, de savoir quel philosophe vient après lequel, comment est-ce que du coup la pensée se répond, hein, parce que parfois il y a des philosophes qui disent quelque chose, et puis un siècle, 2 siècles, parfois même 1500 ans plus tard, on reprend et on dit, mais en fait non, là il s'est trompé sur ce concept-là, il y a un saut logique qui s'est fait à cet endroit-là, donc vraiment c'est ça qu'on essaie de montrer, l'articulation, sur le fait que c'est pas grave non plus, d'un moment donné, de dire le philosophe, il y a X dans quelque chose qu'on a cru qui avait été vrai pendant 1000 ans, on se rend compte aujourd'hui que ce n'est pas tout à fait vrai. Alors parfois on se dit, ah oui, mais du coup ça veut dire que la philosophie, elle se trompe. Ben non, ça veut dire que la philosophie, elle progresse, elle approfondit, elle complexifie.
0: C'est ça, donc ça c'est le premier cycle, puis après il y a un deuxième cycle, c'est des outils pour penser le monde aujourd'hui à partir de textes philosophiques. Qu'est-ce qu'on y raconte, hein?
1: Alors le deuxième cycle, il est centré sur des auteurs beaucoup plus contemporains. Alors attention, hein, en philosophie, quand on dit contemporain, on s'autorise à aller quand même jusqu'au 19e siècle.
0: Hein. Ah oui.
1: Ils ne sont pas encore tous vivants.
0: C'est ça.
1: C'est vraiment l'idée de... là, on prend... Pour chaque cours, c'est un auteur, un livre de cet auteur-là. Et on essaye vraiment d'en faire une explication, d'en faire un commentaire, d'essayer de présenter pourquoi est-ce que cet auteur, il est toujours extrêmement pertinent aujourd'hui, pour les problèmes que nous connaissons aujourd'hui, en 2026, en Belgique, en Europe, dans le monde, que ce soit sur des problèmes qui sont d'ordre politique, ou d'ordre environnemental, ou d'ordre sociétal, ou aussi même sur des, comme je le disais, sur des questions, parce qu'on est en partenaire avec le Delta, sur des questions d'art et d'esthétique, sur la question de la culture. Donc vraiment, c'est vraiment, on va chercher des auteurs aussi contemporains que possible, et aussi variés que possible. Donc c'est-à-dire là, pas seulement des auteurs qui sont européens, on va chercher des auteurs sur d'autres continents, dans d'autres cultures de pensée, et même parfois qui ne sont pas nécessairement stricto sensu philosophes. On peut aller chercher des sociologues, on peut aller chercher des auteurs de romans, voilà, tant qu'il y a un propos qu'on peut déplier.
0: Oui, c'est vraiment une ouverture sur le monde, que ce soit à travers la sociologie, la philosophie, plein d'autres domaines aussi. Et vous avez parlé du Delta, justement, la collaboration avec le Delta. Quel est le rôle du Delta, finalement, dans l'école populaire de philosophie?
1: Alors, le rôle du Delta, j'en fais même avoir du mal à tous les citer, tellement ils nous sont précieux. Déjà, ils nous font l'immense plaisir et honneur et confiance de nous accueillir dans leur bâtiment, et bâtiment qui est absolument magnifique. C'est un plaisir pour nous d'aller y enseigner. Donc déjà, merci à eux pour ça. Mais au-delà de cela, nous essayons de tisser des liens avec la programmation artistique du Delta. Donc on essaye, entre les sujets qu'on aborde philosophiquement et certains, de trouver des échos en fait avec la programmation artistique. Je pense à des musées, je pense à des spectacles de danse, à des expositions, oui, pardon. À des spectacles de danse, à des spectacles de chant. Et on invite aussi nos élèves à aller vers la programmation culturelle de Delta. Dans certains cas, on les accompagne. On va visiter l'exposition ensemble. On va en avoir un petit peu une interprétation philosophique. Pas que, hein. On fait toujours très attention à ne pas écraser la programmation artistique par une grille de lecture qui serait purement philosophique, parce que ce serait horriblement réducteur, évidemment, pour le projet artistique qui est derrière et qui ne doit pas, qui ne peut pas se réduire à la philosophie. Mais on amène aussi ça, on amène quelque chose de plus. Et puis, il y a encore un autre aspect du partenariat. Sur le côté de l'école populaire, nous avons des ateliers philosophiques, donc de type collectif, ces fameuses nouvelles pratiques philosophiques qui se font dans le foyer du Delta. On peut venir sans s'inscrire, c'est complètement ouvert, tout le monde vient, il y a un philosophe qui est là, il y a un sujet écrit sur le mur, vous pouvez venir, vous vous asseyez.
0: Et discuter tout simplement, voilà. Écouter tout simplement.
1: Voilà, parler là pour le coup, dans ce truc-là, il faut un peu participer.
0: Il faut participer, d'accord. pourquoi pas, un jour je pourrais y participer éventuellement. Et on va mentionner aussi le troisième cycle, c'est l'analyse de textes philosophie. Et là vous allez parler d'un livre, je pense, de Barbara Stiegler et Christophe Pébart qui s'appelle « Démocratie manifeste ».
1: C'est ça. Donc, le troisième cycle, c'est vraiment l'aboutissement. On pense à nous avoir donné tous les outils que nous étions capables de donner pour que nos élèves prennent eux-mêmes en charge la lecture d'un texte philosophique sérieux. Alors, la lecture philosophique, c'est rigoureux, hein. Il faut faire attention à chaque ligne qu'on lit. Il ne faut pas être distrait. Parfois, il y a des glissements de sens qu'il faut être capable de repérer. Donc, c'est un projet qui demande un engagement, qui demande du travail, mais qui récompense énormément aussi. Donc le troisième cycle est structuré ainsi. Pendant une année, on lit un livre. Et donc ici, c'est « Démocratie manifeste » de Stiegler et de Pebart. On se voit une fois par mois, 2 heures. Évidemment, on encourage les élèves à continuer à lire entre ces deux moments-là, à nous poser des questions. On a un dispositif de partage de questions qui permet de continuer la communication autour. Et à la fin de l'année, on a la chance de recevoir, ici ce seront les auteurs, puisqu'il y a 2 auteurs autour de ce livre, nous recevrons les auteurs, l'autrice et l'auteur, à la fin de l'année, pour discuter en fait avec les élèves, répondre éventuellement aux questions ou aux critiques, si les élèves en ont construit d'ici la fin de l'année. Et voilà, c'est un moment absolument fabuleux.
0: Un beau projet, cette école de philosophie. En tout cas, il y a pas mal de choses. On va donner un petit peu les informations pratiques par rapport à cette école populaire de philosophie. Je vais plutôt me diriger vers Émilie Mauck, donc qui est chargée de communication au Centre d'action laïque ici de la province de Namur. Où est-ce qu'on peut retrouver les informations pratiques par rapport à cette école populaire de philosophie?
2: Alors, on a déjà beaucoup de demandes pour les inscriptions des cycles qui vont commencer ici en septembre. Encore un peu de patience, les inscriptions, elles seront lancées à partir du 24 juin. Donc, lors de la grande soirée de clôture du cycle ici qui se termine par une grande conférence, on va lancer donc les inscriptions via notre site internet, donc www.laïcité.com. Toutes les infos seront sur le site avec toute la programmation, toutes les dates, où il sera. Et donc, vous pourrez vous inscrire directement sur le site.
0: Et c'est totalement gratuit, je pense, cette école
2: populaire.
0: C'est
2: complètement gratuit.
0: Ah ben voilà, c'est une raison en plus de s'inscrire alors, de découvrir tout ça. Donc cet art de la philosophie, voilà, c'est très passionnant à aborder ici sur notre antenne. Mais c'est déjà la fin de cette émission, donc voilà. Merci à tous les deux, donc Émilie Mauck, donc chargée de communication au Centre d'action laïque de la province de Namur. Et aussi merci à Thomas Schutters qui s'est pas mal exprimé ici durant la seconde partie et qui est animateur philo au Centre d'action laïque de Namur. Merci à tous les deux. Voilà,
2: merci.
0: Faut pas hésiter à se renseigner là-dessus. Donc merci à tous les deux.

0: 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L'exposition Trésors de laine et de soie, les tapisseries de Guillaume Vernier et Catherine Guis à Lille au XVIIIe siècle, fait découvrir pour la première fois un fonds de tapisseries exceptionnel du musée de l'Hospice Comtesse et du Palais des Beaux-Arts de Lille. Ces tapisseries évoquent le grand passé textile de Lille qui connaît à l'époque un fort essor économique. La manufacture Vernier était l'une des plus importantes du nord de l'Europe. Monumentale, ces tapisseries nécessitaient des mois de fabrication. Arborant différents thèmes et motifs, dont de fameuses scènes champêtres, elles constituaient des objets de luxe et d'apparat prisés par les aristocrates, la nouvelle bourgeoisie ou encore les communautés religieuses.
1: Bienvenue à tous et tous dans cette salle des malades que nous chérissons depuis 1470, puisque c'est bien la date d'édification de cette salle des malades dans un lieu qui a d'abord été un lieu de soins des corps et des âmes, un hôpital médiéval, avant de devenir un lieu du soin des choses du patrimoine et de l'histoire de Lille, puisque le musée de l'Hospice Comtesse, c'est aussi le musée d'art et d'histoire de Lille. La tapisserie est un art qui appelle un collectif. D'une part, on en voit les dimensions tout à fait monumentales face à nous, un objet d'art, un objet textile qui n'a pas à l'origine été réalisé seul, mais par une entreprise, un collectif, des manufacturiers, des ouvriers lissiers, répondant aussi avant eux à toute une transformation des matières premières particulièrement importante. Et ce collectif de fabrication, hein, un métier à tisser en haute ou basse lisse était partagé par 2 à 3 lissiers pour faire fonctionner déjà une première trame de tapisserie. Ce collectif, de manière contemporaine, a été retrouvé dans le cadre de cette exposition, puisque c'est de manière tout à fait exceptionnelle la scénographie la plus grande jamais construite au sein de l'Hospice Comtesse depuis qu'il est musée en 1962, car il a fallu être proportionnel à la taille de ces grandes machines textiles qui font chacune entre 9, 10, 12 mètres carrés chacune. Un collectif qui a nécessité aussi de la part de l'équipe de régie des œuvres, muséographie, de construire des cimaises comme nous n'en avons jamais encore construites. Vous voyez que nous ne pouvions pas aller plus haut et qu'il fallait bien cette hauteur pour les réaliser. Exposition exceptionnelle également parce que réunion de 10 tapisseries qui, car trop fragiles, ne sont pas présentées au public. Donc c'est vraiment cet enjeu de révéler des trésors textiles fragiles qui, de manière exceptionnelle, ont bénéficié d'une campagne de restauration et qui a nécessité 4 ans d'engagement technique et financier de la part de la ville de Lille. On peut dire aussi que c'est la campagne de restauration la plus importante jamais soutenue par le musée. Nous avons choisi de présenter les 2 plus emblématiques de toutes pour le lieu, dont la première et les 2 plus belles, tapisseries qui représentent donc Baudouin Ier de Constantinople, son épouse et ses 2 filles à gauche, et Jeanne de Flandre et de Constantinople, entourée de ses 2 époux successifs à l'époque où elle est déjà comtesse de Flandre et du Hainaut. Donc c'est bien le portrait de la fondatrice du lieu qui est représentée ici de manière très fine. On va s'approcher, vous allez voir combien. Nous ne sommes pas du tout face à un tapis hein, ou une tapisserie grumeleuse ou épaisse. C'est fin et léger, presque comme un tissu de vestimentaire. Et donc ça, c'est signe vraiment d'une qualité absolument exceptionnelle. Ces tapisseries, elles le sont aussi parce qu'elles figurent des portraits de dignitaires politiques du XIIIe siècle qu'on a souhaité portraiturer 5 siècles plus tard, au XVIIIe siècle. Donc il ne s'agit pas de portraits de ressemblance, certainement qu'aucun de ces individus ne ressemblait à ce qu'ils nous montrent. commandé par l'Hospice Comtesse, en effet, grâce aussi à un mécénat collaboratif de l'époque et qui pouvait avoir quel rôle dans une quotidienneté d'hôpital, c'est-à-dire qu'en fonction des fêtes et des processions, les tapisseries étaient montrées dans des moments exceptionnels, soit en intérieur, notamment salle des malades et chapelle, mais aussi sur les façades des bâtiments d'importance, hein, et ça a été le cas à l'Hospice Comtesse, ont pavoisé, ont présenté les plus beaux textiles au moment le plus fort, fête votive ou date de la fondation de l'hospice, par exemple. Comparativement à d'autres grandes manufactures auxquelles on peut la comparer, hein, Aubusson, Audenarde, de Bruxelles, a produit relativement moins que toutes celles que l'on cite, mais dans une qualité qu'on peut vraiment qualifier de haute couture, hein, où il y avait ce goût pour une finesse, des coloris et un travail important sur les carnations. Dans un art, vous ne l'ignorez pas, qui quand même a le goût de se compliquer la vie, de vouloir imaginer une œuvre façonnée de manière collective, à plusieurs mains, avec tout un entremêlement très savant de fils, de chaînes et de trames, de couleurs, qui se réfère à un carton préparatoire, que l'on ne voit pas, mais qu'à travers des fils, et tous ces maîtres lissiers ne font que lisser un motif qu'ils ne voient pas directement, puisqu'ils tissent à l'envers, donc avec tout un jeu de miroir, de symétrie. Donc c'est assez merveilleux de voir combien les hommes ont pu imaginer une sophistication dans la création d'un certain nombre. Alors, il y a bien d'autres choses merveilleuses, hein, dans les objets d'art, évidemment. Mais c'est vrai que la tapisserie a cet enjeu aussi, presque de dépasser une forme d'abstraction pour offrir enfin une face visible et une face textile telle qu'elles ont pu être représentées ici. Peut-être avant de s'approcher, un mot sur les bordures qui signent aussi l'importance de ces productions tapissières. Elles sont là vraiment l'héritage aussi de la manière dont les bordures se sont petit à petit stabilisées, notamment à partir des productions sous le règne de Charles Quint. Hein, il faut aussi rendre à César ce qui est à César, et qui a permis aussi d'intégrer la marque des tapissiers dans tout un entrelacs, soit de motifs géométriques ou de symboles végétaux et animaux, qui vient évidemment renforcer les qualités de gouvernance, par exemple, de ceux qui sont représentés ici.

0: Guillaume Vernier, né avant 1688, d'origine bruxelloise, reprend en 1701 la manufacture de tapisserie que son beau-père, Jean de Melter, actif à Bruxelles depuis 1675, avait fondée à Lille une douzaine d'années plus tôt. Employant jusqu'à 50 ouvriers textiles, Vernier répond à des commandes locales, les États de Flandre, les églises et les couvents, et se spécialise dans la production de tapisseries représentant des scènes de la vie quotidienne dans le goût du peintre flamand David Teniers.
1: Arnaud de Vuez, qui est peintre officiel de l'Hospice Comtesse, hein, qui est un voyageur puisqu'il est né à Saint-Omer, il est formé à Paris, il devient peintre officiel à Lille et lui-même va faire le voyage de Constantinople. Donc même un aventurier, et il va se consacrer beaucoup à l'iconographie de Jeanne de Flandre et de Constantinople. Donc il y a aussi là quelque chose qui se resserre au niveau géographique, permet de manière impressionniste de pouvoir reconstituer une activité dont on ne dispose pas d'archives. Les archives de l'entreprise ne sont pas connues ou n'ont pas été transmises. De Guillaume Vernier, nous ne connaissons que trois dates, hein, ses deux mariages et son décès. On sait qu'il vient de Bruxelles, qu'il est le second de Jean de Melter, qu'il a sans doute grandi dans une famille de tapissiers, mais ensuite, ce que l'on connaît de lui, ce sont ses productions. C'est l'occasion aussi d'évoquer le quartier dans lequel était positionnée la manufacture Vernier. On sait que cette manufacture était située rue de Roubaix, aujourd'hui ancienne rue Saint-Maurice. Donc que cette activité dont on a vraiment évoqué l'importance de manière quantitative dans l'activité des habitants de la ville va se fixer sur des objets du quotidien tels qu'on a voulu en présenter deux, un plat à barbe, et un pot de corporation qui montre la transformation de la soie, de la laine jusqu'à la dentelle et au textile. Donc vraiment l'inscription d'une activité dans une quotidienneté et qui, en écho, se lit de manière très matérielle ici. Et je vous invite à avancer avec ce prêt exceptionnel d'un métier en basse lisse, ce qui veut dire que là, on travaille à l'horizontale et non la haute lisse et verticale. Entre basse et haute lisse, la distinction n'est pas si évidente pour les tapisseries de la manufacture Vernier. Donc là, ça devient très technique. Oui, mais ce qu'on peut retenir, c'est vraiment à la fois l'aspect très composite d'un objet de ce type. Vous pouvez vous imaginer deux à trois gaillards qui tissaient, même si la formation au sein des familles touchait les deux sexes des enfants, filles et garçons pouvaient être formés, mais on a retenu, en tout cas pour le nom des manufacturiers, le nom de l'homme. Mais l'activité du tissage a été de tout temps aussi masculine que féminine. Donc vraiment un prêt issu de la manufacture de Witt que Juliette Singer a cité, hein, qui est une manufacture qui produit mais qui restaure des tapisseries à Malines depuis la fin du 19e siècle. Un petit bijou et d'architecture et de savoir-faire. On reviendra sur la restauration un petit peu plus tard et sur aussi la manière dont on a souhaité décortiquer les gestes et les matériaux, de représenter, oui, un écheveau de laine vierge pour considérer qu'avant de pouvoir façonner, il y a toute une transformation, une coloration qui est devenue aussi caractéristique, notamment les rouges que vous avez sous les yeux, tout à fait caractéristiques de la manufacture. Manufacture qui va évidemment répondre à des commandes institutionnelles de l'époque, religieuses. Et vous avez ici l'exemple notamment d'une des grandes tapisseries représentant une iconographie biblique. Ici, le Christ et le centenier, qui avaient sous l'Antiquité la responsabilité de 100 hommes, 100 soldats, d'où ce nom de centenier dont on peine à trouver le sens aujourd'hui, et qui est vraiment emblématique des productions destinées à l'Église commanditaire que la manufacture Vernier va produire de manière très, très fine tout au long du XVIIIe siècle. Et vous le voyez avec une importance aussi dans la représentation des figures, de ces carnations. Plus le nombre de personnages et de figures est important, plus la tapisserie a de la valeur et plus celle-ci a nécessité aussi la coordination de maîtres lissiers spécialisés dans la chose. On parle alors d'ouvriers de tête, parce qu'ils font les têtes et les carnations, qui demandent vraiment une dextérité exceptionnelle pour passer d'un fil relativement brut à une expression, un rosé dans les joues qui est encore tout à fait perceptible dans ces tapisseries. Pour ce type de tapisserie, il faut compter un mois pour un mètre carré. Sur un métier, il y avait en général trois hommes. Mais ça veut bien dire que s'il y a un individu qui travaille seul, ce qui n'est pas le cas, il faut presque un an pour réaliser cette tapisserie. Mais en réalité, il y avait plusieurs personnes associées. Mais en tant homme, comme on le dirait aujourd'hui, on peut considérer pour une tapisserie aussi fine un mètre carré, un mois de travail. Et pour la restauration qui a été la nôtre, le travail de restauration est encore beaucoup plus exigeant en temps, parfois pour un centimètre carré. Il faut plusieurs jours ou plusieurs semaines pour parvenir à renforcer des textiles qu'on a pu restaurer dans le passé, qu'il faut dérestaurer, consolider, tout en faisant en sorte que notre geste à nous d'aujourd'hui il puisse être repris par nos successeurs dans 50 ans, 100 ans, 200 ans, sans endommager la tapisserie d'origine. Et les artistes peintres auxquels Vernier fait appel, on sont allés à la manufacture des Gobelins. Pour certains d'entre eux, ont rencontré Charles Lebrun au moment où les tapisseries sont en cours, les grandes tapisseries Louis XIVienne sont en cours de réalisation. Donc il y a cette culture matérielle et visuelle ensuite d'artistes qui vont produire à Lille pour l'une des plus grandes manufactures de l'époque.
0: À la mort de Vernier, en 1738, sa veuve Catherine Guis prend la direction de l'entreprise jusqu'en 1778. Associée durant une courte période à Pierre Pannemaker, qui avait été formé par Vernier pour lui succéder, Catherine Guis a assuré seule la prospérité de la manufacture pendant une quarantaine d'années. Dans l'histoire de la tapisserie, elle compte parmi les rares femmes à avoir dirigé une fabrique pendant une aussi longue période. Aussi, la notion de matrimoine lillois sera-t-elle pleinement explorée à cette occasion au regard de son parcours ?
1: Oui, dans un contexte où le goût décoratif évolue, les revêtements muraux font leur apparition, le dimensionnement des pièces à vivre, des habitations se fait plus intimiste, et puis il y a l'apparition du papier peint aussi. Donc là, nous sommes vraiment à la fin du XVIIIe siècle. Donc il y a quelque chose qui s'achève, qui est beau, qui est tenu, qui est encore de l'ordre de l'ambition, et que Catherine Guy va compléter aussi avec une production de dentelle, puisqu'on produit et on vend sa production parfois sur le même site. Donc c'est l'articulation entre Pannemaker, son associé qui va s'émanciper, dont on a une tapisserie. Ici, où on voit aussi une iconographie plus en lien avec les fêtes galantes, où il y a quelque chose un peu de Nicolas Lancret, d'Antoine Watteau dans la composition principale. Il va le développer dans d'autres tapisseries également. Et puis des productions de la veuve, dont on est très, très heureux de pouvoir parler aujourd'hui. Elles avaient cette possibilité de prendre la suite de leur époux. Il y a eu beaucoup de veuves dans le milieu de la gravure à Paris à la même époque, la veuve Chérault par exemple. Ce qui est exceptionnel pour Catherine Guy, c'est la pérennité. Sur 40 ans, elle va tenir cette manufacture. Donc, même à l'échelle d'une vie à l'époque, c'est une longévité absolument exceptionnelle. C'est une histoire qui conjugue le patrimoine et la dénomination, un patrimoine lillois, hein, qui, dans ce cas-là, a évidemment tout son sens. Après, il y a une histoire aussi des femmes tapissières, hein, qui est en train de s'écrire, hein, par un certain nombre d'universitaires. Il y a une vraie actualité de la recherche, hein, qui a été portée par Pascal Bertrand, Hélène Laubière, l'Université de Lille, pour cette exposition. C'est assez rare pour le souligner, hein, des actes de colloque et une publication de catalogue d'exposition puissent se faire au même moment. Vraiment pour un fond qui, fragile, est montré de manière vraiment exceptionnelle pour les 6 mois à venir. Je ne sais pas si on a précisé que c'est une exposition qui court sur 6 mois pour justement faire profiter au maximum de visiteurs de cette réunion. Je ne sais quel homme ou femme du futur parviendra à réunir autant de tapisseries dans un même lieu après une campagne de restauration exceptionnelle. Donc on est tous conscients qu'on joue toujours quelque chose d'assez rare, mais là, en effet, ce sont des œuvres qui portent en elles, voilà, quelque chose qui nous dépasse. Hein. C'est ce qui est intéressant aussi de pouvoir regarder de près un motif textile qui va au-delà de notre propre ligne d'observation et de regard. Donc à l'issue de cette section Catherine, dédiée à Catherine Guy, le musée a souhaité aussi valoriser la campagne de restauration, faire comprendre combien de tapisseries au total ont été restaurées, 12, que cela représente presque 120 mètres carrés au total d'œuvres restaurées, oui, c'est beaucoup, que 8 conservatrices restauratrices à la manufacture de Huit-à-Malines ont œuvré pendant presque 330 heures, donc quantitativement ça veut dire quelque chose, d'un engagement très spécifique pour que, après différentes étapes, hein, dépoussiérage, un nettoyage à l'aérosol, le travail de retouche et de reprise puisse se faire de manière très précise. Enfin, vraiment, c'est un travail de Pénélope, hein, que de pouvoir se concentrer, et c'est là toute la difficulté de leur métier, sur une petite partie de la tapisserie. Et que généralement, les lissiers ou lissières d'aujourd'hui ne voient pas la tapisserie en entier puisqu'elle est roulée dans l'atelier et vont travailler grande bande par grande bande. Pardon, je le maltraite celui-là, c'est terrible. Donc je vous invite à poursuivre sur votre gauche et puis ce sera l'occasion aussi de vous présenter l'atelier de médiation, salon de lecture pour les petits, les grands, pour tous. Vous avez sans doute remarqué aussi un fil rouge de médiation à hauteur d'enfant, des cartels qui décortiquent, qui expliquent, qui donnent du sens aussi à des termes d'un autre siècle, hein, d'une autre organisation aussi du travail et d'un rapport à l'objet, et qui vraiment se concentrent dans un atelier où on invite toutes et tous à pouvoir aussi manipuler, parce que vous êtes des enfants sages, si je puis dire, vous n'avez pas osé toucher les choses, mais c'est aussi un art tactile, hein, le tissu, on a envie de l'appréhender, on sait combien le toucher fait partie de la construction du sens qu'on donne à une chose, donc c'est désormais possible dans l'atelier qu'on va visiter, on va tous vous retrouver en train de réaliser une tapisserie.
0: Une exposition à visiter au musée de l'Hospice Comtesse de Lille jusqu'au 11 octobre.

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1: Il est 14h.
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Il y a de multiples manières d'aborder la philosophie. On peut se plonger dans la vie et la doctrine des grands penseurs de l'Antiquité à nos jours, de Platon à Kant, d'Aristote à Heidegger. On peut aussi l'aborder via son histoire ou une thématique particulière, celle du « moi » et de mon existence, du sens d'une vie qui commence par les grands mystères, que ce soit la naissance et la mort, autour de tables de conversation, par exemple, ou dans des cafés philo. Peu importe après tout, pourvu que la réflexion ait lieu. Qu'importe le flacon, pourvu qu'on ait l'ivresse, comme dit l'adage. Nous avons choisi pour cette émission de nous arrêter sur certaines lettres de l'alphabet porteuses d'intitulés sur des sujets à débattre. Et nous avons choisi aujourd'hui la lettre H. H comme homme, H comme humanité. Car la philosophie est faite pour permettre à l'homme de se comprendre lui-même et de comprendre ceux et ceux qui l'entourent. Mais pourquoi philosopher, me direz-vous ? Pour retrouver, comme le mot l'indique, la voie d'une certaine sagesse. Dans philosophie, on trouve philos ami et sophia en grec la sagesse. À travers cette quête, l'homme contemporain doit tenir compte de l'histoire de ceux qui l'ont précédé et des leçons que l'on peut en tirer. Explorer le passé pour mieux comprendre le présent et préparer l'avenir via la pensée. Car « penser fait la grandeur de l'homme », disait Blaise Pascal, au XVIIe siècle déjà, c'est le projet que nous vous proposons. La pensée est ce noble outil qui nous permet de valoriser le potentiel qui est en nous. Alors, n'hésitons pas à consacrer quelques précieuses minutes pour prendre du recul dans nos vies parfois trop chahutées, parfois trop bouleversées, parfois trop trépidantes aussi, pour nous poser et réfléchir à notre suite. En compagnie de notre décodeur de ce jour, Luc Ferry, ancien ministre de l'Éducation nationale en France et philosophe de l'éducation, auteur lui-même de nombreux ouvrages de philosophie, c'est à cette exploration fascinante que nous vous invitons aujourd'hui. Il ne vous reste plus qu'à vous installer et à nous suivre.

C'était la petite leçon de philosophie de Louis Chédid. La chanson a pour titre « Redevenir un être humain ». Et cet extrait de son 19e album, un 19e album qui a un titre emblématique, « Tout ce qu'on veut dans la vie ». Et dans cette chanson, Chédid fait l'implacable constat suivant. Les yeux rivés sur nos smartphones et le cerveau dans le formol, moitié robot et moitié homme, on n'entend ni ne voit plus personne. S'il y en a un qui doit bien rigoler, c'est Big Brother dans son palais. 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Fin de citation. Nous vous l'avons exprimé en début d'émission. Quelques thèmes vont rythmer notre émission de ce jour. En prenant la lettre H comme référence première, nous allons explorer l'idée d'harmonie au sein de la création artistique. Pendant des millénaires, l'harmonie a été privilégiée par l'humanité, notamment dans l'art musical. Chez les Grecs, des cours d'harmonie étaient donnés, et c'était obligatoire, aux jeunes élèves et dans nos académies et conservatoires. Ces cours d'harmonie ont d'ailleurs toujours lieu. Nous rêvons tous d'un monde où l'harmonie l'emporte sur le chaos. Dans nos sociétés contemporaines, certains, pourtant, voudraient faire du chaos la règle. Il suffit pour s'en convaincre d'un simple coup d'œil sur les actualités récentes. Déboulonner l'harmonie pour y substituer la dissonance serait-elle la règle pour certains ? La question mérite d'être posée. Dans la création artistique, la musique dite contemporaine a pris à rebours cette tradition de l'harmonie pour faire précisément l'éloge de la dissonance. Mais pour quel motif ? Quel est le but ? Quelles sont les chances de réussite aussi dans le présent et la durée ? D'autres thématiques vont être explorées au cours de cette émission. En passant à la lettre I, I comme, nous tombons sur la notion d'indignation. L'indignation est à la mode. Certains partis politiques en font même leur chou gras et leur ADN. Mais cette passion qui se veut morale ne s'applique jamais, notez-le bien, qu'à autrui. Pourquoi ne nous indignons-nous jamais, nous, de nos propres actes ? Et puis, autre thème, I comme ignorance. Ignorance, l'ignorance, ben oui, l'ignorance nous a toujours semblé être un handicap. Mais ce ne fut pas toujours le cas. Dans une certaine tradition chrétienne et romantique, qui a parfois fait l'apologie d'une sainte ignorance, celle des croyants et celle des bons sauvages. Nous terminerons notre exploration de cette lettre de l'alphabet par le concept d'impératif « tu dois ». I comme impératif. La doctrine des impératifs d'Emmanuel Kant nous interroge sur la notion d'un devoir-être qui entend bien nous obliger à tenir compte des autres.

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0: Belle chanson de solidarité que ce « Je suis là », extraite du 21e album de Louis Chédid, « Rêveur, rêveur ». Chédid se veut tout proche de son prochain, il n'hésite pas à proclamer. Il y a quelque part dans le monde quelqu'un qui tient à toi, et ce quelqu'un c'est moi. Des propos altruistes que saluerait vivement Luc Ferry, notre invité de ce jour. Alors, Luc Ferry, bonjour. Un petit salut amical peut-être au début de cette émission à l'adresse de nos auditeurs.
1: Un petit coucou aux auditeurs de Radio Equinox, Radio Découverte, hein, c'est bien ça. Amitié à tous vos auditeurs.
0: Très sympa, monsieur Luc Ferry, merci beaucoup. Nos auditeurs auront apprécié. Mais dites-moi, cela fait déjà un certain temps que nous vous suivons sur Equinox, la radio découverte, tout au long de ces émissions dédiées à la réflexion philosophique. Et j'ai cru comprendre que le concept d'harmonie revenait souvent dans vos propos.
2: Vous allez penser que je radote, mais je le dis une dernière fois, du moins j'espère, que tout au long de l'histoire de la philosophie, le concept d'harmonie avait été central, puisque toutes les grandes réponses à la question de la vie bonne, pour les mortels, c'était sans aucune exception centré autour de la question d'harmonie. Je vous rappelle les cinq grandes réponses, pour mémoire, chez Homère et chez les grands stoïciens, de manière générale, dans la grande tradition cosmologique grecque, la vie bonne, c'est la mise en harmonie de soi avec l'harmonie du monde. Dans les grandes religions, en particulier la chrétienne, la vie bonne, c'est la mise en harmonie avec les commandements divins. Dans l'humanisme moderne, la vie bonne, c'est la mise en harmonie de soi avec les autres. Et j'ai toujours trouvé que la formule « ma liberté s'arrête là où commence celle d'autrui » est beaucoup plus profonde qu'on l'imagine d'ordinaire, donc la mise en harmonie de soi avec le reste de l'humanité. Dans les philosophies du soupçon, comme on les appelle chez Marx, Nietzsche et Freud, et même déjà chez Schopenhauer, la vie bonne, c'est la mise en harmonie de soi avec soi-même. C'est le but de la psychanalyse, que de nous réconcilier avec nous-mêmes. Et puis, comme je vous l'ai dit souvent, dans ce que j'appelle le deuxième humanisme, la mise en harmonie de soi avec ce que nous aimons, ou j'ajouterais ce que nous pourrions aimer. Pour répondre à une objection que me fait souvent mon ami André Comte-Sponville, nous n'aimons dans nos vies qu'un petit nombre de gens, évidemment. Les proches, comme on les appelle, pas le prochain. Le prochain, comme vous savez, c'est le contraire du proche. C'est celui qu'on ne connaît pas. C'est en vérité le lointain. Mais j'ajoute la mise en harmonie de soi avec ceux que nous aimons ou que nous pourrions aimer, parce qu'on peut rencontrer tout au long de sa vie, on peut se faire des amis, on peut rencontrer des gens aimables, y compris à l'autre bout du monde. Et je pense que donc cette figure de l'harmonie, ce concept d'harmonie, il a été présent dans toute l'histoire de la pensée, dans toute l'histoire de la morale, dans toute l'histoire de la spiritualité. Et il est par conséquent difficile de s'en séparer aussi facilement que l'imagine l'art contemporain. Ce qui va caractériser une grande partie de l'art contemporain, et je vous renvoie là quand même à cette très intéressante, passionnante même, conversation entre Kandinsky et Schoenberg dans les années 1910, cette correspondance Kandinsky-Schoenberg, dont l'un des thèmes majeurs est justement la déconstruction, pour parler comme Nietzsche, la déconstruction de l'idée d'harmonie. Constamment, Schoenberg et Kandinsky comparent ce qu'ils appellent tous les deux la dissonance picturale ou musicale. La déconstruction de la figuration d'un conté, la déconstruction de la

tonalités sont présentées par Schoenberg et Kandinsky comme étant analogues. Ils ont le sentiment de faire le même travail dans le domaine de la musique et dans le domaine des arts plastiques. Encore une fois, ils parlent constamment de dissonance musicale ou picturale, de déconstruction de la figuration, déconstruction de la tonalité, avec encore une fois cette conviction que les deux déconstructions sont parallèles. Il se passe la même chose, ce qui est d'ailleurs tout à fait évident, il se passe la même chose du côté des arts plastiques et du côté de la musique atonale. On a affaire à une déconstruction de l'idée classique, si je puis dire, d'harmonie, au nom de la dissonance. Une musique de la dissonance, une volonté de mettre en scène la brisure, le chaos, la différence, la disharmonie, la dissonance, plutôt que l'harmonie traditionnelle. Je vous renvoie à une conférence qui a été prononcée par Jérôme Ducrot, qui est un excellent pianiste et un compositeur. Jérôme Ducrot, en 2012, dans le séminaire de Carole Beffa au Collège de France. Carole Beffa, qui lui aussi est pianiste et compositeur. Jérôme Ducrot a fait une conférence extrêmement intéressante que vous trouvez facilement sur YouTube. Je vous la conseille vraiment, elle est assez extraordinaire. Cette conférence sur l'impossibilité de la musique atonale, sur le fait que la musique atonale ne peut pas réussir. Dans tous les sens du terme, quel que soit le critère qu'on prend, elle ne peut pas réussir ni à trouver un public, ni à constituer une histoire, ni à avoir un sens intrinsèque. Et cette conférence est à la fois très amusante et en même temps très profonde. Il y développe des idées qui sont, à mon avis, tout à fait passionnantes. Je commence d'ailleurs par une petite remarque préalable pour éviter les malentendus. Ce qui est très intéressant dans l'histoire de la musique, contrairement aux arts plastiques, c'est que l'histoire de la musique contemporaine, donc de la musique atonale et sérielle, qui n'est pas forcément la musique d'aujourd'hui, c'est ce qu'on appelle la musique contemporaine. Comme vous le savez, le contemporain n'est pas forcément l'aujourd'hui. Il peut y avoir aujourd'hui des musiques, par exemple, les musiques populaires ne sont pas atonales, elles ne sont pas sérielles, on ne les appelle pas musique contemporaine, mais elles sont bien d'aujourd'hui. Et je voudrais faire une distinction, je pense, cruciale entre les arts plastiques et la musique, parce que dans le domaine des arts plastiques, il y a des biais. Ça fausse la réflexion. Il y a deux éléments qui faussent la réflexion sur l'art contemporain dans le domaine des arts plastiques par opposition à la musique, atonale et sérielle. Un, le marché de l'art, et deux, l'élément décoratif. Dans le domaine des arts plastiques, comme vous le savez, il y a un marché de l'art. Par exemple, le petit, ou plutôt d'ailleurs il est assez grand, le gros chien en ballon, le dog balloon de Jeff Koons, s'est vendu 55 millions de dollars. Le veau au formol de Damien Hirst sont probablement aujourd'hui les deux artistes contemporains vivants les plus chers du monde. Le veau au formol de Damien Hirst s'est vendu 13 millions de dollars. Et donc évidemment, ce marché de l'art perturbe le jugement. Parce que si vous êtes un béotien et que vous regardez le marché de l'art et que vous dites « mais ce ballon a été vendu, ce petit chien en ballon a été vendu 55 millions de dollars », c'est quand même qu'il doit valoir quelque chose. Et c'est moi qui ne comprends pas. Donc pour le béotien, pour le peuple, évidemment, ces sommes absolument faramineuses qui sont investies dans des œuvres qui paraissent éventuellement tout à fait ridicules, au bon sens commun, ça perturbe le jugement. Vous vous dites, mais c'est moi qui ne dois pas comprendre ce qui se passe. C'est moi qui me trompe. Ça doit être trop difficile pour moi. Et donc, l'élément du marché perturbe considérablement le jugement qu'on peut porter sur une œuvre, parce que dès lors qu'elle atteint des prix aussi faramineux, on est renvoyé à son innocence, à son incompétence. Et donc, on est bluffé, si je puis dire. Et puis, il y a un deuxième élément qui ne joue pas dans le domaine musical et qui joue très fortement dans le domaine des arts plastiques, c'est que une œuvre, à mon avis, dénuée de sens et médiocre, peut avoir une valeur décorative éventuellement. Un bleu de Klein ou un noir de Soulage, bah, si vous aimez le bleu ou vous aimez le noir, comme on dit, ça tient au mur. Voilà. C'est comme un tapis persan, ça peut être très beau, sans être figuratif, ça peut être très, très, très agréable à regarder. Et donc, si vous avez un intérieur japonais, très dépouillé, très moderne, bah, un monochrome, d'ailleurs qui soit
noir ou qu'il soit vert, bleu, rouge ou ce que vous voudrez, ça peut, voilà, comme on dit, ça tient au mur, pourquoi pas. Et vous pouvez avoir du décoratif dans les arts plastiques que vous ne trouverez pas dans la musique. Dans la musique, il n'y a pas de marché. Une partition, un CD, ça ne coûte rien. Donc il n'y a pas de marché, il n'y a pas de marché à proprement parler. Donc une œuvre musicale n'a pas de valeur marchande. Et par ailleurs, elle n'est pas décorative. D'ailleurs, ce qui me fascine toujours chez mes amis passionnés d'art contemporain, par exemple mon camarade Guillaume Durand, en vérité, quand je lui demande ce qu'il écoute comme musique, ce n'est pas du tout ce qui correspond à ce qu'il achète ou à ce qu'il vend dans le domaine des arts plastiques. Normalement, il devrait écouter du Boulez, Stockhausen, Ligeti ou que sais-je, mais pas du tout. Il écoute les Beatles, il écoute Leonard Cohen, ou il écoute les Stones, même moins bien que ça. Mais voilà, mais il n'écoute pas Boulez ou Stockhausen. Le concert pour 4 violoncelles dans 4 hélicoptères, il s'en passe. Stockhausen. Et donc, on n'a pas le marché et on n'a pas l'élément décoratif. Ça change tout. Et donc, ce qui est très intéressant dans l'histoire de la musique contemporaine, c'est qu'on prend l'art contemporain, en vérité, à l'état chimiquement pur. Et c'est beaucoup plus intéressant à regarder. Et ce que montre Ducrot, de manière très calme, très, très profonde, en vérité, ça a l'air d'être du bon sens, mais je trouve ça extraordinairement profond. Et souvent, d'ailleurs, le bon sens a une profondeur beaucoup plus grande que le snobisme. Il montre un certain nombre d'éléments de réflexion sur la musique contemporaine que je vous propose de regarder ensemble aujourd'hui. Hey.

0: et Jude. Sortie en 1968, la chanson reste l'une des plus emblématiques des Beatles. Ce morceau, écrit par Paul McCartney, déborde d'émotion et d'espoir. Avec ses paroles réconfortantes, cette chanson encourage chacun de nous à surmonter ses difficultés. La mélodie douce et entraînante invite à chanter avec joie, créant un sentiment d'unité. Imaginez-vous dans un concert avec des milliers de voix chantant ensemble cette chanson. Une expérience magique et une belle leçon d'harmonie. À ce propos, Monsieur Luc Ferry, vous nous avez rappelé que la vie humaine est faite d'harmonie avec les commandements du monde, avec les autres, avec soi-même, avec ceux que nous aimons ou que nous pourrions aimer. Difficile de s'en séparer de cette notion et pourtant, cette harmonie semble bien être battue en brèche dans diverses formes de l'art contemporain. Pourriez-vous nous en expliquer les raisons ?
1: D'abord, premier élément, dans l'art contemporain et spécialement dans la musique contemporaine, la plupart du temps, le sens est hors de l'œuvre elle-même. On est dans ce qu'on pourrait appeler l'intellectualisme, autrement dit, ce qui donne du sens à l'œuvre, c'est le discours qu'on tient autour, éventuellement un discours qui peut être fort, d'ailleurs qui n'est pas forcément médiocre. Mais l'œuvre n'apparaît que comme un symbole au sens grec, un symbolon. Vous savez, le symbole en grec, quand vous prenez une petite brindille, vous la cassez en deux, ce sont ce que les Grecs appelaient symbolon, c'est au fond le fait que les deux lèvres de la blessure se rejoignent parfaitement, hein, que ça s'emboîte parfaitement, c'est ça un symbole. Et donc d'une certaine manière, l'œuvre elle n'est là que comme support d'un discours. Qu'on peut vraiment appeler l'intellectualisme, le concept dévore l'œuvre elle-même. L'œuvre n'a pas de signification en tant que telle, elle ne se supporte pas, elle ne se porte pas elle-même, elle est là pour illustrer un propos philosophique ou théologique ou intellectuel, peu importe de quelle nature. Et donc l'œuvre n'a, encore une fois, aucun sens en elle-même. Elle ne se défend pas elle-même. Je vais vous donner un exemple que je connais bien, parce que j'ai lu à peu près tous les écrits de Malevitch, c'est le fameux carré noir sur fond blanc de Malevitch. D'ailleurs, vous pouvez prendre le carré blanc sur fond blanc. Le carré noir sur fond blanc, c'est tout à fait intéressant, puisque ce que Malevitch voulait faire, c'était tourner en dérision ce qui avait été pendant des siècles le modèle de l'apprentissage de la perspective, qui était essentiel à l'art figuratif. C'était le jeu d'échecs, ou le damier des palais italiens. Avec les dalles en marbre blanc ou noir. Et donc, ce que on va trouver d'ailleurs assez fréquemment dans l'art contemporain ou l'art moderne, puisqu'on l'appelle pas encore contemporain, des années 1910, c'est une manière de tourner en dérision le damier. Donc vous trouverez, par exemple, chez Juan Gris, ou chez Picasso, ou chez Braque, des jeux d'échecs torturés, si je puis dire, où les pièces sont à la fois de face et de profil. Mais ça atteint son sommet avec Malevitch, où on a simplement un carré noir sur fond blanc. Évidemment, quand vous lisez les œuvres de Malevitch, ça n'était pas fait pour être beau, c'était pas une œuvre au sens traditionnel du terme, c'était fait pour tourner en dérision cet apprentissage de la perspective à partir du damier. Quattrocento. Et donc ça n'était pas fait, encore une fois, pour être joli, pour être décoratif ou pour être beau. J'ai eu cette discussion à l'école d'art contemporain de Lausanne l'autre jour, où tous les professeurs d'art contemporain qui étaient là, j'avais une dizaine de personnes en face de moi, me disaient « Mais si, c'est ravissant le carré noir sur fond blanc, c'est très très beau !» Et ils arrivaient à se persuader eux-mêmes que ce carré noir sur fond blanc était ravissant. Et je leur disais « Mais écoutez, bon, si vous aimez les carrés noirs sur fond blanc, je peux vous en faire toute la journée, mais c'est un carré noir sur fond blanc. » Et même Malevitch lui-même n'avait aucune prétention à la beauté quand il produisait ce carré noir sur fond blanc. C'était une manière, encore une fois, de tourner en dérision le jeu d'échecs, le damier, la perspective, la figuration. C'est la déconstruction de l'art figuratif. Et donc, on va avoir un art contemporain, et spécialement dans la musique atonale, où seul le discours compte véritablement, mais l'œuvre elle-même n'a, encore une fois, qu'un intérêt symbolique au sens grec, au sens que je viens d'évoquer. Alors ce que fait Ducrot, c'est assez amusant, Jérôme, de ce point de vue-là, il a trouvé une idée formidable. Il prend la première œuvre de Schoenberg, la première œuvre atonale et sérielle de Schoenberg, qui date de 1923, et qui est thématisé comme tel par Schoenberg dans un texte important de la fondation de cette histoire de la musique sérielle. il joue cette œuvre devant un public comme vous. Je vais l'inviter l'année prochaine, j'espère qu'il viendra pour qu'il vous fasse cette démonstration avec un piano ici. Alors, malheureusement, on ne peut pas ici monter un piano, mais ça fait, on mettra un piano électrique, un clavier électrique, électronique, mais ça suffira pour la démonstration. Il joue cette œuvre, il commence à la jouer tout à fait normalement, donc tout le début de l'œuvre correspond à la partition. Il est d'ailleurs un excellentissime pianiste, cela dit au passage. Et puis, il ajoute à l'intérieur de l'œuvre 79 fausses notes. Personne ne s'en aperçoit. Et puis après, il joue une œuvre qu'il a composée lui-même exprès pour l'occasion, une petite œuvre dans le goût de Mozart, donc très classique, et il met deux ou trois fausses notes dedans. Évidemment, la salle hurle, et vous entendez les fausses notes, quelque chose d'épouvantable. Après, il joue le dernier mouvement de La Tempête, la 17e de Beethoven, et là aussi, il met deux ou trois fausses notes. Évidemment, tout le monde les entend, même ceux qui n'ont jamais entendu la fausse note. Et ce qui est très intéressant, c'est qu'il fait le parallèle avec le langage. Même si vous n'avez jamais entendu une phrase, si je mets un mot absurde dedans, vous entendrez qu'il y a quelque chose qui cloche. Par exemple, si je vous dis « le bon sens est du monde la chose la mieux presbytère », vous voyez, tout le monde rit, tout le monde voit qu'il y a quelque chose qui ne va pas. La phrase de Descartes est, comme vous savez, « le bon sens est du monde la chose la mieux partagée ». Mais même si vous ne connaissiez pas la phrase de Descartes, vous voyez bien que ça ne colle pas, qu'il y a quelque chose qui n'a pas de sens dans la phrase. Alors, il compare ça avec ce qui est l'équivalent de la musique sérielle à l'époque. D'ailleurs, les artistes et les poètes le pensent, le disent de la même manière que lui, à savoir l'écriture automatique qui est inventée par Tristan Tzara, donc le fondateur du dadaïsme, l'ancêtre du surréalisme. Donc toute cette passion pour l'écriture automatique, derrière il y a un discours évidemment. Ce discours en gros c'est celui de Nietzsche ou de Freud. Quelle est l'idée? Et vous retrouvez ce discours dans le nouveau roman. Nathalie Rassaro, Trop Grillet, Claude Simon, vous retrouverez le même discours. L'idée est la suivante, c'est que comme chez Nietzsche ou chez Freud ou chez Marx ou chez Schopenhauer, déjà, la conscience n'est que la mince pellicule de la pensée. L'essentiel, c'est comme dans l'iceberg, l'essentiel est inconscient, est caché, est en dessous. C'est les souterrains, pour parler comme Dostoïevski, que Nietzsche a beaucoup lu. Et donc l'idée, c'est que l'écriture automatique, elle va être en quelque sorte l'expression direct de ces souterrains, de l'inconscient, de ce qui est caché. Et donc si au lieu de contrôler l'écriture par la conscience claire, comme on le fait dans le roman traditionnel, où il y a une intrigue, il y a des personnages, il y a de la psychologie et toute cette sorte de choses abominables dont il faut se débarrasser d'urgence, si on laisse en quelque sorte l'inconscient parler, un peu comme un psychanalyste dit à son patient « associez librement », hein, allongez-vous et dites maman, eh bien, de la même manière, on va avoir une écriture automatique qui sera en quelque sorte le langage de l'inconscient, comme dit Lacan, ça parle. Et donc, on va, dans cette période, chez Tzara, chez Breton, chez les Dada et les surréalistes, on va produire quantité de poèmes d'écriture automatique et on va théoriser cette écriture automatique. Mais le poème lui-même, il est comme la musique sérielle, il est comme l'œuvre conceptuelle. Il n'est qu'un symbole, au sens grec, de cette théorie qui, en vérité, seule lui donne un sens. Le sens est à l'extérieur de l'œuvre. Et pour vous distraire, j'ai fait la même chose que Ducrot, mais pas avec la musique, avec la poésie d'écriture automatique. Je vais vous lire deux poèmes, un vrai et un faux, et je vous mets au défi de savoir lequel est le vrai. Je vous les lis. Un poème de Tzara, et puis l'autre est de moi. Et je ne sais même pas lequel est de moi. Lorsque les chats traversent l'air dans une émeraude comme les idées et l'appendice du cervelas montre l'horaire du réveil plan, le titre est de moi, pris qu'ils sont hier convenables, ensuite toile appréciée, le rêve époque, les déjoues pompeusement que récitait la Bible, genre s'éclaircit, groupe l'apothéose imaginée, dit-il, fatalité bourroir des couleurs taillas, porte agacée, la réalité un enchantement. Bon, et puis je vous fais l'autre. Lorsque les chiens traversent l'air dans un diamant comme les idées et l'appendice de la ménage montre l'heure du réveil programme, le titre est de moi, pris ils sont hier convenant, ensuite tableau apprécié, le rêve époque des yeux pompeusement qui récitait l'évangile, genre s'obscurcit, groupe l'apothéose imaginée, dit-il fatalité, pouvoir des couleurs taillards, cintre ahuri, la réalité un enchantement. Je vous mets au défi de savoir, moi-même j'ai oublié, lequel est de moi et lequel est de Tzara. Ça n'a d'ailleurs aucune importance. Mais pour comprendre cette écriture automatique, il faut, dit Sarah, lire mes 7 manifestes Dada, ce que évidemment j'ai fait. Et donc, lorsque vous lisez ces 7 manifestes Dada, eh bien, vous comprenez quel est le projet à la fois de cette écriture automatique, et vous deviendrez, dit Sarah, un écrivain infiniment original et d'une sensibilité charmante, encore qu'incomprise du vulgaire. Très important, incomprise du vulgaire. Vous n'entendrez jamais un peintre en bâtiment siffloter du boulez. Impossible. Je vais y revenir parce que ça paraît bête, mais c'est pas bête du tout, c'est très important. Donc le sens est ailleurs que dans l'œuvre, et le sens, évidemment, de cette œuvre symbolique, au sens que je viens de définir, eh bien ce sens n'est pas accessible au vulgaire. D'où l'idée, deuxième idée, que je crois également tout à fait fallacieuse, que l'art contemporain n'est pas accessible au peuple, il n'est pas accessible au vulgaire, il est réservé à une élite. Pourquoi ? Parce qu'il est difficile. Et ça, vous entendez ça à des millions d'exemplaires. Constamment, on vous dit « Ah oui, bien sûr, vous n'avez pas la musique atonale, vous n'avez pas... » Non, c'est difficile, il faut faire un effort. Hein. Alors, ça m'a toujours fait beaucoup rire, c'est comme si on disait... Alors, pareil, on dit la même chose pour le nouveau roman, pour le poème d'écriture automatique. « Ah oui, bien sûr, mais Rob Grillet, c'est difficile. » Vous comprenez, c'est pour ça que vous ne comprenez pas, parce que c'est pas fait pour les blaireaux, hein, c'est pas fait pour vous. C'est difficile. Comme si Proust ou Victor Hugo, c'était, ou Verlaine, c'était facile. Ça, c'est bien sûr, c'est la littérature de gare, bien sûr. Proust, c'est bien connu. Comme si Bach ou Beethoven, c'était la grande fugue de Beethoven, bien sûr, c'est facile. Ça, c'est de la musaque. Hein. Nous, c'est vraiment la musique difficile, tandis que les autres, avant, bien sûr, Derrida, c'est beaucoup plus difficile que Hegel et Kant. Hein. Kant, comme chacun sait, c'est un intellectuel médiatique populaire. Bon, et donc. Voilà, on a cette idée de difficulté. C'est évidemment tout à fait faux, c'est exactement l'inverse. La vérité, c'est que les poèmes de Rimbaud ou de Verlaine ou de Hugo même sont infiniment plus difficiles à comprendre et à penser que les poèmes de Tsara que je viens de vous lire. Enfin, un des deux est un vrai. Encore une fois, je ne sais plus lequel. Mais c'est beaucoup plus difficile parce qu'il y a du sens, justement. Et ce qui va caractériser la grande et très belle musique savante, par exemple la Grande Fugue... Le quatuor de Beethoven, un des mouvements de ce quatuor de Beethoven, cette grande fugue, ou même l'art de la fugue de Bach, par exemple, c'est que les plus grandes œuvres, le prélude, chorale et fugue de César Franck, par exemple, il faut les écouter 10 fois avant de commencer à les aimer, parce que sinon vous n'entendez rien. Et justement, on a une vraie difficulté à comprendre, et il faut plusieurs auditions avant de rentrer dedans. Si vous écoutez les préludes des suites de Bach pour violoncelle, à la première audition, vous n'entendez rien en vérité, pratiquement rien, c'est très confus. Et puis au bout de 2 ou 3 ou 4, 5 auditions, vous commencez à rentrer dedans et à entendre que c'est absolument sublime. Et donc c'est exactement l'inverse en vérité, c'est là où il y a du sens à comprendre que c'est difficile. Quand il n'y a pas de sens, ça n'est pas difficile, vous voyez ?

0: Cette sonate pour piano numéro 17 en ré mineur de Ludwig van Beethoven est considérée comme un de ses chefs-d'œuvre. Elle lui aurait été inspirée par la pièce de théâtre La Tempête de William Shakespeare, créée en 1610, une des dernières d'ailleurs du dramaturge qui décédera 6 ans plus tard. Âgé de 32 ans et désemparé devant sa surdité naissante, Beethoven sombre dans un désespoir tragique. Il décide de triompher de son mal en le transcendant par sa musique et son œuvre. C'est ce qu'on appellera sa période héroïque triomphante. Cette force de caractère se retrouvera dans sa symphonie numéro 3 dite l'héroïque, qu'il composera en 1805, soit 3 ans après la tempête qui a fait l'objet de la présente illustration musicale. Je reviens vers vous, Monsieur Ferry. Luc Ferry, vous nous avez expliqué que dans l'art contemporain, le sens est en dehors de l'œuvre elle-même et que c'est le discours autour de l'œuvre elle-même qui importe. D'autre part, l'art contemporain n'est pas fait pour le peuple, avancez-vous. Celui-ci n'y comprend pas grand-chose et de fait, cet abord de l'art contemporain est très difficile. Mais vous renversez la table, vous nous avez expliqué que ce sont les grandes œuvres compréhensibles de tous qui sont difficiles. À ces deux idées, pourriez-vous en ajouter d'autres ?
1: Je trouvais crucial que Jérôme Ducrot emprunte un texte de Lévi-Strauss qui, entre parenthèses, détestait l'art contemporain et l'art moderne. C'est un des rares dans le paysage intellectuel français des années 60-70 à ne pas être un fan de l'art contemporain ou de l'art moderne. Et ce que montre ce petit texte de Lévi-Strauss, que cite intelligemment Jérôme Ducrot, c'est qu'à partir du moment où on est dans le non-sens, que ce soit dans la poésie de Tsara, l'écriture automatique, ou que ce soit dans une musique sérielle et atonale, il n'y a plus d'attente possible. Ce qui va faire le charme de la musique, par exemple dans les marches, qui se préparent des mesures et des mesures en avant. Je ne vais pas donner des exemples, mais dans les sonates pour violoncelle, il y a une des deux sonates de violoncelle pour violoncelle de Fauré où il y a une très lente marche et ça se prépare, les résolutions, l'attente est très longue avant qu'il y ait la résolution qui vient au bout de quantité de 8-10 mesures. Bon. Et donc, ce qui fait le charme de la musique tonale, quelle qu'elle soit, c'est précisément le fait qu'il y a une attente. Exactement comme dans un poème, il y a une attente. Dès qu'il y a du sens, il y a une attente. Et comme on dit, j'aime beaucoup la formule québécoise, ce qui est génial chez les très grands, c'est qu'ils nous déçoivent en bien, comme on dit au Québec. On est déçu en bien, ça veut dire qu'on est surpris, mais en bien. On est déçu en bien. Et donc c'est ça le charme de la musique tonale, comme c'est le charme de n'importe quel texte sensé, c'est qu'on a une attente, ou même dans un film, ou dans un récit quel qu'il soit. L'art du récit, c'est vous attendez quelque chose, et vous êtes surpris, mais surpris en bien. C'est-à-dire vous êtes surpris parce que la solution de l'énigme est originale, ou parce que le récit prend des bifurcations qui sont originales. Mais s'il n'y avait pas de sens, cette surprise n'existerait pas. S'il n'y avait pas une attente, il n'y aurait pas un plaisir à voir cette attente comblée. Vous voyez, le plaisir esthétique suppose un manque et un comblement. Mais il ne peut y avoir de manque que dans un espace qui est celui du sens. Et donc, on a là, évidemment, quelque chose qui disparaît à partir du moment où le sens disparaît, tout simplement, à partir du moment où le sens est ailleurs que dans l'œuvre. Quatrième idée, et ça, je la trouve extrêmement puissante aussi, au fond, elles se rejoignent, ces idées, mais c'est des manières de dire la même chose avec des angles différents. C'est un peu en étoile, cette argumentation, et ça me plaît bien aussi comme ça. C'est que, avant la grande rupture de l'atonalité et de l'art contemporain, le peuple et le génie parlaient le même langage. Proust pouvait parler avec sa concierge, avec le peintre en bâtiment. Ravel écrivait dans le même langage que Jacques Brel. Et ils pouvaient se comprendre. Et le gardien de l'immeuble ou le peintre en bâtiment pouvait lire Hugo. D'ailleurs, c'est ce qu'il faisait assez couramment. Il pouvait lire Victor Hugo et il pouvait se passionner pour Les Misérables. S'il avait appris à lire, eh bien, l'ouvrier lisait Victor Hugo. D'ailleurs, quand Victor Hugo sera enterré, ce sera enterrement funérailles nationales avec tout le peuple de Paris présent. Et donc on a brisé le langage. Et ce qui est très intéressant, c'est que dans l'histoire de la musique, comme dans l'histoire de la littérature, on inventait, on innovait. On ne répétait pas, c'est pas vrai. Je vais y revenir parce que c'est fascinant, la question de l'histoire de la musique. On inventait, on innovait, mais on innovait et on inventait dans un langage qui restait le même. Même Céline avait encore le même langage que Molière. Le vocabulaire avait changé, mais la syntaxe restait la même. L'accord du participe était le même. Et on pouvait se comprendre. Céline pouvait lire Molière, et je pense que Molière aurait pu lire Céline. Il aurait peut-être été choqué, mais il aurait pu comprendre de quoi il s'agissait. Alors que si vous inventez un langage, c'est ça, l'art contemporain et la musique atonale. Je me souviens d'avoir fait, j'ai donné une conférence avec Pierre Boulez. Il y a bien longtemps, ça s'est passé moyennement, et on a tous les deux, on était invités à Beaubourg, je ne me souviens plus quand c'était, mais c'était vieux comme le monde, c'était il y a une trentaine d'années, Buren était là aussi, on est allé prendre une bière après, et ça ne s'est pas bien passé non plus d'ailleurs, et en tout cas à l'époque j'étais assez raide, mais... Et donc, on avait fait une conférence ensemble, et Boulez me disait, après, on avait pris donc un verre ensemble, Boulez et moi, et toute sa petite cour de disciples, et c'était amusant parce qu'il m'expliquait à juste titre que ce qui le passionnait dans son travail de compositeur, ça n'était pas d'innover à l'intérieur d'un langage, c'était d'inventer un langage nouveau. Le problème, c'est que personne ne le parle. C'est ça le fond de l'affaire. Personne ne le parle, ce langage. Et donc, vous pouvez inventer un langage nouveau, très bien. Mais si personne ne le parle, à quoi sert-il ? Et si le sens est ailleurs ? Et lorsque le sens est ailleurs, pour donner le sens de ce langage que personne ne le parle, vous êtes obligé de parler le langage commun. Dans le texte que vous écrivez, quand Boulez, d'ailleurs extrêmement narcissique, fait un entretien avec lui-même, parce que, bien sûr, les gens qui pourraient l'interroger sont beaucoup trop bêtes pour l'interroger, donc « Entretien avec moi-même » s'appelle l'un de ses livres. Ben oui, ça facilite les choses, hein. C'est comme le dialogue social quand vous avez une entreprise et que vous êtes le seul employé. Mais évidemment, ça facilite le dialogue social et le dialogue avec soi-même. Mais on a évidemment dans ce texte un langage qui n'est pas celui de Tsara. Lorsqu'il écrit et lorsqu'il commande ses propres œuvres, le langage est le langage commun. Et donc, on retrouve évidemment le sens. Alors, cinquième élément qui est très remarquable, que je greffe immédiatement sur ce que je viens de vous dire, c'est que ce qui est fascinant, c'est que dans l'histoire de la musique, de 50 ans ou de 60 ans en 60 ans, il y a beaucoup, beaucoup plus d'écart entre les compositeurs, entre les styles, entre les mondes, qu'à partir du moment où on invente la tonalité, où il ne se passe plus rien, il n'y a plus d'histoire. C'est-à-dire, au fond, depuis l'œuvre de Schoenberg de 1923 que j'évoquais tout à l'heure, jusqu'à Boulez ou Dussapin aujourd'hui, il n'y a absolument aucune histoire. Vous pouvez jouer ces musiques sérielles ou atonales, vous ne voyez pas la différence. Alors qu'entre Mozart et Brahms, et puis Brahms et Debussy, par exemple, vous avez un abîme. Ce n'est pas du tout le même monde. Et vous entendez immédiatement, même si vous n'êtes pas du tout mélomane, que ce n'est pas le même monde. Quand on a un monde très classique, un monde romantique, un monde contemporain, quand vous écoutez le Sacre du Printemps ou l'Oiseau de Feu, Stravinsky, vous savez que vous n'êtes pas chez Mozart. Il y a une distance abyssale. Là, entre les années 1910 et aujourd'hui, en tout cas 1920 aujourd'hui, il ne se passe absolument plus rien. Vous jouez une œuvre de Boulez, de Stockhausen, de Dussapin ou de Schoenberg, je vous mets au défi de voir la moindre différence. Sixième élément, et là, on rejoint la question de la difficulté. Les plus grands, mes amis, avaient un public. On se pressait au cours de Kant comme à Roland-Garros aujourd'hui. Il y avait des élégantes, il y avait des marquis, des comtesses, des ducs et des princes, et il fallait réserver sa place longtemps en avance pour avoir la chance d'écouter le maître. De la même manière, à l'enterrement de Victor Hugo ou encore de Sartre, qui est au fond un des derniers philosophes, peut-être le dernier en France avant la déconstruction derridienne. C'est pas Glas. Glas, c'est un livre de Derrida qui correspond à ce que je raconte là et qui est en ce sens-là aussi écriture automatique dans le domaine de la philosophie. Et donc les plus grands avaient un public. Platon avait un public. Aujourd'hui, quand vous avez un public, c'est évidemment toute l'histoire de l'avant-garde, c'est que vous êtes une prostituée. Pourquoi ? Parce que l'avant-garde, souvenez-vous du triangle de Kandinsky, ce fameux triangle qui, à son sommet, n'a qu'un point, le génie, le point Schoenberg dans l'histoire de la musique, Kandinsky dans l'histoire de la peinture. Et donc, alors pour Kandinsky, évidemment, il ne dit pas moi-même, il dit Picasso, mais ça revient au même. Pour Kandinsky, le génie, le point, le sommet du triangle, c'est Picasso pour les arts plastiques et c'est Schoenberg pour l'art musical, pour la composition. Mais évidemment, ce triangle avance dans le temps, il s'élève dans le temps, ce qui fait qu'à un moment ou à un autre, eh bien, la base finit par rejoindre, par comprendre le sommet. Mais au moment où le sommet crée, au moment où le compositeur de génie, d'avant-garde, invente une œuvre géniale, forcément, par définition, il ne peut pas avoir de public. Vous voyez bien, puisqu'il est au sommet et la base est en dessous. Donc le peuple abruti, comme dit Kandinsky, qui n'a pas de mots assez durs pour stigmatiser le peuple, forcément stupide, ne peut pas comprendre le génie. Or, dans toute l'histoire des génies, c'est l'inverse exact. Platon ouvre son académie, c'est plein à craquer. Dans les écoles grecques, que ce soit dire l'école stoïcienne, le jardin d'Épicure ou l'académie de Platon ou le lycée d'Aristote, les écoles sont remplies. Et ça restera vrai chez Kant, chez les plus difficiles, chez Hegel, évidemment. Bien évidemment aussi, je parlais de Victor Hugo, c'est probablement l'un des plus grands, sinon le plus grand écrivain français. Comme disait Gide, c'est le plus grand poète français, hélas. Et donc, ça n'empêche que Victor Hugo était élu par le peuple comme par les princes. Et que, encore une fois, à ses funérailles, tout le peuple de Paris est présent. Quand Voltaire rentre l'année de sa mort en 78 à Paris, son carrosse est pris d'assaut et on essaye d'ouvrir les portes de son carrosse pour arracher quelques bouts de ses vêtements pour garder un souvenir de Voltaire. Il est célébrissime et qui plus est très riche. Mais ça, c'est encore une autre affaire. Mais c'est pour dire qu'il est au cœur du cœur de ce monde, il n'est pas hors du monde. Donc toute l'histoire des génies, des plus grands, que ce soit dans l'histoire de l'art, que ce soit dans l'histoire de la philosophie, que ce soit dans l'histoire de la littérature, ont eu un public très rapidement, la plupart d'entre eux très très vite. Et donc, bien sûr, cette mythologie du génie solitaire, du martyr d'un peuple abruti, elle est liée strictement à la structure pyramidale, triangulaire de l'avant-gardisme.

0: dernier point que j'aime beaucoup, c'est au fond le snobisme, ce qui est quand même un vrai sujet, parce que quand on dit ce que je vous dis là, évidemment, on se fait traiter de nazi, de fasciste, on est barré de tout ce qui peut compter dans le monde de la mondanité. Le snobisme, évidemment, fait partie de la chose, et j'ai retrouvé, enfin d'ailleurs c'est Jérôme Ducrot qui le cite, un petit texte de Duchamp qui est amusant, parce que, comme je vous disais tout à l'heure à propos du carré noir sur fond blanc de Malevitch, Malevitch n'a jamais fait ce carré noir sur fond blanc pour que ce soit beau. De la même manière, quand Duchamp met un urinoir ou un porte-bouteille au musée, jamais Duchamp n'aurait été assez stupide, contrairement à ses disciples, pour prétendre que ça avait une valeur esthétique quelle qu'elle soit. Et voilà le petit texte de Duchamp qui a écrit un de ses amis dans une lettre. « Je leur ai jeté le porte-bouteille et l'urinoir comme une provocation, et voilà qu'ils en admirent la beauté esthétique. » Sous-entendu, les cons, évidemment. Bien sûr, lui-même est stupéfait qu'on puisse trouver ça beau, ça n'a aucun sens. Aujourd'hui, rendez-vous compte qu'on, dans le cadre des 10%, on emmène nos enfants dans les collèges et dans les lycées aller voir ces âneries comme si c'était des œuvres d'art. Alors que ça n'a jamais été des œuvres d'art, et qu'il suffit de lire Duchamp, ou de lire Malevitch, ou de lire ces grands artistes modernes et contemporains pour savoir qu'ils n'ont jamais prétendu que c'était des œuvres d'art. C'est une déconstruction de l'œuvre d'art. C'est pas une œuvre d'art, l'urinoir. D'ailleurs, je vois pas pourquoi ça en serait une. Il n'y a aucune raison. Voilà ce que je voulais vous dire. Or, tout ça, évidemment, je conclue avec ça sur l'harmonie, tout ça est biaisé dans les arts plastiques par le phénomène du marché, le phénomène décoratif. Encore une fois, vous pouvez très bien trouver qu'un bleu de Klein, voilà, c'est joli. Pourquoi pas, si vous aimez le bleu. On a un vrai sujet, tout de même. Et donc, ce qui m'intéresse dans cette histoire, ça n'est pas de déconstruire la déconstruction, ce serait du temps perdu, c'est pas le propos. Ce qui m'intéresse, c'est ce qui se passe après, évidemment. C'est toute la question, aussi bien dans le domaine de la littérature, des arts que de la philosophie. Voilà pourquoi je pense que c'est dans le domaine de la littérature que l'après-avant-gardisme se manifeste de la manière la plus claire, et je pense pour des raisons de fond, parce que finalement, la littérature, c'est populaire. Et la littérature, ça touche tout le monde. Beaucoup plus que la philosophie, c'est incomparable, et même beaucoup plus que la musique, surtout en France. Et donc, on lit beaucoup plus de romans qu'on achète de CD, c'est incomparable, les chiffres c'est de 1 à 1000. Et donc, dans le peuple, si je puis dire, ce peuple c'est pas au sens péjoratif, la littérature est beaucoup plus importante que les arts sophistiqués que sont la musique et la philosophie, si on peut dire que la philosophie est un art. Et donc, c'est très probablement pour cette raison que dans la littérature, on est sorti beaucoup plus vite du nouveau roman, parce que d'une certaine manière, le nouveau roman, c'était une plaie. C'était pour des gens normaux, des gens du peuple, quel plaisir d'avoir la description d'une boîte d'allumettes en 400 pages. Bon, et en plus, les états d'âme du type avec, dont on n'a absolument rien à faire. Bon. Et donc, il y a un moment où, voilà, le planétarium, les ouvrages de Claude Simon, on n'avait qu'une envie, c'était de passer à autre chose. Et donc, ce qui est très intéressant dans la littérature, c'est que nous avons aujourd'hui des très grands écrivains, je pense aussi grands qu'au XIXe siècle, et qui sont à la fois sortis de l'avant-gardisme et qui ne sont pas revenus pour autant à Stendhal ou à Balzac. C'est ça qui est passionnant dans la littérature. Et donc, je vous ai souvent cité les romans de Philippe Roth, je trouve extraordinairement typique de cette sortie de l'avant-garde. On retrouve des personnages, on retrouve des intrigues, on retrouve du récit, on retrouve de la psychologie, on retrouve de l'intelligence, on retrouve du sens. Et en même temps, on nous parle du sexe, de la maladie, de la mort, de la vieillesse, comme ni Stendhal, ni Balzac, ni même Proust n'en parlaient. Même chose chez mon ami Emmanuel Carrère, que je considère comme le plus grand écrivain vivant aujourd'hui. Je trouve que D'autres vies que la mienne est un livre absolument admirable de ce point de vue-là. Il nous décrit exactement ce que nous vivons aujourd'hui. C'est merveilleusement lisible. Même Le Royaume, toujours Emmanuel Carrère, les 100 premières pages du Royaume, c'est éblouissantissime. Après, c'est plus compliqué parce que c'est un commentaire extrêmement fouillé des textes sacrés et de l'histoire sacrée. Donc ça devient plus de la théologie que de la littérature. Mais les 100 premières pages sont absolument époustouflantes. Même Houellebecq, que je n'aime pas, est un grand écrivain. Je n'aime pas Houellebecq, je n'aime pas son monde, je n'aime pas non plus Candy Onfray, mais voilà, c'est un écrivain, ça, incontestablement, c'est un vrai écrivain. Bon, bah, je trouve qu'il écrit mal, mais peu importe. Un grand écrivain n'écrit pas forcément bien, il a raison là-dessus aussi. Bon, mais c'est évidemment un écrivain. Kundera est un vrai écrivain. La plaisanterie, c'est quand même un grand livre. Le livre du rire et de l'oubli, c'est un grand livre. Ces nouvelles, on ne peut pas nier. Or, tous ces auteurs d'aujourd'hui, encore une fois, vous parlent de notre monde, nous parlent de nous avec du sens, sans revenir au 19e siècle, ni même au début du 20e. C'est ça qui m'intéresse. C'est exactement ce que je crois faire dans le domaine de la philosophie. Et c'est vrai que dans le domaine des arts, on voit se profiler des choses équivalentes. C'est évidemment toujours très difficile d'identifier ce qui restera, ce qui ne restera pas. C'est un jeu dangereux. Mais en tout cas, ce qui est clair, c'est qu'on est sorti de l'avant-gardisme, on est sorti de cette période, disons, de dissonance, de disharmonie volontaire, et que c'est quand même la meilleure nouvelle du siècle.
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0: Après cet enthousiaste morceau, j'aime lire d'Albin de la Simone, très apaisant, qui fait suite aux propos très critiques sur le nouveau roman français, entre autres. Luc Ferry, abordons le thème de l'indignation. I comme indignation. Il faut bien l'aborder, ce thème, mais vous connaissant, je suppose que vous ne portez pas trop ce mot dans votre cœur.
1: Indignation, j'ai toujours détesté l'indignation. Je vous le dis très franchement, j'ai beaucoup discuté avec Stéphane Hessel, qui était un vieux monsieur charmant, et je n'avais que de la sympathie pour sa trajectoire et son humanité, mais j'ai détesté son livre. Je le lui ai dit gentiment, parce que, encore une fois, c'est un homme charmant, et c'était un très vieux monsieur pour lequel j'avais du respect. Mais Indignez-vous est un livre à mes yeux absurde. Ce mouvement des indignés m'est tout à fait détestable. Et je vais vous dire pourquoi. Je pense que nous avons besoin de tout sauf d'indignation, et en particulier, comme jamais, d'intelligence et de courage aujourd'hui. Beaucoup plus que de ces passions démocratiques qui ont envahi le paysage. Je n'aime pas les passions démocratiques. Je n'y peux rien. Je vous rappelle très rapidement que Tocqueville est l'inventeur de cette expression, passion démocratique. Mais on trouve déjà l'idée chez Hobbes, avec l'analyse que Hobbes fait de la peur comme passion démocratique, comme passion commune. Passion démocratique, chez Tocqueville, ça veut dire passion, non pas pour la démocratie, mais passion qui traverse les classes sociales et les frontières. Ce sont les passions qui s'emparent de nous tous. Qu'on le veuille ou non, on est gagné par ces passions démocratiques. Et comme je vous avais dit, il y a quatre grandes passions démocratiques en dehors de l'amour et de la fraternité qui sont aussi des passions démocratiques. Mais il y a quatre passions. À mes yeux funestes, il y a la peur, qui, contrairement à ce qu'on dit bêtement, n'est pas la passion du Front National ou de l'extrême droite, mais la passion qui anime l'écologie. L'écologie fonctionne exclusivement ou presque exclusivement sur la peur. Elle essaye de faire peur pour qu'on prenne conscience des menaces qui pèsent sur le monde et qu'on en vienne à ce fichu principe de précaution. Il y a la jalousie, bien sûr. Comme je vous ai dit, je n'aime pas les riches, phrase historique de notre, j'allais dire, ancien président, presque ancien président. Je n'aime pas les riches, et comme je vous ai toujours dit, c'est toujours l'argent des autres qu'on déteste. Le sien, on finit toujours par se faire une raison. On s'y accoutume. Et finalement, on trouve qu'il est bien mérité. Il y a ensuite la colère. La colère, c'est évidemment la passion qui anime le Front National et l'extrême droite d'une manière générale, beaucoup, beaucoup plus que la peur. La colère est une passion d'extrême droite absolument typique. Et comme je vous ai souvent dit, il suffit de regarder Marine Le Pen ou son père pour voir que ce sont des gens qui sont boostés en permanence par la colère. Contre l'ouvrier polonais ou le plombier polonais ou ceux qui viennent nous piquer nos emplois ou que sais-je. Mais de toute façon, ce qui anime le Front National, c'est la colère, et colère contre les élites. Et très proche de la colère, mais c'est une passion plutôt d'extrême gauche que d'extrême droite, l'indignation, le mouvement des indignés, partout. Et c'est vrai que le visage de mon camarade Mélenchon reflète l'indignation quasi en permanence. Cet homme est indigné. Pourquoi je n'aime pas l'indignation ? C'est une passion faible au sens de Nietzsche ou triste au sens de Spinoza. C'est l'archétype des passions faibles ou tristes. Faible, c'est le mot de Nietzsche, triste, c'est celui de Spinoza. C'est une passion qui est pour l'essentiel animée par le ressentiment. Et la preuve en est, et c'est la vraie raison, c'est que les vraies vertus morales, ce sont d'abord celles qu'on s'applique à soi-même. Pour qu'une vertu morale soit vraiment une vertu morale, il faut d'abord qu'elle vaille pour soi-même. Je n'ai jamais vu quelqu'un indigné par ce qu'il avait fait. C'est très rare. Ça n'existe pas. On peut regretter, on peut avoir des remords, on peut trouver qu'on a vraiment mal fait.

que ce qu'on a fait est effroyable. On peut être saisi, encore une fois, par les regrets et les remords, par la honte. Ah oui, la honte, bien sûr. J'ai honte de ce que j'ai fait. L'indignation, non. L'indignation, c'est une passion qu'on réserve toujours aux autres. Je suis indigné, scandalisé par les autres. C'est le carburant, mes amis, de la radio chaque matin. C'est le carburant de la presse. Chaque matin, nous sommes sommés d'être indignés. Alors éventuellement, d'avoir peur, d'être jaloux, d'être en colère. Ça marche aussi. Les passions démocratiques sont le carburant de la presse. C'est le carburant spécialement des médias les plus chauds, c'est-à-dire le carburant de la radio en particulier. Chaque matin, analysez ce que vous entendez à la radio, chaque soir éventuellement, quand vous avez les émissions où on invite les grandes têtes molles chargées de commenter l'actualité. C'est l'indignation qui fait recette. J'aimerais savoir, c'est l'affaire du mandarin de Voltaire, si... 65, enfin il n'y a pas 65 millions de Français pour payer les impôts, mais il doit y en avoir à peu près 40 millions, potentiellement en tout cas, puisqu'il y a à peu près 40 millions d'électeurs. J'aimerais savoir quel est le nombre de ces électeurs qui ne paieraient pas ces impôts s'il était absolument certain de ne pas pouvoir les payer sans être pris par le gendarme. Il y aurait beaucoup de Cahuzac dans le paysage. Voilà, l'indignation. Et on est d'autant plus indigné qu'on n'a pas fait soi-même ce qu'on aimerait vraiment faire et que l'autre a fait. Ressentiment absolu. Je me méfie de l'indignation comme de la peste. Voilà. Révolte, parfois, bien sûr. Il faut parfois se révolter. Parfois, il m'arrive aussi d'être indigné. Mais, vous savez, c'est un peu comme ce que disait Chateaubriand du mépris. Il faut être avare de son mépris, attendu le grand nombre de nécessiteux. Je dirais la même chose avec l'indignation.

0: Cette chanson d'innocence, mise au répertoire de Gérard Lenormand en 1982, repose en fait sur une composition de Paul Simon, The Sound of Silence, sur un arrangement de Didier Barbelivien. L'innocence se double ici d'une bonne dose d'indignation devant ce monde qui change, et trop souvent dans le mauvais sens, celui de la violence et de la loi du plus fort. Comment y remédier ? Par une solide prise de conscience, certes, mais aussi de connaissance. Transition idéale pour vous demander, Monsieur Luc Ferry, d'aborder ce nouveau thème, ICOM, ignorance.
1: Ignorance pour nous, comment dire, c'est un mal. Pour nous, nous luttons contre l'ignorance. Nous sommes dans la tradition de Victor Hugo et nous pensons que ouvrir une école, c'est fermer une prison, selon le mot qu'on prête à Victor Hugo, qu'apparemment il n'a jamais prononcé, mais enfin l'idée y est. Ouvrir une école, c'est fermer une prison. On prête ce mot toujours à Victor Hugo. Encore une fois, on ne l'a jamais retrouvé sous sa plume. Peut-être qu'il l'a prononcé à l'oral, voyez-vous, mais en tout cas, on ne l'a jamais trouvé par écrit. Mais l'idée y est en permanence dans les textes de Victor Hugo, surtout dans ses discours à l'Assemblée ou au Sénat. Quand il parle de l'école, il est enthousiasmé à l'idée que l'ignorance, c'est l'ennemi et que la connaissance, c'est ce qui va nous permettre d'aller vers la civilisation, vers la moralité, vers la culture et la moralité pour lui vont de pair. Ce qui est amusant, c'est que cette idée ne va pas de soi. Elle ne va pas de soi, même si spontanément aujourd'hui elle nous paraît évidente. L'ignorance, c'est l'ennemi absolu. Nous sommes évidemment pour l'éducation nationale, pour l'instruction publique. Nous sommes encore une fois dans le sillage de Victor Hugo. Mais deux éléments de réflexion, deux bémols. Le premier, c'est que l'ignorance n'a jamais empêché la bonté. On peut être totalement inculte et être quelqu'un de bien. Et réciproquement, la connaissance n'a jamais empêché d'être un salaud. La preuve, Heidegger, plus grand philosophe du XXe siècle et très profondément hitlérien et antisémite. Je disais ça à mon camarade Finkielkraut dans les années 80, il ne voulait pas me croire, mais aujourd'hui les carnets noirs ont été publiés et on sait en effet que Heidegger était profondément antisémite et très hitlérien, profondément nazi et très engagé dans le nazisme. Et il n'empêche qu'il fut, d'ailleurs comme d'autres en France, comme d'autres grands écrivains en France, qui étaient d'extrême droite eux aussi et qui étaient pro-collaboration, il a été un immense philosophe. Donc l'ignorance n'empêche pas la bonté et la connaissance n'empêche pas la saloperie. Et ça se répète aujourd'hui avec l'islamisme radical. Les leaders des grands mouvements islamistes sont le plus souvent des gens extrêmement cultivés qui ont fait des études. Ben Laden avait un doctorat d'une université américaine. Et quand j'ai rencontré, dans les années 80, les leaders du FIS en Algérie, j'ai rencontré des pharmaciens, des médecins, des avocats, des gens qui étaient cultivés et du reste sympathiques. L'image du nazi qui torture quelqu'un en écoutant Schubert ou Beethoven est une image d'Épinal, mais vraie. Les nazis n'étaient pas incultes. Et deuxièmement, en tout cas pas les dirigeants. Même chose d'ailleurs chez les bolcheviks. Et donc, deuxième élément de réflexion sur l'ignorance, est-ce que c'est une raison pour vanter les vertus de l'ignorance ? Évidemment non. Évidemment non. Et pour autant, vous trouvez dans la tradition philosophique et théologique toute une série de grands auteurs, de grandes visions du monde qui plaident pour l'ignorance, la sainte ignorance chez saint Augustin. Et dans la plupart des traditions religieuses, et dans la tradition chrétienne en particulier, trop de connaissances nuit à la foi, et donc éloge de l'ignorance des enfants, chez saint Augustin en particulier. Mais dans toute la tradition chrétienne, on trouvera un éloge de l'ignorance. Et puis cet éloge de l'ignorance, on le retrouvera évidemment chez les bourgeois. Je sortirai bientôt avec mon ami Alain Boissineau un livre sur l'histoire de l'école et sur l'histoire de l'éducation, pas simplement de l'école. Et nous avons retrouvé quantité de textes qui font l'éloge de l'ignorance, notamment pour les ouvriers et pour les filles. Tout au long du XVIIe, XVIIIe, XIXe siècle, on considère que les jeunes filles n'ont certainement pas besoin d'apprendre à lire et écrire, ça leur fera beaucoup de mal. La couture et la cuisine suffira. Et pour les ouvriers, même chose. Et souvenez-vous que dans mon enfance encore, les filles apprennent la cuisine et la couture à l'école et au lycée. Hein, les travaux manuels, nous on y met des bouts de d'acier ou de je ne sais pas quoi, d'aluminium, ce qui n'était pas plus réjouissant. J'aurais préféré faire la couture et la cuisine à la limite. Mais enfin, les filles, elles étaient contraintes de faire la couture et la cuisine. Encore dans mon lycée, figurez-vous. Si, c'est déjà très vieux, mais enfin quand même. Et donc, ce qu'on va retrouver aussi, ce qui est très intéressant, c'est pas simplement dans la tradition chrétienne un certain éloge de la sainte ignorance, pas simplement c'est chez les bourgeois qui veulent garder les ouvriers en place ou leurs femmes à la cuisine. Je caricature à peine. Mais on va trouver dans les années 60-70 aussi un éloge de l'ignorance et notamment un éloge de l'analphabétisme. Pourquoi ? C'est assez amusant d'ailleurs parce que c'est au premier abord ça paraît tout à fait sidérant, en particulier chez Lévi-Strauss. Pourquoi ? Et ça paraît tout à fait paradoxal quand je dis ça là aussi, mon Dieu, là, si j'étais face à un parterre de 68 ans, je serais crucifié immédiatement, mais enfin ce serait déjà fait avec ce que j'ai dit tout à l'heure sur la musique contemporaine. Mais lorsque vous faites l'éloge des sociétés primitives, devenues sociétés sauvages et puis sociétés traditionnelles, puisque le vocabulaire évolue, pour être politiquement correct, ce sont des sociétés sans écriture. Si vous faites l'éloge des sociétés sans écriture, il faut bien faire la critique de l'écriture. C'est la réciproque. Or, comme Lévi-Strauss est le pape de l'éloge des sociétés sauvages, de la pensée sauvage, il faut bien qu'à un moment ou à un autre, il en vienne à critiquer l'écriture. L'écriture comme moyen de connaissance. Le fameux lire, écrire, compter de l'école républicaine, qu'il va considérer comme étant le comble de l'aliénation. Alors je vous lis le texte parce qu'il vaut son pesant de cacahuètes quand même. Après avoir éliminé tous les critères possibles pour distinguer la barbarie de la civilisation, on aimerait du moins retenir celui-là. Peuple avec ou sans écriture, les uns capables de cumuler les acquisitions anciennes et progressant de plus en plus vite vers le but qu'ils se sont assignés, tandis que les autres, impuissants à retenir le passé, au-delà de cette frange que la mémoire individuelle suffit à fixer, resteraient prisonniers d'une histoire fluctuante à laquelle manquerait toujours une origine et la conscience durable du projet. Société avec écriture, donc, où il y a des documents, il y a de l'historiographie, et société sans écriture, où il n'y a que l'oral, que la tradition orale, qui est évidemment beaucoup plus fluctuante et volatile. Je continue. Pourtant, rien de ce que nous savons de l'écriture et de son rôle dans l'évolution ne justifie une telle conception. Si l'on veut mettre en corrélation l'apparition de l'écriture avec certains traits caractéristiques de la civilisation, il faut chercher dans une autre direction. Écoutez bien, le seul phénomène qui l'est fidèlement accompagné, donc cette naissance de l'écriture, est la formation des cités et des empires, c'est-à-dire l'intégration dans un système politique d'un nombre considérable d'individus et leur hiérarchisation en classes et en castes. Telle est en tout cas l'évolution typique à laquelle on assiste depuis l'Égypte jusqu'à la Chine au moment où l'écriture fait son début. Elle paraît favoriser l'exploitation des hommes avant leur illumination. Illumination étant pris évidemment ici au sens des Lumières. Alors après ça va développer l'idée, l'écriture en fait accompagne l'exploitation de l'homme par l'homme et pas du tout les Lumières. Le progrès de l'émancipation de l'humanité par la connaissance. Voyez l'idée ? Évidemment, c'est un par contre-coup pour justifier la grandeur des sociétés sans écriture. Et je continue le texte parce que là, ça devient clair. Regardons plus près de nous l'action systématique des États européens en faveur de l'instruction obligatoire. Et là, vous allez avoir une critique en règle de l'éducation nationale, de l'instruction publique. Donc, l'action systématique des États en faveur de l'instruction obligatoire qui se développe au cours du 19e siècle va de pair avec l'extension du service militaire et la prolétarisation. La lutte contre l'analphabétisme se confond ainsi avec le renforcement du contrôle des citoyens par le pouvoir. Car il faut que tous sachent lire et écrire pour que ce dernier puisse dire « Nul n'est censé ignorer la loi ». Du plan national, l'entreprise est passée sur le plan international grâce à cette complicité qui s'est nouée entre les jeunes États confrontés aux problèmes que furent les nôtres il y a un ou deux siècles. Et une société internationale de nantis inquiète de la menace que représente pour la stabilité les réactions de peuples mal entraînés par la parole écrite à penser en formule modifiable à volonté et à donner prise aux efforts d'édification. Voilà pourquoi le colonisateur va apprendre à lire nos ancêtres, les Gaulois, etc., aux colonisés. En accédant au savoir entassé dans les bibliothèques, ces peuples se rendent vulnérables aux mensonges que les documents imprimés propagent en proportion encore plus grande. Je vous relis la dernière phrase parce qu'elle est vraiment parfaite. En accédant au savoir entassé dans les bibliothèques, ces peuples se rendent vulnérables aux mensonges que les documents imprimés propagent en proportion plus grande encore que l'oral. Voyez, alors qu'on pourrait dire évidemment qu'au contraire, en accédant aux documents écrits, les peuples colonisés vont accéder à la culture, à l'esprit critique, à la critique des documents et pouvoir, développer cet esprit critique contre le pouvoir. Ce qui est en vérité le cas, évidemment, c'est ça qui va se passer. Voilà. Et donc, ça vaut non seulement à l'intérieur, mais à l'extérieur des États. Et donc, à l'intérieur, c'est l'exploitation de l'homme par l'homme et la prolétarisation, parce que nul n'étant censé ignorer la loi dès lors qu'on sait lire et écrire, on va pouvoir exploiter les ouvriers et punir par la loi ceux qui prétendent en ignorer le texte. Et puis à l'extérieur, eh bien, on va propager les mensonges grâce aux documents écrits aux colonisés. Et là, évidemment, ça a permis à Lévi-Strauss d'être, avec des textes comme ceux-là, adoré par la pensée 68, alors que c'était plutôt un homme de droite, assez conservateur et pas spécialement marxiste et trotskiste ou maoïste. Mais là, il y a eu, l'injonction s'est faite. Intéressant.

0: La chanson qu'as-tu appris à l'école de Graham Allwright date de 1965. C'est une adaptation française d'un titre de l'américain Tom Paxton, un protest singer sur fond de guerre américaine au Vietnam. Jolie satire de l'école par un poète anarchiste. Des couplets simples et convenus, une voix douce et l'accent anglais de l'interprète laissent entendre que tout est bien, sauf que l'ironie est au coin de chaque couplet et que la fin de l'histoire est d'inculquer aux enfants que c'est une chance, en quelque sorte, d'aller prendre les armes pour défendre l'honneur de son pays. Mais si l'école apprenait d'abord à penser par soi-même. Belle transition à nouveau, Monsieur Luc Ferry, sur notre dernier thème, le thème du « je dois, je dois pas ». Qu'est-ce qui est « i » comme impératif, et donc qu'est-ce qui est impératif, Monsieur Luc Ferry, pour un être humain ?
1: Deux petites remarques sur les impératifs. Une remarque de fond, là aussi, il faudrait on pourrait consacrer un séminaire d'une année sans difficulté. Mais deux éléments de réflexion sur le fait que la morale républicaine, notamment avec Kant, mais avec les républicains français, va prendre la forme d'un impératif, c'est la forme d'un « tu dois » ou « tu ne dois pas ». C'est ça un impératif, tu dois ou tu ne dois pas. Fais ci, fais pas ça. La morale prend la forme d'un impératif, ce qui est une rupture fondamentale avec les visions anciennes, en particulier avec l'éthique à Nicomaque d'Aristote, de la morale. Dans les visions anciennes de la morale, comme dit Hans Jonas, les fins ne sont pas opposées à la nature. Les fins morales, c'est-à-dire les objectifs qu'on doit se proposer pour agir moralement. Les fins morales ne sont pas opposées à la nature, comme dit Jonas, elles sont domiciliées dans la nature. Autrement dit, le sage est celui qui accomplit sa nature. L'être immoral est celui qui accomplit une nature, pourvu évidemment qu'elle soit bien douée. On est dans un monde aristocratique, bien né. Bien né ou bien doué, c'est la même chose. Pourvu que vous ayez une nature bien douée ou bien née, l'être moral est celui qui développe, qui accomplit, qui actualise, pour employer le vocabulaire d'Aristote, ce qui était en puissance dans l'enfant bien-né. Et donc, en ce sens-là, les fins prolongent la nature. Elles ne prennent pas la forme d'un devoir, d'un impératif. Et au fond, la morale d'Aristote, c'est une morale qui vaut encore aujourd'hui pour l'artiste ou pour le sportif. Le très grand artiste, l'immense pianiste ou violoniste, comme l'immense joueur de tennis ou de golf, c'est celui qui a toutes ses virtualités en lui dès la naissance, dès tout petit. Et au fond, il accomplit sa nature, il actualise. Il fait, pour employer encore une fois le vocabulaire d'Aristote, il fait passer à l'acte ce qui était en puissance. Dynamis energeia. Dynamis, c'est ce qui est en puissance. Energeia, c'est ce qui est en acte. Et donc, il actualise les dispositions naturelles. Et en ce sens-là, ce qu'il allait devenir, ce champion ou cet artiste, était déjà contenu dans sa nature originaire. Il était déjà là au départ. Et d'ailleurs, c'est vrai, quand vous voyez jouer les très grands joueurs de tennis, à 8 ans, à 10 ans, ils jouent déjà comme ils jouent à 25. Hein, vous voyez, c'est très amusant quand on voit le petit Borg à 10 ans, ou le petit Noah à 10 ans, ou le petit Agassi, il y a des vidéos d'eux à 10 ans. C'est exactement les mêmes gestes qu'à 25, quand ils sont champions du monde. Tout est en place. Après, on développe, on actualise. Ils ne travaillent pas, ils s'exercent. Travailler, c'est lutter contre une nature rétive. C'est ce que je fais au tennis ou au violoncelle. Ils s'exercent. Ils actualisent une nature bien douée. Et donc, en ce sens-là, la vertu, c'est l'actualisation de la nature, ça n'est pas la lutte contre la nature. Vous voyez ? La vertu au sens aristocratique, arrêté en grec. Pour nous, au contraire, parce que l'idée de nature a changé. La nature n'est plus la nature harmonieuse des Grecs, la nature, c'est celle de Newton. Elle est plutôt égoïste et paresseuse. Et du coup, pour nous, modernes, pour nous républicains, qu'anciens ou républicains français, eh bien la vertu, c'est la lutte contre la nature. Attendu que notre nature, elle est égoïste et paresseuse, que spontanément, je pense davantage à moi, mon penchant naturel est vers moi plutôt que vers l'autre. Je suis spontanément plus égocentrique qu'altruiste. Mon cher moi passe avant le cher nous. Eh bien, il faut que je me force pour prendre en compte les autres. Je pense d'abord spontanément à moi. Ce qui d'ailleurs est assez bien attesté dans l'histoire de l'éducation. J'ai jamais vu que les enfants étaient spontanément très très très moraux ni civiques. J'ai toujours vu que l'éducation était un combat quotidien pour les parents qui veulent en tout cas éduquer leurs enfants et que ni la politesse ni la moralité n'allaient de soi. Les enfants, spontanément, ils se moquent des becs de lièvre, ils sont racistes, ils se moquent des handicapés, et il faut leur apprendre que c'est pas bien. Et en plus, ils gringent dès qu'ils n'ont pas ce qu'ils veulent. Principe de plaisir. Il faut leur apprendre, et ça s'appelle l'éducation. Et donc pour nous, parce que la nature a changé, la conception de la nature a changé, elle n'est plus aristotélicienne, elle est newtonienne. Nous nous pensons nous-mêmes comme fondamentalement égoïstes et paresseux, et pour travailler et pour s'occuper des autres, pour que je me mette au travail ou pour que je m'occupe des autres, il faut que je me dise « mais tu dois le faire, tu dois, impératif ». Et là où Kant est génial dans sa morale newtonienne, au fond, Newton est passé par là évidemment, eh bien c'est qu'il va distinguer trois type d'impératif. Et cette distinction entre les types d'impératifs est géniale parce que c'est une problématique qui est celle, et vous allez comprendre pourquoi je vous dis ça, de l'objectivité morale. Qu'est-ce que ça veut dire l'objectivité morale? C'est apprendre au sens où objectif est synonyme de but, mais aussi d'objectivité, comme on parle d'objectivité scientifique. Le mot objectif a les deux sens. Objectif, c'est à la fois le but, et c'est en même temps ce qui n'est pas subjectif. Vous voyez comme c'est profond. Ce qui donnera, dans l'école de Francfort, chez Adorno et Horkheimer, l'opposition, par exemple, entre raison objective et raison instrumentale. La raison objective, c'est à la fois celle qui fixe des objectifs, qui dit ce qu'il faut faire. Il faut faire ça et pas autre chose. Et en même temps, c'est une raison qui est valable pour la collectivité, et pas simplement pour le particulier. C'est une raison qui vise l'intérêt général, le bien commun, et pas simplement mon bien égoïste ou égocentrique particulier. Donc la doctrine des impératifs, c'est une doctrine de l'objectivité morale. C'est absolument génial, c'est incroyablement profond. Et ces trois impératifs, ils forment comme un escalier qui va du plus subjectif au plus objectif, du moins moral au plus moral. C'est pareil. De la raison instrumentale à la raison objective. Cette distinction vient évidemment de Kant dans l'école de Francfort et même chez Heidegger. Quand Heidegger va analyser la technique, ça vient de là. Trois impératifs, trois types d'impératifs. Je vous les indique simplement et puis on s'arrêtera là. Mais vous pouvez y réfléchir longuement parce que c'est encore une fois d'une profondeur extrême et toute la morale moderne ensemble. Et en sort, et tous ceux qui se croient non qu'anciens le sont en vérité jusqu'au bout des ongles, y compris mon petit Raphaël Antoven ou mon camarade Michel Onfray qui pense être des anti-qu'anciens, des spinoziques. Pas du tout. Le moindre jugement de morale relève de cette tripartition des impératifs. Sont qu'anciens sans le savoir. Et d'ailleurs, chrétien, ça va avec. Et un peu juif aussi. Et le christianisme est quand même une secte juive. 1. Les impératifs hypothétiques de l'habileté. La formule, je vous donne chaque fois la formule, elle est très simple. Si tu veux la fin, prends les moyens. Impératif hypothétique qui n'a aucun rapport avec la moralité, puisque la fin, elle n'est pas précisée. Elle peut être totalement subjective et particulière. Si tu veux empoisonner ton voisin, utilise un poison qui ne laisse pas de traces. Sinon, tu seras pris par la police. Voilà un impératif hypothétique parfait. Rien ne dit quoi que ce soit sur la moralité ou l'immoralité ou l'amoralité de la fin. Ça n'est donc pas un impératif objectif, c'est un impératif subjectif, hypothétique. C'est ce que Kant appelle les impératifs de l'habileté. L'habile, c'est celui qui sait les bons moyens pour réaliser une fin. Un médecin habile, c'est quelqu'un qui sait aussi bien soigner qu'empoisonner. En général, hélas, plutôt le second que le premier. Mais, c'est beaucoup plus facile de tuer quelqu'un que de le guérir d'un cancer. Et évidemment, sinon ça se saurait, mes amis. Empoisonner est très facile, guérir est souvent difficile. Et donc l'impératif de l'habileté, c'est un impératif qui est totalement amoral. Impératif hypothétique, puisqu'il a la forme « si, alors ». Si tu veux X, alors fais Y. Et l'habileté, c'est de savoir quel est le bon moyen. Raison instrumentale. Deuxième impératif hypothétique, on s'élève vers l'objectivité. Ce sont les impératifs que Kant appelle les impératifs de la prudence. On n'est plus dans le particulier, on est dans le général. Et le modèle, c'est la santé. Parce que tout le monde veut la santé. Presque tout le monde veut la santé, en tout cas. Sauf celui qui veut se suicider. Mais ça reste un impératif hypothétique parce que on peut vouloir pouvoir sacrifier sa santé pour une fin plus haute. Je peux sacrifier ma vie pour sauver quelqu'un, par exemple. Mais globalement, on n'est plus dans les fins particulières, on est dans des fins générales. Presque tout le monde veut la santé. Si tu veux préserver ta santé, arrête de fumer. Parce que le médecin général a identifié, a déterminé, pour prendre la formule anglaise, que fumer était clairement mauvais pour la santé. Ça provoque à coup sûr des cancers et des maladies cardiovasculaires et toutes sortes de saloperies en plus. Donc si tu veux préserver ta santé, arrête de fumer. Ça reste un impératif hypothétique, on n'est pas dans la moralité. Mais on est dans une objectivité plus grande, on est passé du particulier au général. Parce que, encore une fois, presque tout le monde cherche la santé. C'est rare qu'on veuille vraiment se détruire la santé. Et donc on continue à fumer simplement par faiblesse. Même si on sait que c'est pas bon, on continue parce qu'on a du mal à s'arrêter simplement. Mais toute personne éduquée aujourd'hui arrête de fumer. Et d'ailleurs, le tabac, en termes de classe sociale, c'est extrêmement discriminant. Et en termes de pays et de civilisation, de culture, on n'a pas le droit de le dire, mais c'est la vérité. En termes de culture et de classe sociale, plus on est dans un milieu cultivé et élitiste, moins on fume. Voilà, en gros, c'est à peu près ça, parce que les gens ont compris que, évidemment, c'est clairement cancérigène. Et puis, troisième impératif, l'impératif catégorique de la moralité. On n'est plus dans le particulier, on n'est plus dans le général, on est dans l'universel. Gemein, allgemein en allemand, c'est pas la même chose. Autrement dit, on est dans l'impératif catégorique, on est sorti du système du « si, alors », « si tu veux telle fin, alors fais ceci », non. Là, c'est « fais-le » ou « ne le fais pas ». Et ça ne se discute pas, c'est un impératif catégorique. Et donc là, on est dans les impératifs de la moralité, on est sorti de l'habileté, on est sorti de la prudence, phronesis en grec, klugheit. Au fond, le premier impératif, ça correspond à la doctrine utilitariste anglaise. Le deuxième impératif, ça correspond pour Kant à la morale d'Aristote, la prudence, phronesis. Et le troisième impératif, l'impératif catégorique, la moralité, ça correspond à l'idée républicaine, c'est-à-dire à la morale moderne. Et là, vous voyez apparaître en même temps que cette tripartition des impératifs, une des premières histoires de la philosophie. Première architectonique d'une histoire de la philosophie. Utilitarisme grec, moderne. Alors c'est une histoire qui n'est pas chronologique, mais on associe des doctrines historiquement situées à des positions philosophiques, à des partis pris philosophiques. C'est une des premières, un des premiers embryons de ce que Hegel va développer, c'est l'histoire de la philosophie. Et là, évidemment, la moralité ne se discute pas. Par exemple, tu ne peux pas, tu n'as pas le droit d'être raciste, tu n'as pas le droit de torturer un enfant parce qu'il est d'une autre ethnie, d'une autre culture, d'une autre religion que toi. Ça ne se discute pas. On est dans un absolu pratique. Autrement dit, on est dans l'objectivité de morale. On atteint des fins qui sont absolument universelles et qu'on doit absolument se proposer de réaliser. Ou qu'on doit, plus exactement, parce que c'est plus facile dans ce sens-là, absolument s'interdire de réaliser. C'est plus les interdits que des indications positives, parce que les indications positives, elles sont sans fin. Ce sera d'ailleurs à partir de là qu'il y aura toute une discussion sur les problèmes d'application pratique de la morale républicaine. C'est ce qu'on appellera le conséquentialisme.
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0: Fais pas ci, fais pas ça, une chanson de contre-culture datant de l'année mythique 1968 que Jacques Dutronc épingle à son répertoire et sur son album Il est 5 heures. D'inspiration autobiographique sur le thème de l'enfance et de l'éducation, Dutronc fait montre d'un humour sarcastique et désinvolte. Et il fait mouche, évidemment, avec cette chanson qui sera à l'époque un grand succès. Une chanson en forme de clin d'œil qui nous permet de clôturer harmonieusement, c'est le cas de le dire, puisqu'elle était consacrée en grosse partie à l'harmonie, notre émission de philosophie et de culture. Une émission que vous avez suivie avec attention et nous vous en remercions. Cette émission fait partie de la série Radioactivité. Elle était consacrée aujourd'hui donc aux mots de la philo et aux thèmes harmonie, indignation, ignorance et impératif. La réalisation technique et la mise en onde de notre émission était l'œuvre de notre maître technicien Christophe Marchal. La conception, la présentation et les choix musicaux étaient de votre serviteur Guy Carpio. 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Il nous reste à vous remercier de votre fidélité et de vous donner rendez-vous la semaine prochaine, même jour, même heure, pour un nouveau numéro de Radioactivité.
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0: Mesdames, Messieurs, bonjour, bienvenue dans l'émission « Changer de vie, penser autrement ». Aujourd'hui, chers auditeurs, nous allons nous intéresser à un moment dans l'histoire de l'humanité sur un de ses aspects spirituels et plus particulièrement sur le christianisme avant l'Église. Pour en parler, nous avons invité Maïeu Germain. Maïeu Germain, bonjour.
1: Bonjour.
0: Merci d'être venu nous rejoindre dans le studio pour parler du christianisme avant l'Église. Alors, nous avons une question habituelle pour nos invités, c'est de vous présenter. Donc, je vais vous demander de vous présenter.
1: Voilà, donc, Germain Maïeu, j'ai eu tout un parcours de pasteur dans l'Église protestante unie de Belgique avant d'accepter l'appel de la Société biblique francophone de Belgique afin de devenir son directeur ou secrétaire général, c'est le titre officiel, et j'ai été secrétaire général donc pendant 12 ans de cette société biblique. Donc c'est dire que voilà, bon, ma vie, ma passion a toujours été d'essayer de communiquer cette dynamique qui sort de la Bible, et donc de partager avec le plus grand nombre, qu'ils soient chrétiens ou non chrétiens d'ailleurs, chrétiens, protestants, catholiques, orthodoxes, bon, peu importe, ceux qui s'intéressent à la Bible peuvent être des athées, peuvent être des chrétiens, donc bon. Moi, ce qui m'importe, c'est d'aider les gens à avoir accès à ce message essentiel de la Bible qui est tellement riche en toutes choses. Oui.
0: Alors, donc, nous avions déjà fait une ou deux, ou même plus, je pense, nous en avons fait trois ou quatre émissions avec justement la Société biblique francophone. Oui. Et nous avions parlé de la Bible pour savoir si cette Bible était encore d'actualité ou pas.
1: Oui.
0: Alors, deuxième question que je voudrais vous poser, comment êtes-vous devenu ce que vous êtes aujourd'hui ?
1: Ah, ça c'est toujours assez difficile de dire ce qui a provoqué un virage de vie. Bon, quand je faisais mes études secondaires, je n'imaginais pas, en raison de ma timidité notamment, de devenir un prédicateur ou un orateur, un conférencier, hein, ou quoi que ce soit. Je m'orientais plus vers des études de professeur en éducation physique. Et puis, bon, à la fin de ma réto, j'ai ressenti, est-ce qu'on oserait dire un appel, bon, hein, à m'engager davantage dans ma foi et dans l'Église protestante où je suis né pour pouvoir être pasteur et enseignant.
0: Ok. Alors donc, le titre de cette émission, c'est « Le christianisme avant l'Église ». J'aimerais bien que vous me définissiez d'une part le terme « christianisme » et d'autre part le terme « Église » pour vous, votre définition.
1: Oui, donc pour moi, le christianisme, c'est le mouvement qui a été initié par Jésus-Christ. Hein, c'est de ce mot « Christ » que vient le mot « christianisme ». Et donc pour moi, c'est avant toute chose un mouvement, une dynamique qui est née à la suite de Jésus et par la force d'une puissance spirituelle appelée le Saint-Esprit dans le livre des Actes des Apôtres et qui s'est développée à travers les siècles avec plein de rebondissements, parfois bons, parfois négatifs, mais pour moi je dirais surtout que c'est le mouvement qui est inspiré par le Christ.
0: Alors, l'autre terme, c'est « église ». « Église », c'est « ecclésia », si je ne m'abuse.
1: Oui.
0: Mais ce terme a une double connotation, soit « assemblée », soit « institution ».
1: Oui, avant d'être « institution », elle est effectivement l'assemblée de ceux qui se laissent convaincre par le message de Jésus. Donc, c'est un groupe de personnes qui va par la suite essayer de s'organiser, qui va devenir institution. Mais pour moi, l'Église, c'est aussi une Église qui est un mouvement perpétuel, qui doit sans cesse se réformer, revenir à la source. Il doit y avoir dans l'Église des mouvements permanents pour que cette Église puisse véritablement être ce que Jésus voulait qu'elle soit.
0: Ok, donc ça va être le cœur du sujet, évidemment,
1: Oui.
0: l'évolution de cette Église en tant que, j'insiste, assemblée, groupement d'hommes.
1: Oui,
0: On ne va
1: bien
0: pas
1: sûr,
0: trop
1: oui.
0: s'intéresser à l'institution
1: Non.
0: qui est née beaucoup plus tard, mais ça on pourra peut-être éventuellement en parler en fin d'émission. Mais j'aimerais bien qu'on continue sur certaines définitions. Vous avez parlé entre autres de Jésus-Christ. Alors est-ce que Jésus c'est une personne, Christ c'est une autre? Est-ce que c'est la même personne qui change de nom? Et si c'est le cas, pourquoi il y a un changement de nom de ce personnage?
1: Oui, quand on veut insister davantage sur la dimension humaine de ce personnage, on utilise plus volontiers le nom de Jésus et même de Jésus de Nazareth. Quand on parle de Jésus de Nazareth, là on parle de cette personne qui a vécu, hein, à un certain moment donné dans l'Empire romain, dans cette province de Palestine de l'Empire romain. Bon, c'est cette dimension humaine. Quand on parle de Christ, Christ, c'est celui qui est oint, celui qui est envoyé. C'est le sens, hein, du mot Christ. Hein, on peut dire d'ailleurs que Jésus a été Christé. Quand on reconnaît, alors là, c'est une dimension plus spirituelle, une dimension de foi. C'est le croyant qui reconnaît en ce Jésus de Nazareth le Messie qui est envoyé par Dieu et qui avait été promis par les prophètes de l'Ancienne Alliance, de l'Ancien Testament.
0: Donc il devient Christ au moment où il rencontre Jean-Baptiste.
1: Il est proclamé Christ au moment où il rencontre Jean-Baptiste. Celui-ci est mon fils bien-aimé en qui j'ai mis toute mon affection. Donc il y a ce message qui le concrétise. Maintenant, dire à quel moment, s'il était déjà Christ à sa naissance ou
0: Mais
1: s'il
0: en tout cas,
1: était
0: c'est
1: déjà,
0: en rapport avec
1: mais
0: ça. Ce n'est pas
1: c'est
0: en
1: en
0: rapport
1: rapport
0: avec
1: avec
0: la
1: ça, oui.
0: croix. Ce n'a rien à voir avec la croix.
1: Non, ça n'a rien à voir avec la croix. Non,
0: OK.
1: non, non. Il est bien reconnu, envoyé de Dieu Christ bien avant sa mort sur la croix, oui.
0: Alors, dernière question avant une première pause musicale. Vous avez également parlé d'un mouvement qui est né de Jésus ou par Jésus, donc le christianisme. Est-ce que Jésus voulait créer un mouvement déjà de son vivant? Est-ce qu'il pensait qu'un mouvement se créerait autour de lui, soit sous forme d'un groupement d'hommes, ou déjà le principe d'une institution, c'est-à-dire des murs de briques, etc., avec des églises telles que nous les connaissons?
1: Oui, Jésus déjà faisait partie d'un mouvement, il faisait partie du judaïsme. Jésus est juif, et il est resté juif. Ce n'est qu'après Jésus qu'on parlera des chrétiens. Pour lui, il n'a jamais voulu de distinction entre chrétiens et
0: Oui, parce
1: juifs. Et
0: qu'en
1: les juifs.
0: fait, Jésus n'est pas chrétien, en fait,
1: Non,
0: bizarrement.
1: non, non, non, on peut dire ça comme ça, oui, tout à fait,
0: Jésus n'est
1: oui.
0: pas chrétien.
1: Jésus n'est pas. Non. Non, ça fait bizarre de le dire, mais c'est comme ça, oui. Donc, on a parlé des chrétiens. Après la mort de Jésus, on n'a pas parlé de chrétiens pendant la vie de Jésus.
0: Alors, ces chrétiens deviennent immédiatement chrétiens ou bien il y a une sorte de judaïsme chrétien ou messianique? Parce que, bon, au départ, il y a le judaïsme qui est vraiment très puissant, enfin, il y a que ça qui existe d'ailleurs, enfin, à part les Romains. Et
1: Oui.
0: puis, il y a quelque chose qui naît, une sorte de bourgeon, qui s'appellera plus tard christianisme. Mais comment ça se passe le transfert de l'un à l'autre? Comment ces gens qui sont dans le judaïsme, comment deviennent-ils, à un moment donné, chrétiens?
1: Chrétien.
0: Comment se passe ce transfert au départ?
1: Oui, mais ça, c'est le résultat du sujet qu'on va aborder ensemble, hein, comment cette église est née, comment elle s'est développée. Elle s'est développée assez rapidement, et c'est un mouvement très très fort au sein du judaïsme, que ce mouvement qui reconnaît en Jésus le Messie. Donc, aujourd'hui encore, il y a des églises en Israël qui s'appellent des églises de juifs messianiques. Ils ne se disent pas chrétiens, ils se disent toujours juifs, mais pour eux, ils discernent en Jésus le Messie promis dans l'Ancien Testament. Et donc, les premiers apôtres vont aller enseigner, vont aller prêcher dans les synagogues. Donc, ils font partie intégrante. Certains d'entre eux, comme l'apôtre Paul, sont même des maîtres hein, de la religion juive. Et puis, ils vont se convertir à Jésus-Christ et ils vont essayer d'induire dans le judaïsme cette dimension messianique. Et puis voilà, il y en a qui vont résister à cette vision de Jésus comme Messie. Et donc à un certain moment, il va être difficile de faire route ensemble et le christianisme va se distinguer du judaïsme.
0: Mais c'est de ça que nous allons parler dans quelques minutes après une première pause musicale annoncée avec Bach. À tout de suite, chers auditeurs.

0: Germain Mahieu, juste avant ce morceau de musique de Bach, vous avez parlé des apôtres, donc personnages emblématiques qu'on retrouve évidemment dans la Bible. Ce sont des sortes de collaborateurs, on va dire, de Jésus. Première question, pourquoi avoir choisi des collaborateurs et comment les choisit-il?
1: Oui, je pense que, bien sûr, c'est toujours difficile de se mettre dans la tête de Jésus et de parler en son nom. Il faut toujours rester prudent
0: Bien sûr, tout à fait.
1: quand on dit les choses, hein, mais je pense que pour Jésus, il y avait quand même une idée assez claire de la mission qui lui était confiée, donc d'annoncer cette bonne nouvelle qu'on appellera évangile, hein, jusqu'aux extrémités du monde, et ce sera son envoi à la fin de sa vie, hein. Et donc il voulait former des disciples, il voulait être accompagné par des disciples à qui il va confier aussi des tâches bien particulières, et donc il a choisi une équipe que nous n'aurions peut-être pas choisi nous-mêmes. Il n'est pas allé chercher ces gens-là dans le terreau religieux officiel du judaïsme. Il n'est pas allé chercher des maîtres de la loi, il n'est pas allé chercher à l'université de Jérusalem.
0: Ni des
1: Hein?
0: responsables militaires, ni quoi que ce soit.
1: Non, pas du tout, non, pas
0: On
1: du
0: constate
1: tout.
0: qu'il prend, on va dire, des gens de la rue.
1: Oui, des simples pêcheurs, parce qu'il y avait une activité de pêche assez importante. Jésus était en Galilée, il y a le lac de Galilée avec toutes ces petites compagnies de pêche. Et là, parmi ces pêcheurs, c'est là qu'il a trouvé. Bon, il a aussi eu Matthieu, qui était un percepteur d'impôts. Alors là, bon, Jésus n'était sans doute pas très très bien vu en choisissant quelqu'un qui avait cette fonction-là. Mais voilà, on peut sans cesse s'étonner du choix de Jésus. Sans doute, on dit de Jésus qu'il ne regardait pas à l'extérieur, il regardait au cœur des gens. Et puis, même en regardant au cœur des gens, on peut encore se tromper, parce que parmi les disciples de Jésus, il y avait aussi un certain Judas.
0: Quand on parle de christianisme avant l'Église, est-ce qu'on peut considérer que cette petite troupe, bon, on pense qu'ils sont 13, était déjà le christianisme avant l'Église? À eux 13?
1: C'était le premier noyau de gens qui ont suivi Jésus, qui ont travaillé avec lui, qui l'ont accompagné, qui l'ont surtout entendu enseigner, qui l'ont vu agir. Donc les apôtres vont être des témoins essentiels parce qu'ils sont les témoins oculaires directement
0: Auditif.
1: et auditifs. Et puis à la suite, bon, il y aura des gens qui vont adhérer complètement à l'enseignement et à la personnalité de Jésus sans jamais l'avoir vu. Mais ça, c'est l'Église qui se développe après la mort de Jésus, oui.
0: Alors, au travers des textes que vous avez lus, puisque vous connaissez la Bible, est-ce que vous pouvez nous expliquer comment fonctionnait cette petite troupe? Dans le temps, donc, est-ce qu'ils voyageaient, comment est-ce qu'ils se logeaient, comment est-ce qu'ils, parce qu'ils

0: travaillaient pas, en fait. Ces gens n'avaient pas un métier, puisqu'ils se déplaçaient.
1: Ils ont été extraits de leur travail de manière temporaire. Il faut rappeler que le ministère de Jésus n'a duré que 3 ans. Hein, et donc, pendant ces 3 ans, ils étaient, si on veut, en pause carrière. Hein, et voilà, ils suivaient Jésus. Ça ne veut pas dire qu'ils ne rentraient pas de temps en temps chez eux. Il faut dire que le pays d'Israël n'est pas un énorme pays, même si à l'époque il n'y avait pas les moyens de communication d'aujourd'hui, que c'était surtout la marche qui faisait les déplacements. Hein. Mais ils étaient entièrement consacrés à la suite de Jésus-Christ. Bon, il y avait parfois entre eux des petits débats, surtout quand Jésus a commencé à annoncer qu'il allait partir, qu'il allait être mis à mort, parce qu'il avait cette conviction, hein, qu'il allait être mis à mort. Et quand il a commencé à leur parler de ce départ, eh bien, ils ont commencé à se dire, mais qui va être le plus important, qui va être le plus grand parmi nous? Bon, et Jésus leur a parlé du royaume de Dieu, et dans le royaume de Dieu, qui est-ce qui sera assis à ta droite? Donc, on voyait qu'il y avait quand même, parmi ces apôtres, parfois des prétentions à être plus grand que l'autre. Donc, c'était des humains qui, même s'ils avaient reconnu en Jésus le Messie, avaient certainement aussi leur faiblesse humaine. On l'a vu d'ailleurs lors de l'arrestation de Jésus, ils ont fui quasi tous. Hein. Bon.
0: Alors donc, ils se promènent sur les routes. Oui. Alors comme vous dites, le territoire n'est pas si grand que ça. Je suppose qu'au départ, ils travaillent dans des circonspections relativement petites. Et puis, on va de plus en plus loin parce qu'on a, entre guillemets, on a déjà fait cette rue-là et donc on va passer à une rue suivante.
1: Oui, la Galilée, ce sont des petits villages et ils font d'abord la tournée de la Galilée et puis après, bon, ils vont partir vers le sud, vers Jérusalem. Oui.
0: Ok, donc ils arrivent à ce moment-là, on peut déjà parler de Jérusalem, ils arrivent à Jérusalem et comment ça se passe à ce moment-là? Est-ce qu'on est déjà à l'entrée avec Hosanna, etc. ou bien?
1: Oui. Tout dépend des témoignages des évangiles. Il y a des évangiles qui nous laisseraient supposer que Jésus serait déjà passé à Jérusalem, mais si on suit l'évangile de Luc qui a essayé de mettre de l'ordre dans tous ces épisodes de la vie de Jésus, Luc suit un certain ordre chronologique et géographique. Et présente le ministère de Jésus, donc ces 3 années, comme un chemin vers Jérusalem qui est le point d'aboutissement hein, de son ministère et de sa vie. Donc, et là, effectivement, quand Jésus arrive à Jérusalem, il est accueilli de manière un peu étrange. Hein. C'est ce que bon, l'Église a l'habitude de célébrer le dimanche des Rameaux. Bon, il entre et il monte un ânon, le petit d'une ânesse, alors que normalement un roi, un conquérant, est sur le plus beau cheval qui soit, avec toute une cavalerie qui le suit. Lui, pas du tout. Il arrive donc de manière un peu étrange à Jérusalem. Certains le proclament comme roi. Mais lui, il voit derrière cette proclamation un malentendu profond. Et donc, il nous est dit qu'à ce moment-là, Jésus pleure. Parce qu'il se dit, mais est-ce que vous savez hein, qui est-ce qui est en train d'arriver chez vous? Et il se rend compte que les gens n'ont pas bien compris son ministère, son message, sa vie, le sens de tout ce qu'il apporte, les gens n'ont pas vraiment bien compris. Et ces gens qui l'accueillent en disant « Hosanna, vive le roi », seront ces mêmes personnes qui vont dire peu de temps après « Crucifie-le » au moment où son procès l'aura amené à cette échéance.
0: Et qu'est-ce qui fait qu'il passe d'un état de joie, d'excitation à une tristesse ou en tout cas une déception?
1: Je pense que Jésus était très conscient de la mission qui lui était confiée et a toujours essayé, enfin c'est ce que je discerne moi dans les évangiles, a toujours essayer de corriger le tir par rapport à des gens qui percevaient mal ce qu'il voulait être.
0: Ils attendaient quoi de lui ? En fait, ils
1: espéraient quoi de ce homme-là ? Je pense qu'il y a beaucoup de gens à ce moment-là, donc il faut se rappeler que la Palestine est devenue une province romaine, ils sont sous la domination romaine. Bon, le peuple d'Israël n'apprécie pas d'être sous domination.
0: Ça fait combien de temps qu'ils sont sous domination ?
1: Une trentaine d'années, je pense, une cinquantaine d'années, il faudrait que je vérifie les dates.
0: On est en décennies, quoi.
1: Oui, c'est ça, oui. Bon, maintenant, Israël a vécu plusieurs dominations. Hein. Il y a la domination assyrienne, babylonienne, perse, etc.
0: Donc, c'est une suite de dominations, en fait.
1: C'est un petit pays qui a toujours été envahi par des empereurs conquérants qui ont annexé ce pays. Mais c'est un pays qui a un souci d'indépendance très très fort. Et donc, à travers l'histoire, ils ont toujours voulu reconquérir cette indépendance. Et donc voilà, les gens attendaient du Messie qui était promis dans leur texte sacré qui est l'Ancien Testament. Donc les prophètes ont annoncé la venue d'un libérateur. Et pour eux, libérateur, c'était avant tout libérateur politique, celui qui allait les libérer de la puissance de l'occupant.
0: Et en fait, il était un libérateur.
1: Et en fait, Jésus avait une autre mission, c'est qu'il les libérait d'eux-mêmes, de leur méchanceté, de leur fourberie, etc. Donc Jésus venait libérer l'être humain de ses aspects les plus mauvais.
0: Ce qui veut dire que le rendez-vous n'aura pas lieu entre le peuple, la masse du peuple et Jésus.
1: Pas avec tous. Il y en a qui ont saisi véritablement qui était Jésus.
0: Alors donc il y a l'épisode du jugement, de la condamnation et de la mise à mort. On va peut-être passer, je veux dire, à côté. Mm-hmm. C'est peut-être mieux. Et on revient donc au christianisme. Donc Jésus décède dans des conditions lamentables.
1: Oui.
0: Les apôtres, je pense qu'ils ne s'attendent pas du tout à ça.
1: Ils étaient avertis, mais entre être avertis et vivre cette crucifixion de Jésus, cette arrestation, etc., se sentir eux-mêmes menacés, je crois qu'il y avait une marge. Hein. Et donc, voilà, oui, à un certain moment, Jésus meurt. Jésus, il apparaît à ses disciples, à ses apôtres, et puis ils ne le reconnaissent pas tout de suite, ils croient que c'est un fantôme, ils croient je ne sais pas. Bon, pour eux bien sûr c'est difficile, pour tout le monde c'est difficile d'admettre cette idée que Jésus n'est pas tout à fait mort, hein, mais qu'il est revenu à la vie. Et puis Jésus les accompagne encore un moment, et puis il est enlevé de leur regard, il reprend sa condition divine, ça veut dire qu'il devient invisible à leurs yeux, et ils se retrouvent là tout à coup, dépourvus, même si Jésus leur a laissé une promesse importante.
0: Et nous allons parler de cette promesse importante dont vous parlez juste après une deuxième pause musicale qui est une pause avec Beethoven.

0: donc Jésus meurt, il revient visiter ses apôtres qui, eux, sont quand même, ont quand même eu très peu de ce qu'ils ont pu voir et vivre.
1: Oui, oui, oui.
0: À un moment donné, donc, vous dites qu'il il n'est plus visible à la vue de ses apôtres, et donc on peut dire qu'ils étaient fort dépourvus, comme aurait dit La Fontaine. Mm-hmm. Que se passe-t-il à ce moment-là?
1: À ce moment-là, bon, certainement qu'ils ont vécu humainement une période de découragement.
0: De doute, de doute.
1: Peut-être, peut-être, je ne sais pas. Mais Jésus ne les avait pas laissés comme ça sans promesse. Et Jésus avait clairement parlé avec eux de ce départ hein, qui s'est concrétisé dans ce que l'Église célèbre aujourd'hui à l'Ascension. Hein, donc la montée au ciel, comme on dit, de Jésus. Donc quand Jésus quitte sa condition humaine, hein, pour reprendre sa condition divine, pour utiliser des mots plus théologiques, hein, bon, à ce moment-là, les disciples doivent un peu repenser, méditer ce que Jésus leur a enseigné. Et il se rappelle que Jésus leur a donné une promesse très très ferme, très très forte. Ne vous inquiétez pas, je ne vais pas vous laisser orphelins. Je vais vous envoyer quelqu'un, un consolateur, le Saint-Esprit, qui vous donnera les forces nécessaires pour poursuivre la mission.
0: Alors comment est-ce que ça se passe, entre guillemets, concrètement, je veux dire, matériellement, façon de dire, bien oui. Que ce ne soit pas matériel, ça se passe comment? Donc le moment où ces apôtres sont en plein désarroi, comment va se passer cet événement?
1: Mais comme nous le montre le livre des Actes des Apôtres, hein, c'est tout le début du livre des Actes des Apôtres que je suis en train de raconter maintenant. Ils sont rassemblés, ils ont besoin de prier, de réfléchir ensemble à ce que Jésus leur a donné. Et à ce moment-là, alors qu'ils sont dans la prière, eh bien, ils ont comme une visitation. Hein, d'une force, c'est ce qu'on appelle la Pentecôte, hein, c'est le Saint-Esprit qui vient sur eux, qui vient en eux et qui leur donne tout à coup une force d'espérance, une force d'amour, une force de témoignage, quelque chose qui est très difficile à décrire, mais on voit qu'à ce moment-là, ils sont complètement transformés. Les disciples qui avaient lâché Jésus parce qu'ils avaient peur eux aussi de subir le même sort, hein, le même jugement, peut-être d'être crucifiés avec lui, des disciples qui étaient loin d'être téméraires, deviennent cette fois des gens qui sont complètement enflammés pour la cause de Jésus-Christ. Et j'utilise le mot enflammé parce que le symbole hein, de cette descente du Saint-Esprit, ce sont les flammes hein, dont nous parle le récit. Voilà. Eh bien, oui, ils sont carrément à ce moment-là transportés par un enthousiasme qui les étonne certainement eux-mêmes. Et à ce moment-là, bon, à la tête de ce groupe, c'est Pierre qui va prendre la parole à l'occasion, parce que la Pentecôte dont je viens de vous parler, ça c'est la fête chrétienne, mais à ce moment-là était célébrée la Pentecôte juive qui rappelle le don de la loi à Moïse. Et pour cette Pentecôte, des gens venaient d'un peu partout hein, à Jérusalem. C'est une grande fête religieuse, donc il y avait un grand rassemblement. Donc pas seulement des gens de Jérusalem, mais on parle des Parthes, des Mèdes, des Élamites, des gens de Cappadoce, de la Phrygie, de la Pamphylie. On décrit toutes ces régions. Ces gens viennent, se rassemblent là pour faire cette grande fête à Jérusalem. Et Pierre va prendre la parole et pour leur dire, voilà, Jésus, qui il était, celui dont vous ont parlé vos textes de l'Ancien Testament, le Messie, c'est bien lui. Et il va faire là tout un discours que je ne vais pas refaire ici. Et suite à ce discours, le livre des Actes nous dit qu'il y a 3000 personnes qui vont directement adhérer et reconnaître en Jésus le Messie, le Sauveur.
0: Et c'est ça qu'on appelle l'Église primitive.
1: Ça, c'est le premier élan, oui, qui a donné l'Église. Oui, c'est là. Quand je disais l'Église, pour moi, c'est un mouvement. Ben, le mouvement a été initié là. Il s'enracine, bien sûr, très loin dans l'Ancien Testament, dans la vie de Jésus, dans le ministère de Jésus. Mais ici, voilà, Jésus n'est plus visible à leurs yeux. Et ils reçoivent cette force promise par lui et ils commencent à témoigner de l'amour de Dieu manifesté à travers Jésus-Christ et à le vivre aussi intensément.
0: Alors pour ces 3000 personnes dont vous parlez, concrètement, que se passe-t-il ?
1: Ils ressentent le besoin de se retrouver régulièrement dans les maisons.
0: Donc c'est des petits groupes.
1: Ce sont des groupes qui se rassemblent dans les maisons, sans doute animés par les apôtres, mais il y avait aussi d'autres disciples qui avaient été formés. Et là, il nous est dit que bon, ils prient ensemble, ils chantent ensemble, ils adorent Dieu ensemble et ils partagent, ils mettent tout en commun.
0: Alors vous dites donc que des disciples ont été formés. J'ai envie de dire formés à quoi ?
1: Formés à la mission que Jésus leur confie. Vous parlez des disciples ou des apôtres
0: Mais donc vous dites que ces gens se retrouvent dans des maisons et seulement, probablement pas seulement des apôtres, mais également des disciples qui ont été formés.
1: Oui, effectivement, dans le ministère de Jésus, on voit que Jésus a formé ses 12 apôtres, mais il y avait aussi un autre groupe beaucoup plus large qu'on appelait les disciples, qui étaient des gens qui se sont mis à suivre Jésus, qui l'ont donc accompagné. On voit dans l'évangile, quand Jésus va d'un lieu à un autre, il est suivi par une foule, et il y a des gens qui étaient devenus des fans absolus de Jésus, donc qui ont appris de Jésus. Jésus prenait aussi du temps pour enseigner. On a des exemples, sermons sur la montagne, d'autres lieux où Jésus s'est mis à enseigner. Et les gens étaient tellement captivés par ce que Jésus leur disait qu'ils en oubliaient même de manger. Hein. Et puis voilà, donc on a tous ces épisodes dans les quatre évangiles qui nous montrent, que Jésus a pris du temps avec les gens pour partager ce qui lui semblait être essentiel à lui, afin que tout cela soit transmis aux autres générations, et non seulement à Jérusalem, mais jusqu'aux extrémités de la terre. C'était la vision de Jésus, oui.
0: Alors donc, on se retrouve dans ces maisons, il y a des petits groupements de personnes qui se retrouvent, et on y fait quoi ?
1: Eh bien, on prie ensemble, on partage, sans doute on va chercher dans la Bible de l'époque, c'est l'Ancien Testament, dans les textes de l'Ancien Testament, ce qui vient éclairer, oui, ce qui vient éclairer les événements qui sont en train d'être vécus. On va se rappeler que les prophètes ont annoncé effectivement un Messie qui aurait à souffrir. Et donc voilà, on va essayer de mieux comprendre qui était vraiment ce Jésus à la lumière de ces textes-là. On va aussi, ils nous disent qu'ils partagent le pain. Et ça, c'est une référence à ce que Jésus avait fait lui-même avec ses apôtres.
0: La scène.
1: C'est la scène, oui. Bon, quand Jésus a voulu laisser un signe fort à ses apôtres, en disant, voilà, ceci, c'est mon corps qui sera livré pour vous, ce pain, et le sang qui sera versé pour vous, symbolisé donc dans le pain et dans le vin, parce que la mort de Jésus va être comprise par ses disciples comme un sacrifice.

0: Juste avant ce morceau de Mozart, on parlait donc de Pierre qui avait profité en fait d'une grande fête pour pouvoir parler aux gens. Vous dites qu'il y a 3000 personnes qui se, entre guillemets, convertissent. Donc, ils se retrouvent dans des petits groupes, des assemblées. On n'est pas encore dans des communautés, mais des assemblées de gens.
1: Oui.
0: Donc, on parle de l'enseignement de Jésus.
1: On partage, oui, ce que Jésus a dit, ce que Jésus a fait, oui.
0: Et puis, que se passe-t-il? L'évolution?
1: Et puis ces 3000 vont, toujours selon le témoignage de Luc dans le livre des Actes, devenir 10 000. Donc l'Église grandit très vite. Ce témoignage, cette bonne nouvelle de Jésus-Christ, qu'on appelé après Évangile, cette bonne nouvelle touche le cœur d'énormément de gens.
0: Ok. Et alors, est-ce que ça se traduit par des baptêmes, comme pour Jésus, ou bien on n'est pas encore dans ce genre de rite-là?
1: Oui, le rite du baptême, oui, sera pratiqué dans cette église primitive. Bon, on n'en parle pas tout de suite, mais on voit très vite que dans cette église, quand quelqu'un devient chrétien, il passe par les eaux du baptême, oui.
0: Alors, ce qui est particulier, c'est qu'en fait, on a des juifs qui sont dans le judaïsme, qui commencent à picorer dans les enseignements de Jésus, et donc on va avoir des juifs baptisés, quelque part. Enfin, je ne sais pas, c'est
1: Oui, tout à fait,
0: impossible.
1: oui. Tout à fait, oui.
0: Ok, donc ils ont leur terreau qui est le judaïsme, et ils vont commencer à se dire, il y a des bonnes choses
1: Mais
0: dans
1: je
0: ce
1: pense
0: que...
1: que pour les juifs chrétiens, judéo-chrétiens de ces premières années qui ont suivi la Pentecôte, pour eux, c'est une seule et même chose, hein. Pour eux, voilà, ils ont leur racine juive qui aboutit normalement, vu que Jésus est celui qui avait été annoncé dans leurs écrits. Pour eux, il n'y a pas de distinction, il n'y a pas de rupture. L'enseignement de Jésus ne constitue pas pour une rupture, elle constitue un accomplissement,
0: D'accord.
1: donc de ce qu'ils ont toujours appris. Bon, bien sûr, il y en a qui ont un regard plus circonspect et qui vont finir par se dire, non, nous on ne reconnaît pas en ce Jésus le Messie promis, et c'est là qu'il va y avoir plus tard une scission entre le judaïsme et le christianisme. Mais dans les moments de cette première communauté chrétienne, cette scission n'est pas là, c'est un ensemble, hein. Il va y avoir un autre problème, c'est quand la bonne nouvelle de Jésus, l'enseignement de Jésus va être communiqué auprès des non-juifs, et que ces non-juifs vont venir dans ces communautés chrétiennes.
0: Avant
1: Alors là, il va
0: ça,
1: y avoir autre chose, ce sera autre chose.
0: je voulais
1: Oui?
0: savoir comment étaient perçues ces communautés qui se créent par rapport à l'institution église, je veux dire, de l'époque, donc c'est-à-dire,
1: Le judaïsme de l'époque.
0: oui, comment perçoivent-ils ces communautés qui font une sorte de schisme, puisque ce sont des gens qui sont entre deux chaises, façon de dire.
1: Oui, je ne sais pas, non, je pense qu'on ne perçoit pas encore ça comme un schisme. Je pense que les autorités religieuses juives se méfient, hein, bon, et qu'elles vont ensuite entreprendre une persécution de ces chrétiens. On verra d'ailleurs que un certain Saul de Tarse, qui représente cette autorité religieuse juive, va dénoncer les chrétiens. Donc ça va devenir une opposition à un certain moment, parce que des milieux tout à fait institués ne se laissent pas chambouler et réformer aussi facilement qu'on ne le pense. Ça, on le voit toujours aujourd'hui, et ça a toujours existé comme ça. À partir du moment où une religion devient une institution figée dans des rites, dans des habitudes, dans une hiérarchie, etc., bon, elle ne se laisse pas beaucoup bouger, hein. C'est un bloc qui ne se laisse pas beaucoup bouger. Donc, il va y avoir des tensions, de manière évidente. Mais les gens, ils sont attirés. Ils disaient des chrétiens, mais voyez comme ces gens-là s'aiment. C'est extraordinaire. Ils mettent tout en commun, ils partagent. Et c'est comme ça d'ailleurs que les premiers responsables de l'Église vont être désignés. On va les appeler les diacres, pour permettre aux apôtres de se consacrer à l'enseignement. Eh bien, ils vont désigner des assistants qui, eux, vont s'occuper, comme la vie de l'Église se fait autour, dans les familles, dans les maisons, autour d'un repas. au cours duquel il y a le repas, le partage de ce pain et de ce vin qui rappelle hein, le sacrifice de Jésus-Christ. Bon, à partir de ce moment-là, bon, il va y avoir besoin de gens qui organisent ces repas,
0: donc,
1: qui organisent le partage aussi.
0: Lors de ces rencontres, on nourrit le corps quand même.
1: Oui, aussi, voilà.
0: D'accord. Et puis après ça, il y a un speech, on va dire, de l'époque.
1: Voilà, ça se fait tout naturellement. Je ne sais pas s'il faut essayer de s'imaginer ce que sont nos cérémonies religieuses.
0: Non, à mon avis, c'est tout à fait différent. Mais oui. Je suppose qu'à l'époque, ces gens se rencontrent, comme vous dites, autour d'une table ou autour de beaucoup de tables. Et oui. Puis, il y a quelqu'un qui vient expliquer ce qu'il a connu de Jésus. Ou...
1: Oui.
0: C'est ça, d'accord. Et donc, ces gens, après ça, rentrent, on peut supposer, chez eux, etc., etc. Mais comme vous dites, il faut organiser. Et là, c'est ce que vous appelez les diacres.
1: Les diacres vont avoir ce rôle pour décharger un peu les apôtres. On se rend compte que quand l'Église devient beaucoup plus nombreuse, il faut qu'elle s'organise. Et puis, on verra apparaître d'autres ministères. Bon, un autre événement, et ça, peut-être pourrons-nous en parler dans une autre émission, qui va aussi déclencher une croissance phénoménale de l'Église, c'est la conversion de Saul de Tarse, hein, qui va devenir un propagateur de l'Évangile un peu hors du commun et qui va fonder plein de communautés dans toute la diaspora juive de l'époque. Mais ça, ce sera certainement le sujet d'une autre émission.
0: Alors donc, à ce moment-là, Saul de Tarse, donc, il deviendra Paul.
1: Oui.
0: À ce moment-là, son travail, c'est de persécuter. Donc, à cette époque-là, il persécute.
1: Il a d'abord été, effectivement, un agent de l'autorité juive qui était chargée de mettre fin à ce mouvement religieux insolite qui était le christianisme, oui.
0: Alors donc, nous allons parler justement de Saul de Tarse, oui, qui deviendra Paul. Mais à mon avis, ça reprendra une nouvelle émission.
1: Oui.
0: Donc j'aimerais bien que vous nous dites de quoi nous allons parler lors de la prochaine émission, pour jusqu'au bout de l'Église telle que nous la connaissons, avec peut-être même ses déviances, etc. Quels seront les thèmes abordés lors de notre prochaine rencontre ?
1: On verra, comme je l'ai déjà évoqué, qu'avec l'apôtre Paul, celui qu'on appellera apôtre au même titre que les douze, alors qu'il n'a pas été choisi par Jésus, on verra comment le travail et la mission de l'apôtre Paul va apporter une donnée supplémentaire aux premières communautés chrétiennes. C'est que l'apôtre Paul va amener à la conversion à Jésus-Christ des gens qui ne sont pas juifs.
0: Ça, c'est quelque chose de tout à fait nouveau. Donc
1: c'est quelque chose qui est tout à fait nouveau, mais... qui était aussi annoncé dans l'Ancien Testament, qui disait que la révélation de Dieu n'était pas seulement pour les Juifs, mais aussi pour les autres.
0: D'accord, pour le plus grand nombre.
1: Voilà, donc Dieu a utilisé le peuple d'Israël pour se révéler à beaucoup d'autres, mais les autres sont invités à entrer dans cette révélation au même titre que les Juifs. Et donc là, avec la mission de l'apôtre Paul, on va se rendre compte, effectivement, que des gens qui n'ont pas du tout d'arrière-plan juif, qui sont des hellénistes, des gens qui ont la culture grecque, donc qui croient en des divinités païennes, vont aussi devenir chrétiens, et l'Église va devoir réfléchir à ça.
0: Et alors après ça, il y a une propagation exponentielle avec Constantin.
1: Oui, il y aura alors, mais là, c'est Constantin, sa conversion, c'est 313, donc là, on a déjà fait un bond de plusieurs siècles en avant, effectivement. Là, ce sera un élément nouveau, c'est qu'un empereur se déclare chrétien, fait de la religion une religion d'État.
0: Donc la politique se mélange à la religion,
1: pouvoir en tout cas se mélange à la religion, et à ce moment-là la religion perd un peu de cette fraîcheur qu'elle avait au départ.
0: Ben, Germain Mailleux, je vous remercie pour cette première émission. C'est donc le programme de la prochaine émission. Chers auditeurs, je vous remercie et je souhaite que vous soyez à notre écoute la semaine prochaine. Jusque-là, que tout aille bien. Germain Mailleux, merci.
1: Avec plaisir.

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Bienvenue à toutes et à tous dans ce nouveau numéro de Jazz et Compagnie. Comme chaque semaine et comme le disent les jingles, deux heures de détente musicale dans votre radio. Nous allons faire la part belle aujourd'hui à Olivier Nelson. Olivier Nelson n'est pas un des plus connus des musiciens de jazz et pourtant il a eu une carrière assez impressionnante. Il est né dans une famille de musiciens. Il a appris le piano à l'âge de 6 ans puis le saxophone à l'âge de 11 ans. Dès 1947, il se produisit avec des orchestres locaux dans la région de Saint-Louis. On démarre l'émission avec Stolen Moments.

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1: De 1950 à 1951, Olivier Nelson intègre l'orchestre de Louis Jordan, encore appelé du sobriquet du roi du jukebox. Olivier Nelson occupe le poste de saxophoniste, alto et arrangeur. Voici Louis Jordan, justement, avec Is Tiffany Five et Bernier de Boogie.

Oliver Nelson a obtenu au fil du temps une solide réputation de compositeur et d'arrangeur de jazz. Il a arrangé pour les plus grands comme par exemple Louis Armstrong, que voici ici avec Louis Jordan, You Rascal You.

Tennis Blues, Oliver Nelson. Et même si les deux prénoms ont la même étymologie et la même signification, il s'agit bien d'Oliver et non pas d'Olivier, comme dit par erreur en début d'émission. Voilà, c'est rectifié, c'est dit. Tuxedo Jackson, c'est Erskine Hawkins et son orchestre. Et si je vous parle de Erskine Hawkins, eh bien c'est simplement qu'en 1958, Oliver Nelson s'est installé à New York et il a joué dans l'orchestre de ce musicien.

Oliver Nelson, Butch and Butch. En 1959, on retrouve notre saxophoniste dans le grand orchestre de Louis Belson. De 1960 à 1961, il est saxophoniste ténor dans l'orchestre du regretté Quincy Jones. On écoute tout de suite Louis Belson et ensuite Quincy Jones.

Summer in the City, c'était Quincy Jones. De 1959 à 1961, Oliver Nelson enregistre 6 albums comme leader pour le label Prestige Records. Et il est accompagné de musiciens aussi divers que Kenny Dorham ou Eric Dolphy, qu'on écoute tout de suite.

Le trompettiste et compositeur américain Kenny Dorham, Jimmy Smith, avait pour instrument de prédilection l'orgamon. Et le voici avec I'll Close My Eyes.

Brother Jack McDuff était lui aussi un organiste de jazz. Il a été particulièrement prolifique pendant l'âge d'or du soul jazz et du hard bop dans les années 1960.

Jazz et compagnie revient dans un instant, juste après le top horaire, avec la deuxième partie, évidemment la deuxième heure. Cette deuxième heure débutera avec le guitariste américain John Abercrombie.

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Bill Labounty n'a que 19 ans lorsqu'il signe chez RCA Records avec son premier groupe Fat Chance. L'album Fat Chance est sorti en 1972 et juste après le groupe s'est séparé et Bill Labounty a entamé une carrière solo, ce qui lui a plutôt bien réussi. Juste après Bill Labounty, il y aura Gary Moore et Boubacar Traoré.

Gary Moore est natif de Belfast. Il est guitariste et chanteur. Il utilise essentiellement des sons aigus et fortement saturés, mais ses inspirations rythmiques et mélodiques sont directement issues du blues, comme dans Parisian Walkways.

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1: Karkar, c'est le surnom de Boubacar Traoré, le chanteur-guitariste malien et surnommé comme cela, en référence au dribble du football qu'il pratiquait assidûment dans sa jeunesse, avec un certain talent d'ailleurs. Et c'est aussi le titre d'un de ses albums, sorti en 1992.

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1: Un peu de soul, un peu de jazz, un peu de blues. C'est l'univers musical de Delirium Blues Fusion, le groupe qui reprend ici pour nous Anna Sunshine.

Eric Bouquet, Michel Sanchez, qui en 1992 ont créé le groupe de musique du monde, le groupe de musique électronique Deep Forest. Voici leur grand succès, Sweet Lullaby.

I can help it, après cette petite escapade américaine saxophonistique signée Grover Washington. Retour à la guitare avec le guitariste de jazz américain, lui aussi, Eric Essex.

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1: Un Eric peut en cacher un autre. Voici Eric Reid, le compositeur pianiste américain, est originaire de Philadelphie.

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1: Après ces deux titres d'Eric Reid, je vous propose de retrouver le sax ténor originaire de Brooklyn, Eric Wyatt, en compagnie de Clifford Anderson, Benita Gonzalez, Amin Salim, avec What a World I Do, Why You.

Et on se sépare avec la rue de Montparnasse, un extrait de l'album Jazz Cocktail de ST Project. On se retrouve la semaine prochaine, si vous le voulez bien, pour de nouvelles aventures. J'espère que vous avez passé un bon moment. Et d'ici là, eh bien, bonne continuation à toutes et à tous et rendez-vous bientôt.

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0: Auditeur mélomane, merci pour votre belle fidélité. Une dernière carte blanche, une dernière signature avant de larguer les amarres. Last but not least, celle d'une grande pianiste française tombée sous le charme de notre petit royaume. Elle va vous dire ses origines lyonnaises, son riche parcours, la passion qui l'anime, sa philosophie, son actualité, ses nombreux projets. Une artiste dotée d'une grande sensibilité, chaleureuse, empathique, une rencontre des plus inspirantes. Elle va partager avec vous une belle et riche programmation. De Beethoven à notre compatriote Apolline Jésus-Prêt, en passant par Albénise, Ravel, Brahms, Bizet, sans oublier Monsieur Claude. In fine, la toujours délicieuse séquence ping-pong. Que des pépites, que du bonheur. Et qui sait, quelques invités surprises. La pianiste de renommée internationale, Élodie Vignon, signe une double carte blanche à mon micro. Élodie Vignon, première, c'est maintenant. Élodie Vignon, bien le bonjour.
1: Bonjour.
0: Merci, mille merci de venir signer une double carte blanche à mon micro. À travers ces deux émissions, nos auditeurs vont avoir tout le loisir et le bonheur de vous connaître, de vous apprécier. Vous êtes française de naissance, lyonnaise plus précisément. Vous débutez l'apprentissage du piano dès l'âge de 4 ans, s'il vous plaît. Donc, j'imagine que vous avez vécu dans une famille où la musique était bien présente.
1: Présente, oui, mais plus par le goût. Oui. C'est ma mère qui rêvait de jouer du piano et qui n'avait pu que jouer du violon, qui s'est acheté un piano. Et c'est comme ça que j'ai commencé avec une professeure extraordinaire dans la région de Strasbourg, puisqu'à ce moment-là, nous habitions Strasbourg.
0: Ah, oui.
1: Et c'est vraiment cette dame extraordinaire qui m'a donné le goût de la musique, puisque dès que j'ai eu 7 ans, j'ai dit que je serais pianiste et ce désir ne m'a plus quittée.
0: 7 ans, bien. Dites-nous, quelle a été votre enfance, la famille dans laquelle vous avez grandi, quelle est la culture qui vous a imprégné?
1: Je viens d'une famille assez simple et en même temps avec un désir de, avec une curiosité. Mon grand-père d'abord a toujours aimé la musique, a joué de l'accordéon. Et il a raconté qu'il avait toujours son accordéon sur lui, notamment durant son service militaire.
0: Ah.
1: Il est toujours de ce monde, il a 95 ans et il suit avec grande admiration la musique que je lui fais découvrir au fur et à mesure des années. Et je pense que beaucoup de choses viennent de lui parce que c'est par lui que le virus a été transmis à ma mère et c'est ma mère qui a souhaité que ses enfants fassent de la musique. Alors mon frère a aussi joué du violon, ma sœur a joué du violoncelle. Aujourd'hui tout le monde poursuit un peu, mon frère chante de manière tout à fait amateur, mais voilà, la musique est quelque chose qui se transmet entre les générations.
0: D'accord.
1: Donc tous les enfants chez nous font aussi de la musique. Donc voilà, je suis la seule à le faire de manière professionnelle, mais c'est quand même un des ciments de notre famille.
0: D'accord. Et ça continue avec votre petite fille?
1: Oui, ça continue avec ma fille qui évidemment se passionne aussi pour la musique, le chant et le piano pour l'instant. J'avais lu à une certaine époque, je crois quand j'étais enceinte, qu'il a été prouvé que la musique dite classique, écoutée en famille, resserre les liens entre les générations.
0: Ah.
1: Et je suis vraiment, j'ai été vraiment témoin de ça, puisque il y a des références communes qui se créent autour de musique qu'on a l'habitude d'écouter sur le chemin des vacances, sur le chemin de l'école.
0: Ah.
1: Voilà, ce sont toutes des références qu'on a en commun et qui, effectivement, je pense, cimentent les liens.
0: Très bien. À 7 ans, vous entrez conservatoire à rayonnement régional de Lyon et en 2001, vous obtenez la médaille d'or dans la classe d'Hervé Bio. Vous avez 17 ans, de beaux souvenirs, j'imagine.
1: Oui, bien sûr. Merveilleux souvenir que de terminer ce conservatoire dans cette ville magnifique à Lyon, etc. Après, ça reste un défi de se projeter, quand on est un tout jeune musicien comme ça, de se projeter dans la vie musicale. Et voilà, je le vois d'autant plus aujourd'hui avec mes étudiants et mes élèves. C'est pas forcément très facile de se projeter dans le monde de la musique, de savoir ce qu'on va pouvoir faire.
0: Oui,
1: donc
0: oui.
1: J'avais un grand désir, évidemment, de continuer de faire de la musique dans ma vie. Mais sous quelle forme? Ça, c'était quand même le point d'interrogation majeur à ce moment-là.
0: Bien, bien. Je rappelle à nos auditeurs que c'est donc l'invité qui, en choisissant les extraits musicaux, assure ainsi la programmation de son émission. Débutons, si vous voulez bien, avec Brahms et son Intermezzo, opus 118, numéro 6, interprété par le grand Radu Lupu. Pourquoi avoir choisi cette musique ?
1: Parce que Radu Lupu est un de ces artistes qui a changé ma vie, c'est-à-dire que je l'ai entendu le jour de mes 18 ans au Casino d'Aix-les-Bains. Et ce concert a changé ma vie, c'est-à-dire que j'ai découvert un artiste qui m'a complètement hypnotisée. Ouais. Il jouait au fond de sa chaise avec un son extraordinaire et une présence que je n'avais jamais côtoyée jusque-là, qui était ma première expérience de cet ordre. Et j'en garde un souvenir très vif, très très fort. J'ai encore la chair de poule quand j'y pense. Je revois le décorum, je revois la salle, je me revois là. Et je me souviens qu'à cette époque-là aussi, mon professeur m'avait dit « Mais j'ai l'impression que ça a changé quelque chose dans ta manière de jouer. » Parce que ça, je ne sais pas, ça m'a complètement imprégnée, ça m'a transformée, ça m'a élevée, ça m'a amenée dans des sphères que je n'avais jamais imaginées jusque-là. Mmh. Et je pense aussi que c'est l'affinité de Radu Lupu pour Johannes Brahms qui a fait ça. Il avait joué aussi des sonates de Beethoven. Et je me souviens d'ailleurs qu'il a commencé le concert avec l'opus 109 de Beethoven. Et il a accroché une note au début. Et voilà, tout ce concert est très vif dans ma mémoire, oui, bien qu'il soit très ancien. Et c'est resté un des artistes que j'ai énormément et que j'écoute encore beaucoup. Notamment l'opus 118 de Brahms.
0: Très bien. Donc, voilà. La preuve que la rencontre avec un artiste, ça peut être déterminant pour une vie entière.
1: Oui, alors là, je ne l'ai pas rencontré personnellement, mais le découvrir sur scène, oui, ça peut être tout à fait. Ce sont des grandes sources d'inspiration, en effet.
0: Eh bien, découvrons avec nos auditeurs l'intermezzo de Brahms.

0: Hello Divignon, nous sommes en 2004. Le grand pianiste Daniel Blumenthal vous invite à le rejoindre dans sa classe du Conservatoire Royal de Bruxelles. Que s'est-il passé ?
1: Oh, c'est une merveilleuse rencontre. J'ai eu de la chance. Je l'ai rencontré à un concours à Paris. Et lui m'a dit mais vous viendriez étudier à Bruxelles. Et moi, je me suis dit, j'avais pas du tout envisagé cette possibilité. Et puis, j'avoue, un peu poussée par mes parents quand même, je lui ai passé un coup de fil quelques mois après et on a échangé, j'ai fait un stage avec lui et j'ai présenté le conservatoire et il a été formidable parce que j'avais même pas 20 ans quand je suis arrivée et il a vraiment joué un rôle crucial parce qu'il a été très protecteur, il a été très soutenant, il a été très présent, bienveillant sur tous les plans, pas seulement sur le plan musical, sur le plan personnel aussi. Il a veillé à ce que je sois bien intégrée, que je sois bien installée, que j'ai des bonnes conditions de travail. Voilà, vraiment quelqu'un de généreux au sens large. Et ça a été... une fabuleuse expérience. J'ai vraiment littéralement eu l'impression qu'on m'enlevait des œillères quand je suis arrivée à Bruxelles, de rencontrer tous ces pianistes venus de tellement de coins différents du monde, jouant de façon tellement différente, avec chacun leur culture, chacun leur langue. Ça a été un foisonnement qui a été très très riche. J'ai pu faire beaucoup de musique de chambre tout de suite en arrivant. J'ai rencontré plein de musiciens et je lui dois beaucoup à Daniel Blumenthal, que je côtoie encore aujourd'hui.
0: Il y a des invitations difficiles à refuser.
1: Tout à fait, tout à fait.
0: Qu'est-ce que vous retenez, par exemple, au niveau de sa pédagogie? Comment vous qualifieriez sa pédagogie?
1: Alors, c'est quelqu'un d'extrêmement savant, qui a une culture immense, qui connaît tout, je crois. Donc, c'est... je dirais qu'il n'y avait pas vraiment de questions auxquelles il n'avait pas de réponse. Donc moi j'arrivais chaque semaine avec une liste de questions concernant les compositeurs, les pièces, les éditions, les façons de travailler. Et c'est quelqu'un aussi de très concret sur la vie de musicien. Donc il a aussi m'a donné des conseils très concrets sur comment faire, comment profiter de ces années de conservatoire pour me préparer au mieux au métier. Il m'a aussi introduite à certains endroits et je trouve qu'il a joué un rôle de prof de façon très large. Et je crois que j'ai eu beaucoup de chance parce que ce n'est pas tous les profs qui font ça.
0: Très bien. Je rappelle que vous avez obtenu deux diplômes master en piano et musique de chambre avec distinction.
1: Tout à fait.
0: Venir s'installer à Bruxelles, un grand saut, c'était une décision difficile à prendre ?
1: Ben, de toute façon, pour la musique, j'aurais fait ce qu'il fallait faire. Oui. Et là, c'était une belle opportunité. Donc, je l'ai fait quelque part, voilà, parce qu'il fallait le faire. Après, j'ai de la chance, j'ai eu beaucoup de soutien de mes parents pour venir m'installer là. Mais ce qui est très drôle,

0: été vacciné.
1: Non, oui, mais en même temps, Daniel Blumenthal, il est l'incarnation de ça, il est
0: Ouais.
1: l'incarnation de quelqu'un qui vient d'ailleurs,
0: Ah
1: avec de
0: ouais.
1: multiples origines,
0: Ouais.
1: qui
0: C'est
1: gagne ce
0: ça la
1: concours
0: Belgique, hein.
1: ici, et la Belgique l'accueille, et la Belgique
0: Ouais.
1: l'aime.
0: Ouais.
1: Je veux dire, voilà, c'est tellement beau que c'était aussi très inspirant.
0: Donc vous
1: Et
0: avez été conquise.
1: assez
0: On
1: vite,
0: peut dire assez vite,
1: vraiment,
0: hein.
1: assez vite, oui, tout à fait. Par l'état d'esprit aussi, l'ouverture,
0: Oui, c'est vrai.
1: et ça continue de me fasciner, oui.
0: Allez, super. On passe à Beethoven
1: Bien
0: avec le
1: sûr.
0: premier mouvement de son concerto numéro 3, Émile Guilhels. Qu'est-ce qui vous touche dans cette musique?
1: Alors, il y a plusieurs choses. Beethoven, ça a été un compositeur très important pour moi quand j'étais dans la vingtaine. Parce qu'il y a dans cette musique une bataille contre la fatalité. Et je crois que ça me parlait beaucoup parce que j'avais l'impression que, voilà, pour moi, c'est un peu l'incarnation de la philosophie du quand on veut, on peut. Je pense qu'il y avait une partie de moi qui a dû s'identifier à ce combat-là ou à cette philosophie-là. J'en ai beaucoup, beaucoup joué, beaucoup écouté, et aussi ce choix d'Émile Guilhels parce qu'Émile Guilhels a été peut-être un petit peu moins aimé ou moins adulé que Richter, alors qu'il a une finesse bien au-delà de son intelligence et de son jeu extraordinaire. Il a une finesse et une élégance que je lui trouve exceptionnelle et tout à fait particulière, tout à fait propre à son jeu.
0: D'accord.
1: Voilà, et les concertis de Beethoven font partie des pièces que j'ai énormément écoutées, et notamment en famille. Donc ça fait partie de ces pièces qui cimentent les liens familiaux, entre autres, dont on parlait au début.
0: Super.

0: Elle dit Vignon, vous vous produisez en Europe, bien évidemment, en France, en Italie, en Espagne, à Madère, en Lituanie, mais également aux États-Unis, où vous êtes régulièrement invité. Le public américain, par exemple, est-il fort différent des publics européens ?
1: Oui, alors, ce qui s'est passé, c'est que quand je suis devenue artiste en résidence de la Fondation Belle Arte, c'est une fondation qui propulse un peu les jeunes artistes oui. en début de carrière. Et le principe est de faire participer ces jeunes artistes à des masterclass un peu de partout dans le monde et quand il y a la possibilité de les faire jouer. Mm-hmm. C'est grâce à cette fondation que j'ai pu, qui est présidée par Nelson Delvin, Fabry. C'est grâce à cette fondation que j'ai pu faire mes débuts aux États-Unis au sein d'une université qui organisait un festival de piano. J'ai à la fois joué avec des orchestres professionnels sur place et le Palm Beach Symphonic Orchestra et aussi des orchestres d'étudiants. Et c'était magique de rencontrer justement ce public qui est, oui, qui est fort différent, qui montre énormément son enthousiasme, ouais. sa joie. Il y a peut-être plus d'impatience, mais c'est un public très joyeux, très festif. Que j'ai adoré et que j'espère pouvoir rencontrer à nouveau parce que c'est complètement différent de l'Europe. Je trouve qu'il y a peut-être moins de rigidité, je sais pas. Ouais, ça vient peut-être de moi, ça peut être les expériences que j'ai faites, mais oui, j'ai toujours adoré jouer aux États-Unis. Partout où j'ai joué, ça a toujours été de très belles expériences.
0: Très bien. Comment? Je ne sais pas si c'est difficile à expliquer. Comment parvenez-vous à établir le contact avec des publics aussi différents ? Vous ne prenez pas nécessairement la parole.
1: Non, mais ça, ce n'est pas moi, ça, c'est la musique. La musique est universelle.
0: Oui, oui.
1: Alors, elle a ce pouvoir-là de réunir les gens et d'intéresser des gens très, très différents à un même message. Après, souvent, je prends la parole parce que j'aime bien expliquer pourquoi j'ai fait ces choix de programme, pourquoi je joue ça. Et les Américains sont très intéressés par la musique européenne et ceux qui vont au concert, j'ai l'impression, sont quand même très portés sur... Il y a quand même un goût de la musique française et des interprètes français.
0: Il y a une motivation.
1: Aux États-Unis, il y a beaucoup de Français qui se sont expatriés, qui ont fait carrière là-bas. Ils sont en général assez appréciés et pas forcément d'ailleurs en Europe autant. Très curieux. Mais la musique française aux États-Unis a une vraie place. Et c'est peut-être pas la même que celle que nous accordons en Europe à la musique américaine.
0: Ah oui, d'accord.
1: Il y a une vraie fascination. Donc, moi qui joue beaucoup de musique française, peut-être que ça joue. Voilà.
0: Donc, vous expérimentez des qualités d'écoute différentes.
1: Vous
0: sentez tout de suite.
1: Oui, tout à fait. Par exemple, dans les pays de l'Est, quand j'ai pu jouer en Lituanie ou en Russie, j'ai joué une fois. C'est vrai que là, il y a une attention presque qui est incroyable, mais qui est très, très austère, tendue et presque investie aussi dans la musique. Ouais. Et en même temps, on peut faire un concert de 3 heures sans pause, personne ne réclamera d'aller aux toilettes. Tout est focalisé, tout est pour la musique, au service de la musique. C'est une position un peu de grande humilité par rapport à la musique, donc c'est encore différent. Et ça fait partie des joies de ce métier, voyager et rencontrer des publics différents.
0: Ah oui, absolument. Parlez-nous du Larghetto, du concerto numéro 2 en fa mineur de Chopin.
1: Mais j'étais obligée de mettre du Chopin dans cette carte blanche parce que je crois que toutes les personnes qui deviennent pianistes, à un moment, se sont dit « je vais être pianiste pour jouer du Chopin ». Je le vois bien avec mes élèves de toute façon. Ouais. Même ceux qui ne veulent pas devenir pianistes veulent tous jouer du Chopin. Ouais. C'est peut-être ce qui nous rassemble tous, nous les pianistes. Même ceux qui ont fini par ne faire que de la musique contemporaine, sont devenus aussi pianistes parce qu'ils voulaient jouer du Chopin. Donc c'est notre compositeur, c'est notre dieu à tous, peut-être. Comme disait Rubinstein, je sais pas. Peut-être qu'il y a un peu de vrai. Et voilà, c'est aussi une musique qui nous accompagne tout le temps, nous les pianistes. C'est une musique de l'âme, c'est une musique de la main aussi. C'est un répertoire qui nous tient en forme. La main qui joue du Chopin, c'est une main qui est en forme, qui est active, qui sait tout faire, qui chante, qui sonne, qui est élastique, qui est fluide, qui est forte en même temps puissante. Et cet interprète, Rubinstein, parce que je l'ai rencontré aussi, je l'ai découvert par ce film fabuleux, L'amour de la vie. Et c'est une personnalité fascinante. Et cette joie de vivre, ce côté très solaire, me fascine toujours. Et j'adore entendre ça dans sa façon de jouer du piano.
0: Très bien, découvrons avec nos auditeurs.

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1: Et le Divignon, nous sommes en 2021 et vous recevez une octave de la musique. Quel est votre sentiment en la recevant ?
2: Alors, cette octave de la musique, c'était pour mon deuxième disque, d'Ombre, sur lequel j'avais enregistré la sonate de Dutilleux, les trois préludes de Dutilleux et une œuvre que Claude Ledoux avait écrite pour moi, Surgir. Et c'était mon deuxième disque et j'ai été très touchée parce que c'est un répertoire pas facile et c'était un défi d'enregistrer ces pièces-là. Et l'octave de la musique contemporaine que j'ai reçue, c'était octave de la musique point culture, me permettait un petit peu de m'affirmer dans le paysage culturel en Belgique. Et c'était comme une forme de reconnaissance du pays aussi pour mon travail. Et c'est le premier disque que j'ai enregistré à Flaget. Donc ça marquait aussi le couronnement d'une collaboration avec grande maison ici. Et voilà, ça me laissait aussi, ça ouvrait la porte à d'autres choses, à une suite. Donc c'était un beau jalon.
1: Une belle reconnaissance, c'est vrai. Être reconnu, être compris, être aimé pour ce qu'on fait, pour ce qu'on est, c'est important.
2: Oui, alors il y a un timing qu'on ne peut pas choisir. Ouais. Mais effectivement, j'ai beaucoup de chance, notamment avec ce lien privilégié avec la maison Cyprès, le label Cyprès et son producteur Cédric Hustings, parce que justement, je me sens à la fois soutenue dans mes choix artistiques et aussi libre. C'est-à-dire que c'est très précieux parce que je peux soumettre des projets et en discuter. Et voilà, après, ça ne veut pas dire que je fais tout ce que je veux, mais je suis entendue, en tout cas dans mes souhaits, et soutenue. Donc ça, c'est une grande chance, en effet.
1: Très bien. Liszt avait beaucoup d'admirateurs.
2: Ah oui, bien sûr. Liszt avait beaucoup d'admirateurs. Oui, c'est un personnage fascinant dans l'histoire de la musique.
1: Vous nous proposez, de sa plume,
2: le sonnet de Pétrarque.
1: Voilà.
2: Oui, un des trois sonnets de Pétrarque. Alors, c'est une pièce que j'ai enregistrée, et là, j'ai mis la version du vénéré Claudio Arrau.
1: Ouais.
2: Parce que c'est une référence dans la musique de Liszt et surtout dans la sonorité du piano que j'aime entendre. Je me suis beaucoup penchée. Alors, Liszt, je l'ai aimé tardivement. Et le jour où je me suis rendu compte que j'aimais cette musique, je me suis dit, mais qu'est-ce qui s'est passé? Pourquoi est-ce que tu as mis tant de temps à l'aimer? Et je crois que justement, j'ai mis du temps à capter que derrière cette virtuosité folle et derrière ce désir de démonstration qui était probablement dû à ses moyens extraordinaires à l'époque et à sa façon de révolutionner l'instrument piano, j'avais pas vu toutes les autres couches derrière et sa spiritualité, sa profondeur, sa sincérité et une forme de dénuement total parce que parfois il est tellement tellement tellement expressif que il y a pas de deuxième degré, tout est au service de l'expression. Et je me suis beaucoup penchée sur lui, cette biographie extraordinaire de Walker. Quand j'ai enregistré ces trois sonnets et ses études de concert sur mon troisième disque. Et en plus, il se marie à merveille avec la musique de Debussy, ce monsieur.
1: Ah oui, on va en parler.
2: Oui.
1: Eh bien, découvrons ce fameux sonnet de Pétrarque.

0: Élodie Vignon, un invité surprise se glisse dans votre programmation.
1: Bonjour Élodie. Je me souviens de notre retour de Vienne, ville burgondo-flamande de la Toison d'Or, quand tu nous as annoncé ta décision irrévocable d'être pianiste. Nous fêtions mes 40 ans, tu en avais 10. Après plusieurs embrayages usés, montés de fourvières devant le conservatoire de Lyon, ton installation à Bruxelles, un peu rocambolesque, a mis en relief ta curiosité, ton goût pour les contacts humains, une organisation toujours rigoureuse et bien sûr tes qualités pianistiques. Aujourd'hui, tu es pleinement reconnu comme pianiste international et commences à transmettre à Alma ton amour de la musique et du piano. Je te souhaite une nouvelle tranche de vie pleinement aboutie, à la hauteur de tes espérances et de ton talent. Dadou.
0: C'était un bien chaleureux message du papa de Madame Élodie. Élodie Vignon. Avec lui, on peut parler d'un grand amour. Vous avez une grande affinité, le mot est faible à mon avis, avec M. Claude. Vous a-t-il séduit?
2: Oui, ça fait très longtemps, mais... Oui. mais... C'est très difficile à expliquer parce que c'est je me souviens de ce déclic très jeune, c'est quand j'ai joué Les Jardins sous la pluie, je devais avoir 13-14 ans, et je me souviens d'avoir eu ce sentiment qui m'a plus quitté, de jouer cette musique de façon beaucoup plus facilement que le reste, et l'impression d'être chez moi quand je joue cette musique. Mais c'est vraiment, je ne sais pas à quoi c'est dû, parce que j'en joue depuis 15 ans, il y a des pièces que j'ai jouées des milliers de fois, ouais. Peut-être pas des milliers, mais des centaines, ouais. Et je ne m'en lasse jamais. C'est vraiment une musique dont je ne peux pas me lasser. Et je suis tellement, tellement heureuse de pouvoir accomplir cet enregistrement de l'intégrale, ouais, parce ouais. que c'est même presque pas pour ce qui va être sur les disques, c'est pour toutes ces années passées en compagnie de Debussy au quotidien que ça me réjouit vraiment intérieurement, très profondément. Donc oui, il me parle après. Ah oui. Est-ce que moi je lui parlerais s'il était encore vivant? C'est la grande question. Mais en tout cas, moi il me parle, oui.
0: Vous pouvez dire à nos auditeurs où en est votre projet donc d'enregistrer l'intégralité de manière oui. chronologique, c'est ça?
2: Exactement, tout à fait. Le premier volume est un double album. Donc l'intégrale, ça représente environ 5 disques, oui. plus ou moins selon ce qu'on choisit. Bon, il y a un petit peu des choix à faire. Alors, j'ai commencé par un double album qui couvre les 40 premières années de Debussy, qui est sorti en janvier 25. Celui-ci s'appelait Soir d'or. Et le deuxième volume de Monsieur Debussy comprendra tous les préludes, les épigraphes antiques, les Children's Corner et quelques petites pièces qu'il a écrites pendant la guerre. Ça sera aussi un double album. Mm-hmm. Et le troisième volet sera le dernier, et celui-ci sera un album simple où il y aura les études dans une nouvelle version. Et je terminerai à deux pianos, puisque j'ai ouvert ouais. cette intégrale à oui. deux pianos. Je la terminerai à deux pianos dans le cycle en blanc et noir que Debussy a écrit à la toute D'accord. fin de sa vie.
0: Et vous viendrez à Namur l'enregistrer?
2: Alors, le deuxième volume, je l'enregistre à Namur. Oui, Super. Le deuxième volume, j'enregistre cet été.
0: Alors, nous en sommes très fiers. Et donc, nous redécouvrons ce prélude à l'après-midi d'un faune de Debussy. Quelques mots pour nous y introduire?
2: Alors, c'est... J'ai choisi ça parce que c'est une pièce qui synthétise tout l'ADN de Debussy et qui est presque une espèce de teaser de toute sa musique. Ah, ouais. Là, vous allez l'entendre dans la version orchestrale avec toutes ses oui. couleurs. Ouais, ouais. Mais Debussy aimait beaucoup écrire pour l'orchestre en partant de la sonorité du piano. Et notamment, il y a beaucoup de pièces d'orchestre qu'il a écrites à deux pianos.
0: D'accord.
2: C'est la raison pour laquelle ça n'a pas paru un contresens d'enregistrer sa version, qu'il a transcrite lui-même, de l'après-midi d'un faune à deux pianos. Et c'est la pièce qui ouvre l'intégrale. Donc c'est la pièce qui ouvre Soir d'or.

Ici se clôture, chers auditeurs, la première partie de la carte blanche que signe la grande pianiste Élodie Vignon. Vous la retrouverez avec grand bonheur la semaine prochaine, même jour, même heure de diffusion sur le 106 FM Namur et en streaming pour tous les membres de son fan club en Belgique et à l'étranger sur equinoxnamur.be. Dans la programmation de sa seconde partie, elle vous fera découvrir, elle vous fera partager Albénise, notre compatriote, la compositrice Apolline Jésus-Prêt, Maurice Ravel, une délicieuse archive avec le pianiste espagnol Ricardo Vignes, L'amour est un oiseau rebelle de Monsieur Bizet, et in fine, mon invité interprétera pour vous Poisson d'or de Claude Debussy. Et qui sait, peut-être un nouvel invité surprise. À tous, je vous souhaite une excellente semaine. À très bientôt.

0: Sur le vif, un autre regard sur les instantanés de la vie. Un regard qui se veut intense, mais également un peu léger, à un certain moment en tout cas. Ce que je propose, c'est au fond choisir un thème. Le sous-thème serait de choisir sa vie. En fait, il n'est jamais trop tard. Et donc, une série de chroniques, en quelque sorte, sur soi et la vie. L'émission comporterait, en fait, trois parties. La première partie serait « Soi et soi-même », un sacré débat, une sacrée exploration, peut-être la plus difficile. Deuxième partie serait « Soi et les autres », l'interaction, le contact avec les autres. Et enfin, la troisième partie, « Soi et la société ». Donc, une série de chroniques sur soi et la vie. L'idée de base, c'est que je pose certaines questions et d'une façon un peu provocative, dans certains cas en tout cas. La règle de base, c'est bien entendu de ne pas croire tout ce que je vais dire. Je n'ai pas la vérité, personne ne l'a. Ce que je vais partager avec vous, c'est certaines idées par rapport à soi et la vie, par rapport aux chroniques de la vie, à vous de choisir et de voir ce qui est réel pour vous, ce qui est adéquat pour vous et qui a une certaine résonance pour vous. L'idée de base, en fait, quelle est-elle? C'est un peu de réfléchir ensemble, et au-delà de réfléchir ensemble, c'est peut-être de s'étonner de certaines dimensions de la vie qui peuvent être, comme je l'ai dit au départ, à la fois intenses, mais également légères. L'émission 1 serait de gérer sa vie. Gérer, en quelque sorte, de se concentrer sur une problématique très importante, à savoir les choix. Avons-nous vraiment le choix? Avons-nous peut-être des choix? Et puis alors, dans une émission, par après, on parlerait des atouts pour la vie, etc., etc. Voilà donc en gros l'idée de base de cette espèce de reportage sur la vie qui se veut donc à la fois superficiel et profond.
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0: écoute.
1: Les choix de la vie. Voilà un sacré thème. A-t-on vraiment le choix? C'est une question, Guy, que je m'attends à recevoir de toi à la fin de ce petit passage. Je pense, je vais élaborer un peu d'abord. Je pense qu'en fait, on a des choix. Et on a beaucoup de choix. Dans un certain, comment dirais-je, une certaine gamme de choix, le problème, c'est que dans beaucoup de cas, on a l'impression qu'on n'en a pas. On se sent piégé, on se sent bloqué. On ne vérifie pas cette hypothèse ou cette supposition de base qu'on a des choix. Ce que je voudrais faire de toute façon, au départ, c'est me concentrer sur la gestion des choix. N'oublions pas quand même qu'aujourd'hui, quelqu'un qui lit le journal d'aujourd'hui, reçoit plus d'informations en lisant le journal qu'un paysan du Moyen-Âge dans toute sa vie. Donc, il est incontestable que les technologies nouvelles, que ce soit les réseaux sociaux, que ce soit l'Internet, que ce soit les journaux, également la télévision, nous donnent une information démultipliée et largement par rapport au passé. Gérer les choix. Gérer ses choix. Laisse-moi partager avec toi une petite, avec les auditeurs, auditrices, une petite expérience scientifique sérieuse, très sérieuse. Et je vais te lancer un défi et te demander de répondre à une question que je vais poser à la fin, qui fait partie de l'expérience. Tu as deux bouteilles transparentes. Elles sont ouvertes toutes les deux. En dessous de chaque bouteille, tu as une lumière, une lampe de poche allumée. Dans la bouteille de gauche, tu as une abeille. Dans la bouteille de droite, tu as une mouche. Elles essaient toutes les deux de sortir de leur bouteille. La question que je veux poser maintenant, c'est, à ton avis, laquelle des deux, et à l'avis des auditeurs et auditrices, laquelle des deux, de l'abeille et de la mouche, va sortir en premier de la bouteille?
2: La question est assez épineuse.
1: Elle est scientifique.
2: Moi, ce qui m'interpelle toujours quand je vois une mouche qui essaie de sortir d'une pièce d'habitation et qui se colle invariablement à la vitre,
1: oui,
2: c'est que elle n'a pas l'intelligence pour se dire « mais si je contournais l'obstacle ?»
1: Oui.
2: Et peut-être que l'abeille a cette capacité-là à ne pas, comme une mouche, aller invariablement se coller sur une vitre et ne pas pouvoir en sortir parce qu'elle ne trouve pas d'autre solution.
1: Ton analyse est très bonne, très pointue, pertinente et pourtant fausse.
2: Oui, peut-être faudrait-il couper la lumière.
1: En laissant les lumières.
2: Allez, sans les lumières.
1: C'est pas mal, c'est pas mal. Non, mais en laissant les lumières, l'abeille, figure-toi, va mourir dans la bouteille.
2: Ah, peut-être.
1: Celle qui va s'en sortir, c'est une expérience scientifique. C'est la mouche. Pourquoi?
2: Mais elles ne sortiront ni l'une ni l'autre, finalement.
1: Ah si, la mouche va sortir.
2: Ah, la mouche
1: va sortir. La mouche va sortir. Ce qui est passionnant dans l'expérience, c'est que l'abeille, et ton raisonnement était absolument pertinent, l'abeille est trop sophistiquée. L'abeille a appris que dans une situation pareille, pour survivre, il faut se diriger vers la lumière. Mmh. Et donc, elle n'arrête pas de se bloquer, de se heurter à la paroi de la bouteille et va mourir dans la bouteille.
2: Oui.
1: La mouche, beaucoup moins sophistiquée, la mouche repose plutôt, son comportement repose plutôt sur des instincts, dang, dang, dang, dang, out. La mouche va sortir de la bouteille sans savoir exactement ce qu'elle a fait. Ce qui est assez passionnant, parce que les leçons sont très fortes par rapport à la gestion de ses choix. L'abeille, ben, il y a des moments dans la vie où il faut être abeille, où il faut se réfléchir, il faut se concentrer, il faut analyser, il faut utiliser cette partie du cerveau qui nous permet de mieux comprendre une situation et d'en tirer éventuellement des leçons et surtout trouver des solutions aux problématiques auxquelles nous sommes confrontés. Mais il y a des moments où l'instinct suffit. Il faut y aller en fonction de ses sentiments profonds, voire même de son intuition. Donc autrement dit, on ne peut pas dire que c'est l'un ou l'autre, c'est l'un et l'autre. Il y a des moments, par rapport au choix de la vie, il y a des moments où il faudra être l'abeille, réfléchir et se dire « attention, je ne peux pas me lancer comme ça, tête baissée, il faut voir quel est le problème, pourquoi le problème, qu'est-ce que je peux faire ?» Mais il y a des moments aussi que dépenser trop de temps et d'énergie dans l'analyse d'un problème, on n'y arrivera pas. on ne va pas pouvoir en sortir.
2: En fond, si je comprends bien, il faut être moucheil ou abmouche.
1: Autrement dit,
2: oui. Une créature que n'a pas prévu le créateur.
1: Oui, mais oui et non. Il l'a prévu en quelque sorte, puisqu'on peut changer. On peut aussi vivre sur la base de ses intuitions et vivre sur la base de son analyse, de son intellectuel, de son intelligence en quelque sorte. Mais la grande leçon, quelle a-t-elle ? La grande leçon, c'est la suivante. Quel est le problème de l'abeille ? L'abeille n'a pas appris à désapprendre. Or, dans le monde dans lequel nous vivons aujourd'hui, toi et moi, les auditeurs, nous sommes dans un monde qui change énormément. Ce qui était bon hier n'est plus nécessairement bon aujourd'hui. Ce qui était valable hier ne l'est peut-être plus. Ce qui était efficace hier ne l'est peut-être plus. Donc il faut apprendre, non pas seulement à apprendre, mais il faut aussi apprendre à désapprendre.
2: Oui.
1: Et de faire alors le choix dans la gestion de ces choix de vie. Est-ce que je veux faire l'analyse et résoudre un problème d'une façon très logique, ou est-ce que j'y vais sur la base de mes intuitions ?
2: Mais crois-tu, Pierre, que nos concitoyens sont suffisamment lucides pour poser ces questions-là et ces choix-là en définitive ?
1: Tout à fait, mais intuitivement. La plupart du temps, les grandes solutions à nos gros problèmes, ils viennent de quoi ? Ils viennent finalement de l'intérieur, ils viennent de notre expérience qui a mûri en nous, ils viennent fondamentalement de notre intuition. Mm-hmm. C'est pas toujours... Bien sûr, moi je travaille parfois avec des PDG d'entreprise. Mm-hmm. Et ils me disent tous, pratiquement tous, je reçois les analyses, je reçois les rapports du marché, etc. etc. D'accord ? Mais l'étape ultime dans la prise de décision, elle repose sur mon intuition. Sur mon flair, sur le fait que
2: sur le feeling, en quelque sorte.
1: Exactement, je ressens les choses. Il faut même ajouter une chose. Résumons. Il faut apprendre, bien sûr. Il faut que le cerveau fonctionne. Il faut apprendre à apprendre. C'est beaucoup plus fort. Apprendre à apprendre. Quelle que soit la situation demain, je serai armé, je serai prêt.
2: Et ce, dès l'école, en réalité.
1: Exactement. Ce qui pose d'énormes questions par rapport au système pédagogique de nos jours.
2: Tout à fait.
1: Comment prépare-t-on des enfants, des adolescents, pour un monde dont on ne connaît rien ?
2: Oui.
1: 3, il faut savoir aussi, éventuellement, désapprendre l'abeille. Et enfin, et là je te lance un défi, serais-tu d'accord aussi qu'il faut savoir apprendre à dire non à l'apprentissage ? Qu'il y a des choses

0: impact considérable sur nos façons de penser et nos façons d'être. J'écoutais dernièrement une émission où un PDG d'une entreprise que je ne vais pas nommer, qui vend des téléphones portables, disait très bien lors de cette émission, vous devez vous rendre compte que le gadget que vous avez dans votre main, le smartphone, ce n'est pas un téléphone, ce n'est pas un outil de communication, pas du tout, c'est beaucoup plus que ça. C'est une nouvelle façon de penser, c'est une nouvelle façon d'agir, c'est une nouvelle façon de sentir, c'est une nouvelle façon d'être. Vous pouvez marcher dans la rue aujourd'hui et parler à vous-même, personne ne fera attention. Tout le monde croira vous parler à votre téléphone.
1: Précisément, Pierre, je te prends au bon. N'est-ce pas là une nouvelle forme d'esclavage ?
0: Oui, et ça pose toute la question de savoir quel type de rapport allons-nous avoir avec cette intelligence artificielle que nous avons inventée et qui nous dépasse maintenant. Qui nous dépasse. On ne va pas aller trop loin dans ce sujet.
1: Je suppose, Pierre, que précisément, ce sera l'occasion d'un débat sur d'autres questions dont tu souhaites nous entretenir. C'est peut-être le moment de passer une belle petite pause musicale. Tiens, est-ce que nous n'avons pas un nez quelque part de, par exemple, Maxime Le Forestier ? Parce que j'aimerais, après cette chanson, te poser une question justement sur le déterminisme.
0: Tout à fait.

0: Alors, on est quelque part, Pierre de Maxime Le Forestier, il nous dit que nous sommes conditionnés par l'endroit où nous naissons, par notre famille aussi, et que nous ne naissons pas tous égaux en droit. Alors, comment faire des choix dans ces conditions-là ?
1: C'est vrai, on est humain. Et le cerveau, apparemment, d'après ce que l'on sait aujourd'hui, le cerveau humain est ouvert à l'éducation, à la programmation. Donc on reçoit à travers l'éducation et l'expérience, on se programme. Et on ne s'auto-programme pas au départ. Les parents interviennent, l'éducation intervient. Donc, si tu veux, c'est vrai, on n'a pas, et la chanson est pertinente, on n'a pas tellement le choix au départ. Sauf que, instinctivement, certaines personnes rejetteront certaines choses, auront une passion pour autre chose. Il y aura donc des variations individuelles et des variations personnelles. Et qu'à un moment donné, il aura suffisamment de maturité et éventuellement de volonté, il faudra en parler de la volonté, pour pouvoir choisir dans une gamme de choix, de possibilités, de voir qu'est-ce que je vais déclencher en moi, qu'est-ce que je vais activer en moi. Ça conduit à toute la notion du potentiel. On vit et on meurt sans savoir vraiment qui on est. Non, je voudrais réagir aussi sur l'égalité. Hein, tu parles de l'égalité des chances. Il n'y a qu'une seule égalité, en fait. Je viens de le dire, ce n'est pas l'égalité des talents, etc. C'est l'égalité de la chance. De la chance. C'est ça la seule égalité.
0: Donc, être né dans une famille fortunée,
1: oui.
0: Disons, procure davantage de chance qu'une autre.
1: Non, eh bien non. On démontre par la recherche que tu peux naître dans un nid extraordinaire, une ambiance fabuleuse, tu as les meilleures études que tu puisses imaginer, et le facteur chance n'étant pas là, ça va mal tourner.
0: Ah bon ?
1: Tu vas subir des déceptions, tu vas subir des échecs. Et c'est assez fascinant de voir que certaines personnes ont plus de chance que d'autres. Napoléon Bonaparte, quand il devait nommer un maréchal, donner une promotion à un de ses généraux, il n'avait qu'une seule question, une seule. A-t-il de la chance ?
0: Bon.
1: C'est assez fascinant quand même.
0: Et le loto n'existait pas encore à l'époque.
1: Et le loto n'existait absolument pas. Mais la chance,
0: Mais, est-ce qu'on ne la provoque pas la chance quelque part, Pierre ?
1: Si. Moi, je crois franchement qu'on peut gérer, et là, on retombe dans la gestion des choix. Ici, on peut gérer l'environnement, les circonstances qui font qu'on aura plus de chances d'avoir de la chance que si on ne fait pas. Tiens, j'avais une citation de Hector Berlioz.
0: Oui, le grand musicien.
1: Exact. La chance d'avoir du talent ne suffit pas, dit-il. Il faut encore le talent d'avoir la chance.
0: Oui, c'est bien dit. C'est très bien dit. Mais moi, je me pose quand même des questions. On dit aujourd'hui qu'il est extrêmement difficile, par exemple, pour des enfants de milieux relativement modestes ou défavorisés, de pouvoir accéder à certaines fonctions importantes ou de réaliser sa vie d'une manière, comment dirais-je, en accédant, en gravissant des paliers de l'échelle sociale. Et alors que si on est dans une famille où il y a, je ne sais pas moi, bibliothèque, discothèque, ouverture sur les activités culturelles, sportives, où les parents ont la possibilité de conduire leurs enfants à tel endroit, etc., de leur faire découvrir des spectacles, de leur faire découvrir des expositions, ceux-là ont peut-être plus de chances que d'autres qui ont des parents qui ne peuvent pas, pour des raisons diverses, hein, financières ou d'occupation ou autres, pouvoir le faire. Donc, on se trouve quand même dans une société assez hybride à ce niveau-là.
1: Mais à ça, on peut répondre, comme le font certains d'ailleurs, psychologues, sociologues, que celui qui est né avec tous ses avantages au départ aura peut-être de la paresse dans la vie. Il croira que tout est cuit, que tout est bon et que ça va arriver de toute façon. Alors que l'autre va,
0: c'est vrai que ça peut être un piège.
1: Va se battre.
0: Ça peut être un piège, c'est tout à fait vrai.
1: Exactement.
0: Tout à fait vrai. Mais alors, à ce moment-là, l'école, l'éducation, est-ce qu'elle ne peut pas jouer ce rôle d'ascenseur social ?
1: Je crois que l'éducation le fait. Je crois que dans beaucoup de pays, l'éducation permet... Mais laisse-moi te donner un exemple.
0: Oui.
1: Recherche. Dans les organisations, je suis certain que les auditeurs, auditrices vont travailler dans des organisations, secteur public, secteur privé. Une recherche a été effectuée sur la base d'une petite question. Faut-il être très pertinent, très intelligent et très performant pour avoir une belle carrière dans les organisations aujourd'hui ? La réponse est absolument pas. La réponse, c'est en fait, parfois, si tu es trop performant, tu seras pénalisé. Parce que ton patron, ton chef, entre guillemets, dira « mais toi, tu restes où tu es, hein, j'ai besoin de toi ». Besoin pour ma carrière. Alors, quelle est la réponse à la question « Que faut-il pour avoir une bonne carrière dans une institution, quelle qu'elle soit ?» Il faut deux choses, apparemment. Un, il faut surtout un bon réseau social.
2: C'est vrai.
1: Il faut que ceux qui ont du pouvoir...
2: Surtout aujourd'hui.
1: Hier aussi.
2: Hier aussi, peut-être.
1: Surtout ouais, ceux qui ont
2: un autre niveau, parce que peut-être que les sociétés étaient plus clivées autrefois. Il était difficile de
1: peut-être,
2: passer d'un
1: oui.
2: niveau à l'autre.
1: Oui.
2: Aujourd'hui, c'est beaucoup plus perméable, je dirais.
1: Oui, c'est exact. Mais ce qui est critique, c'est que les gens qui ont plus de pouvoir que toi et moi sachent que tu existes, que tu fais du bon travail, que tu peux leur servir, les servir dans leurs ambitions personnelles, etc. Et puis alors, il y a le facteur chance. Être au bon moment, au bon endroit, avec les bonnes personnes.
2: Mmh. Mais alors, tu parlais justement des nouvelles technologies et autres.
1: Oui.
2: Le fait d'être sur Facebook, sur LinkedIn, etc. Est-ce que, voilà, ça fait partie aussi de ce carnet d'adresses, de ces possibilités de contact.
1: Tout à fait. Mais allons un peu plus loin, si tu le veux bien.
2: Oui.
1: L'impact des technologies sur les choix, sur la perception des choix, sur l'appréciation des choix est énorme, l'impact. Prends toi et moi, comme tout un chacun, nous sommes en train de nous débattre entre deux besoins fondamentaux. Je te pose la question. Si tu avais le choix entre sérénité et intensité, intensité dans la vie ou la sérénité dans la vie, qu'est-ce que tu réponds? Ah oui, je sais, tu vas dire les deux.
2: Sérénité.
1: Tu vas dire
2: non,
1: les deux.
2: Je dirais la sérénité.
1: Alors, c'est exact.
2: Oui.
1: Mais attends, est-ce que ça ne se transforme pas et n'évolue pas en fonction de l'âge? Tu es jeune, tu as 20 ans. Tu veux la sérénité? Tu veux parler de ta pension?
2: Tout à fait d'accord avec toi, je dirais l'intensité à ce moment-là.
1: De l'intensité.
2: Et puis, à un moment donné, on se rend compte qu'on a besoin d'une certaine réflexion, de prendre du recul, etc. D'où la sérénité est un atout.
1: Tout à fait. Et même, tu arrives à la fin de ta vie. On y arrive tous, apparemment. Il faut encore définir la fin de sa vie. Qu'est-ce que ça veut dire? Et qu'on se dit, au fond, finalement, une vie éternelle, ça pourrait être sympathique. Là. Mais ce n'est pas ça le point. Le point, c'est le suivant. Tu as 50 ans. Hein, il y a 50 ans d'ici, il y a 30 ans d'ici, il y a 20 ans d'ici. Quelle était ton espérance de vie à cette époque, il y a 50 ans?
2: 65, 70 ans.
1: Voilà. Aujourd'hui
2: 85, 90 ans, je dirais.
1: Donc, tu as 50 ans. Tu as 20 ans devant toi, 30 ans devant toi. Tu te dis, tu veux aller à la pêche et rentrer chez Bobonne, entre guillemets, manger la soupe du soir. Non ! Tu veux encore vivre. Tu veux vivre avec beaucoup d'intensité.
2: C'est pour ça qu'on fait de la radio, d'ailleurs, Pierre.
1: Tout à fait. On prend la
2: mais c'est vrai, mais j'ai envie de te relancer aussi sur un sujet qui m'a interpellé dans ton intervention tout à l'heure.
1: Oui.
2: S'il permet que
1: oui.
2: ne remplisse pas complètement le message que tu avais donné aux auditeurs, mais c'est intéressant aussi de rebondir sur des aspects de la réflexion que tu as initiée. C'est à propos des informations. Non, tu disais, aujourd'hui nous avons une masse d'informations par rapport aux paysans d'il y a 50 ans, il fallait énormément de temps avant que les informations n'en arrivent, etc. Et d'un autre côté, on se rend compte, quand par exemple, moi je garde mes journaux sur le mois, et au cours du mois, je me rends compte que tant de nouvelles sont vite démodées. Autrement dit, comme disait, je ne sais plus quel grand philosophe, mon journal est vieux ce matin, mais Homère, l'auteur de l'Iliade et l'Odyssée, est incroyablement nouveau.
1: Tout à fait.
2: Alors justement, est-ce que cette surcharge d'informations ne nuit trop d'informations, tue l'information? On disait, il y a un spectacle, trop de Guy Béard tue Guy Béard. Si on écoute continuellement tout le temps, par exemple, le même morceau, à un moment donné, on en vient dégoûté. Donc nous sommes des êtres, quelque part, comme disait Pascal, entre l'alpha et l'oméga, entre le rien et tout, donc nous sommes des êtres relatifs.
1: Tout à fait.
2: Et il faut, à ce
1: tout
2: moment-là,
1: à
2: travers cette relativité, trouver ce qui convient au
1: il
2: bon moment.
1: Il faut choisir. On en revient au choix.
2: Ouais.
1: Il faut choisir, mais tu as raison.
2: Mais tu ne trouves pas qu'il y a de la surinformation dans le monde d'aujourd'hui?
1: Il y a non seulement la surinformation...
2: Qui peut nuire justement à la sérénité d'aujourd'hui.
1: Énormément. Et non seulement ça, une abondance, surabondance d'informations, mais quel type d'informations aussi? Ou peut-on se fier à l'information que l'on reçoit aujourd'hui? Pas sûr. Mais je voudrais...
2: Les fake news, d'ailleurs, dont on parle souvent maintenant, sont là. Alors qu'il y a 50 ans, non, le journaliste était soucieux d'apporter la bonne information.
1: Tout à fait. Ce qui tue alors quelque chose d'essentiel.
2: Ici, on verse dans le sensationnel, hein,
1: oui,
2: à travers les fake news.
1: Et ça tue alors ce qui est fondamental dans notre vie collective, à savoir la confiance. Mmh. On n'a plus confiance. Mmh. Et la vie collective devient extrêmement, extrêmement difficile. On n'a plus confiance. Mais je voudrais rebondir sur un point que tu as soulevé déjà auparavant, la mémoire.
2: Oui.
1: La mémoire. Est-ce qu'il t'arrive parfois, toi, de te diriger vers une pièce et tu arrives dans la pièce et tu te demandes... Mais qu'est-ce que je fais ici? Qu'est-ce que je viens chercher? Ça t'arrive?
2: Ça arrive, bien sûr.
1: Arrive, voilà. Mmh. Alors, je crois que ce qu'on constate de plus en plus, c'est que la mémoire est en train de se débarrasser. Le processus de mémorisation est en train de se débarrasser de certaines choses parce que des éléments technologiques, par exemple, je te donne un calcul à faire, tu prends ton téléphone, tu fais ton calcul, ça ira plus vite et ça sera plus fiable. Donc, tu te débarrasses, entre guillemets, d'une faculté de mémorisation, d'une faculté de calcul, en quelque sorte, parce que les technologies nouvelles le feront beaucoup mieux que toi.
2: Bien fait.
1: Donc, tu prépares ton cerveau à faire d'autres choses.
2: Sur l'essentiel, on peut se concentrer sur l'essentiel.
1: Tu libères des réseaux peut-être de ton cerveau, peut-être. Hein. Mais attends, on va remplacer par quoi? Par quoi va-t-on remplacer cette mémoire qu'on avait pendant toute notre vie et dont on n'a plus besoin parce que les technologies font ça beaucoup mieux que nous? Par quoi va-t-on remplacer?
2: Peut-être par le vide. C'est un risque.
1: Ce qui nous amène de nouveau au partenariat avec l'intelligence artificielle. Mmh. Il faut nous réinventer. Et ça, le sujet d'un débat.
2: Oui, tout à fait. Mais tu parlais justement de quelqu'un qui vient dans une pièce et qui se demande, mais dans le fond, qu'est-ce que je viens y faire?
1: Oui.
2: Alors, nous sommes en période de solde. Et c'est une histoire qu'on raconte. Un gars qui sort avec un caddie bourré de soldes. Et puis qui se dit, mais dans le fond, qu'est-ce que je venais chercher, moi? Donc, il a oublié ce pourquoi. Il était venu au magasin,
1: c'est typique.
2: Il s'est laissé prendre par les soldes.
1: Absolument.
2: On a le même phénomène avec le dictionnaire. Autrefois,
1: oui,
2: on cherchait un mot dans le dictionnaire,
1: oui,
2: mais il y a de magnifiques planches d'animaux, de drapeaux, de ceci et de ça.
1: Oui.
2: Et on oublie ce pourquoi on avait envie de consulter le dictionnaire. Ce sont des expériences auxquelles on est tous et toutes confrontés. Mais alors, je pense que la mémoire, même si aujourd'hui, justement, on a énormément d'adjuvants, elle est quand même nécessaire. Moi, quand j'étais professeur, je faisais retenir par mes élèves à peu près 500 vers en français et une centaine de vers en latin et en grec. Alors, pourquoi pour exercer leur mémoire.
1: Ça fait encore, ça, ça
2: se fait encore, mais, hein. Eh bien, c'est vraiment triste que ça ne se fasse plus.
1: Parce que sauf si on l'a remplacé par autre chose d'aussi pertinent.
2: Oui, mais non, parce que lorsque, par exemple, on est confronté à un problème quelconque,
1: oui.
2: Moi, si, par exemple, je me dis, nom d'un chien, je ne parviens pas à sortir cette racine de mon jardin, eh bien, je me rappelle la phrase de Virgile qui disait, oui, dans ses Géorgiques, « Improbus labor omnia vicit », un travail acharné vient à bout de tout. Et je reprends ma pioche et reprends ma bêche, je dis j'y arriverai. Donc voilà par exemple des mots, des phrases, des vers, aussi bien au niveau de la nature, on me dit une mer mais je suis une tombe. Ah ben oui, il ne faut pas s'étonner qu'aujourd'hui en Australie il y a autant d'incendies. Ça, pourquoi? Parce que nous sommes tolérés à la surface du globe. Et donc cette manière d'être, la nature c'est beau, c'est les oiseaux, les trucs. Oui, mais il y a aussi tous les cataclysmes.
1: La nouvelle génération.
2: Et voilà la
1: pense
2: mémoire
1: autrement.
2: À quoi elle sert.
1: La nouvelle génération pense autrement. Les nouvelles générations sont beaucoup plus motivées par d'autres choses.
2: Oui, certainement.
1: Voient les enfants, voient les adolescents,
2: oui,
1: voient les avec leur téléphone, voient les avec leurs ordinateurs. L'information, elle est là, elle n'est plus dans la mémoire.
2: Mais ça va être la querelle des anciens et des modernes entre
1: tout à
2: nous,
1: fait.
2: Pierre.
1: Tout à fait.
2: Qui a raison? Alors, je crois que c'est la musique qui a raison. Si on y allait avec un bon morceau de musique, alors Christophe a certainement quelque chose à nous mettre sur la platine, Pierre. Eh bien, bon, tu avais parlé de Mourir pour des idées,
1: voilà,
2: de Brassens. Ben, c'est une excellente chanson.
1: Ou l'autre. Vas-y.
2: Une autre peut-être,
1: oui, une autre,
2: que tu avais dans ta besace et que je
1: elle
2: ne connais pas.
1: Elle est prête, Christophe. Vas-y.
2: Voilà. Mais voilà, ça va être une surprise. C'est au petit bonheur la chance. Christophe va dans son dans son alchimie musicale. Oui. Et hop, ça va sortir. Le voici, les voilà. On y est. Dans un instant, c'est parti. Et nous sommes en excellente compagnie hein, avec Pierre Casse pour son émission Sur le Vif, une émission que vous retrouvez dorénavant sur Equinox, la radio découverte, au moins une fois par mois, mais avec une rediffusion. Donc maintenant, le morceau est là, on y va, c'est parti, et puis on se retrouve pour un dernier entretien, Pierre.
1: D'accord, parfait.

0: voilà, c'était Brassens et les petites gueules sympathiques des amoureux des bancs publics. Pourquoi as-tu choisi cette chanson, Pierre, des amoureux des bancs publics ?
1: Parce qu'il y a un choix.
0: Ah.
1: Il y a un choix.
0: Pourtant, ce n'est pas un hasard. On se promène dans un parc, on s'assied.
1: Mais il y a un jugement.
0: Et puis,
1: il y a un jugement
0: qui vient
1: qui
0: s'asseoir à côté ou le contraire.
1: Ouais. Oui, mais il y a un jugement qui est fait. Il y a le choix de « je vis ma vie et je me moque ». De la vie des autres, et il y a l'autre choix qui est, c'est tout à fait indécent, ça ne se fait pas, et c'est dans ce schéma-là, dans ce environnement, dans cet environnement que l'on vit.
0: Pourtant,
1: et
0: c'est une chanson qui date des années 50. Hein.
1: Il était brillant.
0: Des bancs publics,
1: Il était brillant, absolument.
0: Mais je veux dire, donc autrement dit, cette espèce de ces conventions, etc., existaient déjà à ce moment. Dans les années 50, peut-être plus encore qu'aujourd'hui, hein, fatalement.
1: Plus.
0: Et d'ailleurs, c'est aussi Brassens qui dit le jour du 14 juillet, je reste dans mon lit douillet, la musique qui marche au pas, ça ne me regarde pas.
1: Absolument. Donc, absolument.
0: C'est aussi un choix, la Pierre.
1: Très riche. Et c'est un choix. Le problème, c'est que très souvent, je crois, on fait des choix, tu fais des choix, je fais des choix, mais on n'est pas tout à fait conscient. Éventuellement des choix que l'on fait. On est guidé par les parents, on en parlait, l'éducation, les professeurs, par le patron. Combien de gens dans les organisations aujourd'hui, quelles qu'elles soient, vivent vraiment leur vie ? Mon expérience, moi, dans les 20 années passées, c'est que beaucoup de gens ne vivent pas leur vie en fonction de leurs propres valeurs, en fonction de leur propre schéma. Ils vivent en fonction de ce que la culture d'entreprise leur dit, en fonction de ce que le patron leur dit, leur chef leur dit, etc. Et ils ne vivent pas leur vie.
0: Et pourquoi ? Parce qu'ils doivent gagner leur vie, tout simplement.
1: Oui, mais parce qu'ils ne vérifient pas leur choix.
0: Mais ils n'ont pas transformé leur activité en passion.
1: Exact. Et ils ont peut-être beaucoup plus de choix à l'intérieur de l'organisation ou à l'extérieur, qu'ils ne le pensent. Et donc, ils arrivent. Je suppose que tu es d'accord avec moi. Il n'y a rien de pire que d'arriver à la fin de sa vie et de se dire, sacre nom, c'est pas la vie que je voulais.
0: Mmh, c'est vrai.
1: C'est un peu tard. Sauf si tu toi. Si
0: mais
1: tu...
0: comme on va vivre plus longtemps, on peut encore vivre une autre vie après et 65 ans.
1: Tout à fait, mais tout à fait.
0: Ou 67 maintenant pour faire plaisir à nos dirigeants.
1: Tout à fait. Mais en parenthèse, si tu crois à la réincarnation, c'est pas trop grave.
0: Non, ça c'est vrai, évidemment.
1: Tu pourras avoir une autre chance.
0: Et il paraît qu'on nous promet aussi de belles rencontres dans l'éternité, Pierre.
1: Et qui sait ?
0: On a parlé de Brassens, ce serait un de mes grands plaisirs de le rencontrer dans l'éternité et de parler avec lui, c'est ton
1: chemin. Absolument. Mais quand on parle des choix, il y a un élément que toi et moi, on doit aborder quand même, c'est la frustration qu'ont beaucoup de gens par rapport aux choix qu'ils voudraient faire et qu'ils ne pensent pas pouvoir faire. Il n'y a rien de pire, serais-tu d'accord avec moi, qu'il n'y a rien de pire pour un homme et pour une femme de se sentir seul, de se sentir inutile, de se sentir dans un ennui total.
0: Oui, tout à fait. Oui, ça, c'est pire que la mort.
1: C'est pire que la mort. Or, il y a des choix. Il y a des choix. Et des choix que toi et moi, et que l'homme de la rue, la femme de la rue, nous faisons tous. Ce qu'on appelle des solutions pour améliorer un peu quand même la tension de la vie. Quels sont ces choix ? Un, voilà ta réaction sur ça. Tu critiques. Par critiquer les autres, tu dis que les autres ont tort et que toi, tu as raison.
0: Non, mais se critiquer soi-même, ça, c'est la première des qualités.
1: On ne le fait pas.
0: Une autocritique, c'est fort important.
1: On ne le fait pas.
0: Bien sûr.
1: On ne le fait pas. On ne le fait pas, c'est douloureux. Mais c'est douloureux. Tandis que critiquer le gouvernement, le président, le pape, etc., ça veut dire que quoi ? Eux ont tort et que moi, j'ai raison.
0: Mais ça, c'est plus facile que de se mettre soi-même en question.
1: Tout à fait. Le problème, c'est que si tu n'arrêtes pas de critiquer les autres pour ce qui t'arrive à toi, il n'y aura plus personne autour de toi bientôt.
0: Bien sûr.
1: Deuxième, les fantasmes. Les fantasmes, la capacité que tout un chacun, tout un chacune a de reconstruire un événement qui était pénible dans ta vie de façon à ce que l'événement soit nettement plus agréable maintenant. Tu as une discussion avec ton patron, il est en colère sur toi, tu as fait une erreur, et il crie sur toi, hein, et hurle même. Tu ne dis rien, tu es terrorisé, tu quittes le bureau, tu vas dans le bureau à côté chez ton copain et tu dis à ton copain, à ton ami, et je lui ai dit que son comportement était inacceptable. Tu n'as rien dit du tout. Tu reconstruis l'événement, tu reconstruis ta vie passée de façon telle à ce que ces événements qui n'étaient pas drôles, finalement, soient très bien. Et troisième élément moyen pour traiter la frustration au niveau des choix, ce sont les compensations. Manger, la gastronomie.
0: Ça, on connaît à Namur. Hein.
1: Dormir.
0: On connaît aussi.
1: Dormir. Boire.
0: Et savoir dormir. Voilà. Parce que certains vous diront, ici même dans ce studio,
1: bien,
0: que c'est pas toujours évident.
1: Il y a toutes sortes de compensations. Les femmes, en général, en ont
0: et
1: une
0: la
1: superbe. L'achat, le shopping.
0: Ah, ouais,
1: tu ne te sens pas bien. Ouais. Tu te sens pas bien. Hop. Tu vas, tu Hop. Achètes, c'est très voilà, cher, ça ne sert à rien. Le gars, ton chariot.
0: C'est la compensation.
1: C'est la compensation.
0: Et on peut compenser aussi en mangeant du chocolat, en fumant, en buvant de l'alcool.
1: Tout à fait. Mais tout à fait. Et ça n'a rien de mauvais en soi. En fait, ça permet de diminuer un peu la souffrance, éventuellement la tension.
0: Le stress qui est en
1: le
0: toi.
1: Le stress, l'état pénible qu'on a. Mais je suis d'accord avec toi, il faudra y revenir dans une autre émission. L'autocritique, c'est fondamental.
0: C'est fondamental.
1: La capacité de remettre les choses en perspective.
0: Savoir examiner lucidement ce qu'on fait de bien, ce qu'on ne fait pas de bien, et être aussi, je vais dire, un adepte du discernement.
1: Ce qui n'est pas facile.
0: Voilà. Et donc savoir ce qui est bien dans nos vies, ce qui est bien pour moi, ce qui n'est pas bien pour moi. On en revient à la question du choix.
1: Du choix. Tout le temps le choix, absolument.
0: Tout à fait.
1: Et toi qui aimes la musique, j'aimerais quand même te lancer une petite citation d'un philosophe que tu connais très bien, de Nietzsche, qui disait « La vie sans la musique est une erreur ».
0: Ah oui. Et il y a Léopold II qui disait aussi « La musique, c'est du bruit qui coûte cher ». Et mon ancien échevin des finances, quand je venais avec des propositions pour faire des groupes, etc., il me disait, non, un chien, ça fait cher la note, ça.
1: Tout à fait.
0: Voilà, mais il faut savoir sourire aussi des choses de la vie, Pierre.
1: Le sens de l'humour.
0: Le sens de l'humour.
1: Et comme disent nos amis britanniques, qui vont nous manquer, bien entendu, il faut savoir croire en ce que l'on fait sans se prendre au sérieux.
0: Eh bien, il y a une religieuse des sœurs de Notre-Dame, je dis bien, rue Julie Billard, qui venait d'Angleterre. Oui. Et c'était l'époque où il n'y avait pas de classe mixte. Ce n'était que dédié aux filles, l'Institut Notre-Dame. Maintenant, il y a des garçons, des filles. Et elle était chargée de faire les rangs. Et elle disait aux filles, rangez-vous, mettez-vous du côté de l'amour.
1: Excellent.
0: Voilà ce qu'est l'humour.
1: Excellent.
0: Hein, ouais, c'est quel humour, Pierre.
1: L'humour fondamental.
0: Et c'est fondamental.
1: Dans la vie de tout un chacun, toute une chacune, c'est fondamental.
0: Je crois qu'on a fait ensemble une très belle émission, Pierre. Et on va terminer. Moi, j'ai envie de te proposer peut-être une chanson de Suarez qui s'appelle « L'indécideur ».
1: Tout à fait.
0: Et c'est vrai qu'on est souvent mis, tu parlais du choix, dans sa vie face à des situations où on ne s'est pas vraiment décidé. Et dans ce cadre-là, qu'est-ce qu'il faut faire? Est-ce qu'il faut prier Sainte Rita, Saint Antoine ou tous les saints et saints du paradis?
1: Non, pas du tout. Il faut faire la mouche.
0: Il faut faire la mouche. On en revient au début de notre émission.
1: Voilà, c'est ça.
0: Pourtant, l'abeille, c'est si beau, l'abeille, Pierre.
1: Tu n'y arriveras pas.
0: Tu étais un adepte de l'abeille rouge. Je ne comprends pas comment tu la laisses tomber au profit de la mouche noire.
1: Je ne la laisse pas tomber. Je dis qu'il y a des moments dans la vie où il faut être abeille et des moments dans la vie où il faut être mouche.
0: Voilà. Ben, ce sera la conclusion de notre entretien, Pierre. Un grand merci. On se serre la main. À la prochaine, Pierre.
1: À la prochaine.
0: Et voici Suarez, la décideur.
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1: Eh bien voilà, j'ai eu beaucoup de plaisir, énormément de plaisir à brasser toutes ces idées, un peu à gauche, à droite. C'était, je crois, très vivant et riche, et à la fois léger et sérieux. Et je crois que c'est un peu le moteur de cette émission. La prochaine émission se concentrera sur les atouts de la vie. On a parlé des choix, mais quels sont nos atouts? Et on va se concentrer alors sur trois éléments clés, à savoir l'énergie, la capacité de se mobiliser pour certains aspects de la vie ou dans certaines circonstances de la vie. La vitalité, l'énergie. Deux, la motivation. Qu'est-ce qui nous motive aujourd'hui? Que savons-nous sur la motivation aujourd'hui? Et en quoi sommes-nous concernés, chacun et chacune, par la motivation? Et la troisième dimension, et celle-là, elle est capitale, c'est le pouvoir. Comment peut-on vivre sa vie sans un minimum de pouvoir? Je dis donc aux auditeurs et auditrices, j'espère que nous espérons les avoir stimulés dans leurs réflexions et je vous dis simplement au revoir.
2: Ça m'a fait un tout grand plaisir, Pierre, de faire cette première émission de Sur le Vif avec toi. Nous espérons te retrouver le plus souvent possible sur notre antenne et nous allons laisser peut-être à Bourville le dernier mot, si pas le dernier, un des derniers avec son très beau morceau, Les abeilles. Et pourquoi pas la bouche après? Eh oui.
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Bienvenue à tous sur Equinox, la radio découverte de la country à Namur. Des harmonies vocales et des mélodies attirantes, souvent accompagnées de guitares acoustiques, c'est le style musical particulier du duo américain Sugarcane Jane. Le rêve Countryside vient de s'ouvrir avec la chanson Alabama Daphne, une pépite du genre Americana, sortie sur leur deuxième album intitulé All Right With Me. Ce morceau est une ode à la ville natale du couple Sugarcane Jane. Mais avant de replonger dans la programmation de ce jour, je voudrais rendre les auditeurs attentifs au fait que cette émission est quelque peu particulière aujourd'hui. En effet, depuis que notre ami Michel nous a quittés, c'est la 150e émission Countryside qui est produite avec Francis O'Toole à la programmation. Je voudrais, par ce petit message, au nom du projet Equinox et de ses auditeurs, remercier chaleureusement Francis pour cet engagement qu'il a accepté de prendre afin que l'œuvre initiée par Michel puisse continuer. Merci Francis pour tous ces programmes, toutes ces musiques que tu nous proposes, ainsi que tous ces textes que tu me prépares afin de pouvoir présenter chaque morceau de la meilleure manière qui soit. Il m'est très agréable d'utiliser toute cette matière pour apporter cette belle émission à notre grand projet. Merci Francis pour cette collaboration agréable et prolifique. Et maintenant, revenons à la musique. Et on poursuit le rêve Countryside en compagnie de Mac McAnally et sa chanson Big Disappointment, un petit bijou d'écriture caustique présent sur l'album Down by the River. L'artiste nous dresse un constat philosophique et désabusé en critiquant notre société matérialiste. Nous vous invitons à écouter Mac McAnally qui nous propose une instrumentation acoustique raffinée et chaleureuse.

disappointment. Avec Lina McCann, on se replonge dans l'ambiance des années 90. Sortie de son deuxième album Something in the Air, la chanson Yippie-ki-yay est un titre country-pop entraînant qui aborde les relations amoureuses avec un certain aplomb. C'est toute notre adolescence que nous rappelle Lina McCann.

figure incontournable des scènes country, folk bluegrass et country rock californienne, Herb Pedersen a été membre du groupe influent The Dillards et a cofondé le Desert Rose Band avec Chris Hillman. The Hey Boys est une chanson écrite par Herb Pedersen lui-même, sortie en 1976 sur son premier album solo intitulé Southwest. Avec un refrain comme un hymne au plaisir simple, voici du country rock californien des années 70. C'est donc Herb Pedersen qui nous le propose. Belle découverte sur Equinox à Namur.

Do a été ajoutée en tant que piste bonus sur l'album New World. Cette chanson explore avec sensibilité les hauts et les bas des relations, le tout soutenu par une interprétation vocale à la fois douce, chaude et sincère. Voici Carla Bonhoeff à l'instant.

McBride and the Wide est un groupe américain de musique country qui fut très populaire dans les années 1990. La chanson Love on the Loose, Heart on the One est un titre up-tempo classique plein d'énergie et de dynamisme, extrait de l'album Hurry Sundown. On constate bien un contraste entre la voix du leader, chaleureuse et puissante, et les chœurs de ses musiciens. On écoute

Originaire d'Arkansas, Ashley McBride a grandi dans une famille où la musique jouait un rôle important. Déplacée à Nashville pour y poursuivre sa carrière musicale, cette artiste a sorti plusieurs albums, dont Girl Going Nowhere, d'où provient la chanson Home Sweet Highway. Cette pièce est un hommage à la vie sur la route, évoquant des sentiments de nostalgie et de désir d'évasion. Évadons-nous, nous aussi, dans la country music d'Ashley McBride.

Sorti en 1984, l'album vinyle de la chanteuse et songwriter Karen Brooks, intitulé Hearts on Fire, a marqué l'époque de l'émergence de nombreuses femmes artistes dans le genre country. La chanson Born to Love You représente bien le style country rock des années 80. C'est le moment de redécouvrir Karen Brooks.

Stephanie Bentley a fait ses débuts en tant que partenaire vocal dans le single Heart Half Empty du chanteur Ty Herndon. Cette chanson a également été incluse dans son premier album Hope Chest, sorti en 1996. Les paroles expriment l'incertitude d'un cœur qui oscille entre espoir et tristesse. À l'instant, on écoute cette très belle ballade country et le beau mariage vocal de Stephanie Bentley et Ty Herndon.

Gigi Kale était un musicien, chanteur, auteur-compositeur, reconnu comme l'un des précurseurs du style Tulsa Sound, un mélange de rock, de blues et de country. Cet artiste était aussi connu pour son approche décontractée et sa voix douce, privilégiant la simplicité dans sa musique. C'est le cas dans la chanson Jailer, un extrait de l'album Number 10 de Gigi Kale que nous allons entendre tout de suite.

Kerry Newcomer est une des chanteuses préférées de Countryside, mais est surtout connue pour son style de folk inspiré par des thèmes spirituels et sociaux. La chanson Ghost Train utilise le train comme métaphore pour aborder les notions de passage, de nostalgie et de la nature éphémère du temps. On écoute cette œuvre de Kerry Newcomer, tirée de son album Before and After.

Que ce soit individuellement ou en duo, Buddy et Julie Miller sont deux artistes les plus respectés dans la communauté contemporaine de la musique folk, roots et country. Buddy Miller a collaboré avec un nombre impressionnant d'artistes tels que Emilio Harris, Willie Nelson ou Robert Plant du groupe Led Zeppelin. Julie Miller, quant à elle, s'est essayée avec succès dans le gospel moderne. Le couple a enregistré pas mal de projets collaboratifs qui fusionnent le jeu de guitare expressive et leur voix émotionnellement intime. L'album Love Snuck Up est un album 5 étoiles paru en 2004. Nous en avons repris la plage titulaire. Voici donc le couple original, Buddy and Julie Miller.

Le groupe que nous allons entendre a choisi le nom de McGuffey Lane en référence à la rue où vivait un de ses membres fondateurs. Le thème de la mémoire se retrouve dans la chanson « When I Sing of You », une mélodie douce et des harmonies vocales qui rappellent l'esthétique country de cette formation. Voici McGuffey Lane.

Et c'est déjà la fin du rêve américain du countryside d'aujourd'hui. Mais nous vous faisons rêver tous les dimanches de 21 à 22 heures, ainsi que les mardis à 8 heures et les jeudis à 17 heures. Toujours sur Equinox, la radio découverte à Namur. On termine Countryside avec l'enchaînement de deux chansons interprétées par Casey Chambers, tout d'abord accompagné de sa famille dans le groupe Dead Ringer Band. Nous écouterons le morceau Am I the Only One, qui est une chanson extraite de l'album Living in the Circle. La seconde chanson, intitulée Don't Talk Back, est extraite de l'album solo The Captain de Casey Chambers. Chanteuse et compositrice australienne, elle est reconnue pour sa musique country et folk. Sa voix distinctive et ses paroles réfléchies lui ont valu une large audience tant dans son pays qu'aux États-Unis. On vous laisse donc rêver en belle compagnie, à savoir donc celle de Casey Chambers. Alors à la semaine prochaine. Bye bye.

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Bonjour, bonjour aux auditeurs d'Equinox, la radio découverte. Ici Samuel Chapelle, le directeur de Namur-en-Mai. Je vous souhaite à toutes et tous une bonne journée et je suis impatient de vous accueillir à Namur-en-Mai.